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0: patron.
1: Merci, messieurs.
0: À votre santé.
1: À vous.
0: À la santé du patron.
1: Merci, messieurs.
0: En règle générale, vous pas.

C'est pas un genre comme les autres.

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Maintenant, va vous expliquer la deuxième leçon de défense.

suis là pour parler de cette personne, de Joe Star, par exemple. Si je mets à trop fumer, eh bien, ça fait mal. Il faut arrêter.

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0: il faut laisser les autres avoir raison. Puisque ça les console de n'avoir pas autre chose. En régime.
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2: Je ne veux pas m'arracher à l'objectivité qui m'écrase, ni à la subjectivité qui m'exile. 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
0: Ce soir, journal vidéo de Jean-Luc Laverse. Je ne connais pas bien les écrits de Jean-Luc Laverse. Quelques textes épars. Et surtout, le caractère incontournable de son œuvre, une fois disparu. Je ne sais pas si on peut dire, mais je sais que c'est bête de dire, après avoir vu son journal vidéo, que je le trouve sympathique. Dans un premier temps, on n'en a rien à faire que je le trouve sympathique. Et surtout, ça ne change pas grand-chose à ce qu'il fut ou est. Peut-être juste une indication minimale sur ce que je suis. Ou sur ceux qui m'intéressent.

Toujours est-il que je suis tombé sur ce film qui se nomme Journal Vidéo, Jean-Luc Lagarce, avec cette invitation étrange et triviale, importante et décalée. Je suis allé boire un café comme je le ferai en d'autres circonstances et pour d'autres événements. Mais, et c'est de cet instant que cela date, je regardais le monde et ses habitants autrement.

Le journal vidéo, c'est donc un regard sur la vie et la vie alentour. Celle à laquelle il nous semble participer et celle où il nous semble ne pas être. Et qui finit par recouvrer le sens de ce qu'on appelle une vie. Dimanche 6 novembre. Parfois, c'est noté. Je m'endors en me serrant moi-même dans mes bras.

Journal vidéo, Jean-Luc Lagarce. Une vidéo, il n'y aurait pas de début, mais une fin inéluctable, et ici prévisible. Une vidéo où l'on dépose tout ce que l'on fait, les lectures, les rencontres, le sexe réel et cru, ou le sexe cru et rassurant, la famille, la mère, le père, la sœur, l'aimé, le théâtre, les refus des maisons d'édition, les états émotionnels, le retour sur l'annonce de la maladie, toutes ces choses que nous faisons dans une dialectique infernale du conforme et du singulier.

Mais, et j'en fus le premier surpris et probablement le seul, à la sortie de l'hôpital, on ne m'apprend rien, que je ne sache déjà, ou que je devine. À la sortie de l'hôpital, je me demandais ce que j'allais pouvoir faire de tout ce temps, de tout ce temps qui me restait désormais à vivre. C'est beaucoup de temps, ce que je dis, lorsqu'on y songe. Beaucoup de temps, l'attente paraît toujours plus longue, et les heures condamnées très certainement infinies par avance, puisque toujours trop courtes pour entreprendre alors ce que la coutume veut, qu'on utilise à bon escient cette remise de peine, et qu'on ne la disperse pas si on en connaît l'exacte durée.

0: Bien entendu, vous n'aurez pas manqué de remarquer
1: que vous écoutez en ce moment une radio. Et qu'une radio ne montre pas d'image, quoi qu'elle en produise. Mais ce sont les vôtres, pas celles que moi, je vois ou vais voir durant cette émission. Pour ceux qui connaissent ce que je commets à la radio comme infraction,
0: ils savent que je ne recule devant rien, et notamment la diffusion. La diffusion intégrale d'une bande son de film.
1: Qu'il soit bavard, ou presque sans dialogue, allant ainsi de numéro 2 de Godard à Un homme est mort de Jacques Deray. Dimanche, 1er octobre, nuit dehors, en train de se terminer.

la bande-son d'un film à la radio, soit reconstruire des images, soit en fabriquer, soit en restera un cinéma pour l'oreille, même si on le sait, depuis Derrida, Jacques, que c'est toujours l'image qui a le dernier mot. Mercredi 11 octobre, cauchemar. Une main avait cassé une vitre près de mon lit et m'avait attrapé. C'est la mort qui m'emportait. Je me suis assis dans mon lit et je me caresse la nuque, essayant de me persuader de ne pas toujours avoir si peur.

Ce soir, il s'agira d'entendre la bande-son du journal vidéo de Jean-Luc Lagarce. Et d'y entendre surtout le texte qui défile sur l'écran. Puisque ça a le rythme et la forme d'un agenda qui s'ouvrirait le jour où il a reçu les résultats de ses examens médicaux. Samedi, 23 juillet 88. Test positif.

Pour le reste, ce sont ces images qui, de l'aveu de Jean-Luc Lagarce lui-même, n'ont pas l'importance du texte, mais tout de même, ce sont des images. Et elles ne sont pas une illustration. Il filme ses parents, comme il le dit. C'est grave de filmer son entourage. Et certains ont le droit de s'y dérober. J'ai retrouvé de vieux films avec ou sur ma mère. Je devais les numériser, mais je ne l'ai pas fait. Pour cette gravité qu'il faut manier avec prudence. 14 mars, me suis perdu, incapable de franchir le mur.

0: Spéciale dédicace donc à ceux qui tiennent journal et qui pourraient se poser la question de la prétention qu'il y a à rendre public un journal intime, de son intérêt pour les autres. Et spéciale dédicace à des gens comme moi qui n'en tiennent pas de journal intime. À celui de certains autres, celui par exemple de Patrick Thillet dans Gloria Manon Veda, et celui-ci.
1: Le journal intime, j'en ai besoin pour imaginer qu'une vie,
0: la sienne, la vôtre, la mienne,
1: non pas qu'elle vaille le coup d'être vécue.
0: La valeur n'a ici qu'une importance relative.
1: Mais qu'elle est à vivre.
0: Et qu'elle se vit. Jean-Luc Lagarce, journal vidéo, version audio sur Canal Sud. Mais tes cattes sont en hausse, c'est paraît-il une bonne nouvelle. Le médecin me fait un couplet très gênant sur le fait que grâce à des cobayes courageux dans mon genre, on verra le bout du tunnel. En sortant, je m'offre le superbe livre rétrospective de Mapel Torp, La Banque. N'aurais jamais dû me rendre ma carte de crédit.

avec l'argent. Pardon. Paris. De crâne rasé. Dans le ministère des Finances. Chez moi, Paris. Lundi 27 juin 88. Bord de la mer de Théophile.

0: Avec l'argent, barre la nuit, Paris, de crâne rasé dans le ministère des Finances. Chez moi, Paris. Lundi 27 juin 88, mort de la mère de Théophile. Il dit, j'étais comme un petit dur. Et comme les petits durs, j'étais prêt à m'effondrer. Lecture du livre des ciels de Leslie Kaplan. La Tracamue, Edmond lui sympathique. Cette nuit, au bois, deux garçons, Ravello. Il dit devant mon perfecto, tu as dû avoir bien des chagrins d'amour. Mardi 12 juillet 88. Disparition de Théophile. Un rêve affreux. Je ne relouerai pas d'appartement à Besançon et passer le test. Dimanche 17 juillet 88. Rencontre du garçon qui devient fou. Bel été. Lecture de génération et des mutilés. Retour de Théophile, comme un gosse toujours. Lettre de Camus. Samedi 23 juillet 88. Test positif. 25 juillet, j'ai perdu mon stylo. Le chanteur d'opéra en train de jouir. Incident diplomatique avec Théophile. Dimanche 31 juillet 88. Je suis allé à Besançon, vendredi il pleuvait, regardez, tout comme la dernière fois. Nouvel appartement de Denis et Pascal. Conversation difficile avec Dominique sur les résultats du test. Rencontre de Ron pour la première fois. Alec, achat d'un pour la ruine. Souvenir de la maison des mots de Dostoïevski. L'avait acheté avant. Dimanche 14 août, il était très chaud, pas la nuit, un type hard,
1: oui,
0: qui vous sert dans
1: ses bras. Oui, vous avez raison de vous plaindre, je ne vous traite pas bien. Mais ce reste de fierté.
0: Paralysé par une douleur dans le ventre.
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0: François à Paris, lettre à Dominique, mort de Jean-Paul, Aaron, Eric Aubard.
2: Samedi 27 août, 88,
0: il était malade. Avez-vous quelques sujets d'inquiétude? Demande le médecin. Revue Jean-Christophe. Austerlitz. Revue Rome. Cette nuit. Secours après. On vous en est loin.
3: Sure.
0: Par le stress, les répétitions se jouent en deux. Ça me donne pas.
3: Parce que, ouais, il faudrait que je fasse un ami. Une amie. Tu me bûches, tu me rases, tu me laves.

0: Mardi 17 octobre. Dernier remords passe en sculpture. On se raconte pendant toute la journée du dimanche. Appel de Michel, le 12 avril. Trop triste pour un homme aussi triste que moi. Larmes au fond de la gorge. Déjeuner essentiel avec Christine. Lundi 24 octobre. L'arbre au milieu des répétitions de Jouando s'éloignait à peine, Valium. Dans le train à Tôle, je dors. Revu au bar, le garçon le plus beau de la terre. On se dévore, on se donne un spectacle, Karl. Mercredi 2 novembre. La Libération, une photo de Bruce Weber. Nous avons trouvé le chemin qui mène à la rivière et Almy apprend à nager. Je songe à Ronde. Le fait. Première de Jouando. Vendredi 4, succès, lecture Les gangsters de Guibert. Une fille de l'école à Valiantini a tué son mari. Dimanche 6, lundi 7, déjeuner au casino avec François. Sieste, je m'endors en me serrant moi-même dans mes bras. Lundi 14 novembre, long voyage en camion, Montbéliard, Beaubourg au casino. Dimanche 20 novembre, les 7 péchés capitaux. Déjeuner avec Dominique. Jean-Philippe, Loubard, Loiret, Ratage, examen à Claude Bernard, aller en tête, expo photo, à 5h30, c'est la nuit après la première, je me réveille avec l'envie forcenée de me nouer à mort,
1: une colibacille.
0: Et puis je me rendors de force,
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0: je me donne l'ordre, au réveil,
1: c'est une espèce de...
0: le matin, je pleure. Samedi 26 novembre 88, lettre de Camus, revue Robert, le marchand de timbres, Henri. Mercredi 7 décembre, Hans-Peter Klaus s'intéresse à sa dernière roman. Guillaume, jeune danseur, la province de Montréal, 3 places pour le 26 de Demi. Distant Voice de Davis, musculation. Samedi 10 décembre 88, revue des adieux, Mark Lewin, journal de Valérie. Revue Guillaume, danseur avec François à la fête des Tuileries. Rangement de vieilles lettres. Je retrouve le programme des orphelins avec l'adresse griffonnée de Christian. Sauf la souffrance physique. Tout est imaginaire. Le jardin, sauf la souffrance physique, tout est imaginaire. Dîner avec les stormes. Sauf la souffrance physique. Tout est imaginaire.
2: Sauf la souffrance physique,
0: c'est imaginaire. Christine.

0: Nous en sommes là, heureux de se savoir en vie. Au défil de Michel, le 12 avril. Mercredi 28,
1: sous les auteurs contemporains.
0: Malade une semelle.
1: Cadeau du Père Noël.
0: Malade une semelle.
1: Le marché.
0: Noël en famille. Malgré tout.
1: Là.
0: Valentine.
1: Heureux de se savoir.
0: Mon père. Ma mère. Janvier 1989.
2: On
0: fait comme tout à l'heure, un saut. Avignon. Hôtel d'Angleterre. Mercredi 4 janvier 1989. Dominique à Paris. Passeport Paris, on est sur la banque filiale, lettre ironique de commune. Dimanche 8, visite des droits, à Claude Bernard. Traité donc du métier, 10 avant déclaré, 26 après vérification. De Lyon, projet d'entrée dans
1: comme du métal,
0: Concorde. Décision dans 15 jours, détruire mon corps, aider à l'obtention du prix d'armes.
1: Concorde.
0: Lundi 9 janvier,
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0: Jeanne Michel, gémissant, revue Anne, épisode Schnitzer, samedi 21, il va travailler sur les adieux, écrire musical.
1: François
0: dans l'embrasure de la porte, 10 ans. Légué Austerlitz, samedi 31 janvier, une semaine tranquille à Paris, tout seul, au chaud, à la maison. Claude Bernard, début de Concorde. AZT toutes les 4 heures, pendant 3 ans. Regardez-moi, de Anita Bruckner. Mercredi 1 février, exposition
1: d'Ingrid,
0: seconde rencontre formidable du guerrier. Mercredi 8, les Stormes, difficiles, Hans-Peter Klotz, dernier programme du dernier remords. Travail sur article pour le point. Laurent, Jean, Marié, nuit très douce. Femme au bord de la crise de nerfs. Lundi 13, faire moins l'imbécile. Mardi 14, j'ai 32 ans. Hip hop, ça n'a pas traîné. Samedi 18, première prise d'AZT. Deuxième tome du journal de Galet. Mercredi 22, Philippe 22 ans, génie de la vie. Jeudi 23, dans la même après-midi, le guerrier rencontré dans la rue Ron, aperçu Camus au bar. Samedi 25, musical, reporté à l'automne, Jean-Pierre s'inquiète gentiment de moi. Retrouvaille avec Ron, amour, donc, retrouvaille avec Ron, amoureux donc. Lundi 6 mars, depuis plusieurs semaines déjà, mort de Cassavetes et de Thomas Bernard. Retour de Louis, militaire et claveciniste à Châteauroux. Frédéric, très théophile et inversement, Héron, compliqué.
1: Mort de Cassavetes.
3: Mais tu
0: fais
3: la grande erreur, c'est
4: ça, douche. Oui, mais
3: je suis en train de demander si ça va, je lui dis qu'il aura un... Il dit qu'il faut l'attendre.
0: Mort de de Bernard Franck. Bernard Chapon et Noël, mardi 21, Sancier, Claude Bernard, Florence Giorgetti, pour Musical. Samedi 25, mars, ouvert la nuit, de Mons, Christophe, petit jour, sinistre et désespéré,
3: Sancier,
0: Giorgetti.
3: Mardi 3 avril,
0: ouvert la nuit, mort, de Marsalité. Difficulté d'argent, Gilles, 30 ans, me déshabille, Voilà, je rentre pour t'endormir.
3: Ah bah oui, ah bah oui, c'est autre chose.
0: C'est compliqué. Agréable mais compliqué. Larmes, Valium, Marc, séropositif, 22 ans. Oui, je suis jeune.
2: Et ce reste de fier.
0: Covid-10, passage de Louis, militaire.
2: Vous n'avez pas combien de
0: membres
2: de
0: l'État.
2: Ah, si je m'en croyais, combien
0: de membres
2: de l'État. J'ai fait fâcher de l'avoir parce que
0: ne soit pas entre les mains de ceux qui vous applaudissent.
2: Vous n'auriez pas parlé de famille, vous n'auriez
0: pas parlé de famille. 21, 22, 23 avril, raconte du centre. Première de Guichotte, Mike et Kate Westbrook. Mort de Bernard, Marie Coltès. Histoire racontée avant d'être séparée. Entre le guerrier, Guillaume, le jeune danseur, moi et le camarade très gentil du guerrier. Mardi 25 avril 89, longue soirée avec Christine Grain. Lecture de l'assassinat considéré comme un des beaux-arts.
4: L'état vous me mettez est affreux.
2: Je ne vous dirai donc plus que je vous aime, vous me trouvez là cependant d'un grand plaisir.
0: Compliqué. Mardi 9 mai, madame de Bonneville.
2: Elle avait toujours espéré qu'elle le revêt. Il m'a monté peu que vous me disiez que vous m'aimiez. Le danger n'était pas si pressant pour mon cœur que je dus en cette occasion marquer.
0: Refuser la vie d'un Médicis.
2: Il se peut que sans avoir un dessin déterminé de me plaire,
0: parfois.
2: Sans que moi-même, je vous puisse, vous ayez voulu me faire croire que vous m'aimiez.
0: Vendredi 19,
2: quand je vous ai vu vous mettre dans le cas de me dire des choses qui ne devaient que me déplaire.
4: Je ne me serais jamais imaginé
0: au voyage. Je
4: suis hyper extrême, c'est grave.
0: On travaillait sur les affaires. Voilà l'histoire de l'histoire du guerrier, Guillaume, etc. Récit au téléphone par le guerrier lui-même. La fin de notre vie. Dit ensuite, je pars en Égypte. Je ne le revois plus jamais, il me l'entend. Je rêve ensuite qu'il me demande quand je serai réaliste. Je pourrais t'appeler. Lundi 29 mai 89. Hans Peter Klaus montra dernier remords.
2: Une colibacillose.
0: Mardi 6 juin 89.
2: Alors, je ne sais pas ce que c'est qu'une colibacillose.
0: Projet de tournée.
2: C'est assez intéressant. C'est une espèce de, si tu veux, bon, c'est dans les urines et tout. Mais si tu veux, le fait d'avoir une colibacillose, ça empêchait de lui diagnostiquer l'hépatite,
0: tu vois.
2: Alors, le médecin était venu une première fois, puis il avait dit, bah oui, vous avez une colibacillose. Bon, puis point final, et puis 15 jours après, t'as l'article de la mort.
0: Élection européenne.
2: Puis il me dit, bah écoutez, c'est quand même
0: tard, finalement, France,
2: ça devrait être fini et tout.
0: 21 juin.
2: Puis il me réhospite, c'est bizarre. Et puis il a fait une prise de sang, puis là, à ce moment-là, il a vu que
0: très souvent,
2: le sang était atteint, quoi, que c'était l'hépatite.
0: Rendez-vous manqué avec Ron sur l'air.
2: Et moi, c'est toi bien, c'était la veille de mon anniversaire, avant qu'on le fasse venir. C'est pour ça qu'on l'a fait revenir l'urgence. Et ma mère, qui sait que j'adore le chocolat, avait acheté pour mon anniversaire un énorme gâteau au chocolat. Tout au chocolat. Moi, évidemment, j'avais pris une part monstrueuse. Le lendemain, j'étais verte, je me suis accrochée à mes couvertures. C'était surtout pas le truc qui fallait que je mange.
0: Maxine, membre déchaînée, et souriant, et soirée très violente à Jaurès. 15 juillet 89.
2: Moi, je lui dis,
0: le bicentenaire de la Révolution.
2: Ça, j'ai mangé un gâteau au chocolat.
0: Jury d'élection. Rencontre par hasard à l'hôpital Claude Bernard.
2: Surtout, ne recommencez pas ça.
0: Dispute définitive et
2: déchirée. La mère, vous êtes tous fourrés, mais la peau.
0: Début du tournage du jour.
2: Plus du champagne. Oui. Oui.
0: Ça suffit.
2: Bon, quand t'es une hépatite, t'as pas très faim, tu vois, parce que c'était un peu.
0: Hôtel d'Angleterre.
2: Mais là, tu vois, je me suis dit quand même, je mange mon gâteau et puis mon verre de champagne.
5: Tel du médecin. Mais tu penses que c'est un nouveau sol,
2: non? Oh non, ça fait pas comme ça, les gars.
0: 30 juin. 38 mai. Hélène Surgère, joueur musical. Candidat à la Villa Médicis. Hors les murs. L'anniversaire de Olivier Pie. Quelques nuits étranges. Sur les quais. Ponte. Andreas. Correspondance Proust. Calmar. Retrouvaille de Patrick. C'est. se méfier et prendre garde à la douceur des choses. Lundi 14 août, amoureux donc.
6: C'est très prenant comme ça.
3: C'est très prenant.
0: Samedi 19 août. Répétition.
6: Parce que hier on a mis, oui, on a fait 2 heures, c'est ça aussi. 2 fois 2 heures.
3: Hier c'était long.
0: Hôtel, accident.
7: C'est long, on parle de l'escalier.
6: Ça va.
7: C'est-à-dire, tu te cales dans la voiture, puis tu ne fais plus rien. Enfin,
6: celui qui ne conduit pas en général ne fait plus rien. J'aime bien comme l'explication. Bon, enfin, Pascal a une théorie là-dessus, c'est qu'on s'appuie sur la visière de sécurité.
3: Théorie de Pascal sur la conduite. Mars, elle a eu son permis, c'est ça ?
6: Oui, ben oui, c'est une grande.
3: Tu sais qu'elle a eu son permis, mais ils ont fait jurer qu'elle ne s'en servirait jamais.
6: C'est essentiel.
8: Je devais t'en rendre compte.
0: Et bien résister.
8: Si vous avez absolument des choses à faire aujourd'hui.
6: Oui, oui.
7: Ils ont fait une entrée vitrée.
6: Oh bah, il y a un sacré moment. Hein.
9: Comme lui, il déteste ses petits-enfants. Ouais. Il n'a qu'une fille. Hein, mais il déteste sa fille, puis il déteste ses petits-enfants. Hein. Il n'a jamais voulu les prendre en photo, rien du tout. Alors il me dit, oh, ben, c'est un truc comme j'en ai un qu'il te faudrait, toi, qui tu mitrailles chaque fois que tu vas en Normandie avec tout. Il me dit, si tu m'en donnes 300 000 de tout l'ensemble, je te le laisse.
10: 300 000, c'est 3 000 balles ?
9: Oui, 3 000 balles.
10: C'est pas mal.
9: Mais moi, comme je n'y connais rien,
8: il faut voir ce que c'est.
9: Alors, je disais toujours, hein, Francis vient. Puis quand on l'a mis au mois de mai, Francis, eux, ils n'étaient pas là, ils étaient partis au Cap d'Agde. Alors, sinon, Francis aurait dû regarder, parce que même en ayant, comme dirait l'autre, pas beaucoup de sous, si c'était un truc qui valait le coup.
0: Il y a 15,
10: tu trouves. Je te passerai après, tu verras sur la télé. Parce que je crois que votre télé, on peut repasser dessus. Parce que vu que c'est une
0: jeudi 7 septembre 89, l'insurgé en répétition, portrait de la
9: suite. Pour le moment, elle est complètement à
11: l'eau. Je rachète une gêne
0: tronçonneuse. Et on est comme ça.
9: La nuit, on a 3 enfants. Oh ben oui.
11: Il y a un peu 3 enfants.
0: Mon père. Mercredi 20 septembre, quand je partais, je
11: n'ai pas fatigué.
9: Il paraît que quand la ménopause est finie, ça y est, la vue, elle arrête de changer. Alors quand la ménopause sera finie,
0: peut-être que j'aurai. 1er octobre.
10: Une histoire de ménopause.
0: Ma soeur.
12: Ah, puis tu veux des figurants.
0: J'ai rarement la vue sur une tempête sur son bateau.
12: Il faut bouger.
0: La fin du monde, pour plusieurs jours.
12: La semaine dernière.
9: Il y a des fois que ça va vite le dernier coup, là, il y a 35.
0: La clé chenose.
9: Et on va aller s'installer.
11: Je vais la remonter comme ça.
9: Ben, le voilà devant tourner.
0: Mais qu'est-ce que j'ai fait?
9: Après, vous boirez une ordine.
12: Et puis, tu vas le passer.
9: Après, vous boirez du chocolat.
0: C'est pas quoi. Cauchemar encore.
9: Dis, voilà, 2 ans pour les visages.
12: On va le passer à la télé au moins.
5: Pourquoi au moins?
11: C'est là,
9: oui.
11: Ah, ben,
0: ça me dit.
10: Ça,
0: la télé.
12: Je vais parler de quel rôle.
0: Succès de musical. Sur genre formidable.
5: C'est pas mal.
0: Un truc désespéré.
5: Non.
0: Mérite d'être signalé. À mort, comme shooté.
12: Tu vas mettre des paroles, tu fais des phrases.
5: Ben non, je vais laisser les tiennes.
0: Chut, tu peux regarder.
9: Quant à ce que je veux, ben. Ça se limite à. Comme dirait l'autre.
0: Ouais.
13: C'est à propos de Jean-Luc.
9: Ah, ouais.

sont des Américains. 49% pour les fascistes, à droite. Dans Germany, le Sénat, 11h aussi. À contre-temps. Décembre. Lundi 4 décembre. Lauréat de la Villa des 16. Hors les murs. Irai à Berlin de avril à août. Palombella Rossa de Dani Moretti. Tout est bien. De Roger Stéphane. Qui descend. Françoise s'inquiétant de moi. Dîner avec. Jour d'arrivée. En 30. Dimanche 25 décembre. Noël en famille à Rouen. Mort de Sakharov et de Sylvana Mangano. Hugues, merveille à la Bruce Weber. 1990. Mardi 2 janvier 90, exécution des Chamoussescu. Mort de Beckett, appel du président de Tchécoslovaquie. Et perdu 3 kilos en un mois. Dominique à Paris. Masvi de retour de Rome. Rome, suite et fin. Je t'aime, ça me plaît. Mi-janvier. Mort de Juliette Berthaud. Je me souviens de Pérec au théâtre avec Samy Frey. Fabrice, peintre déchu, originaire de Clermont. On parle de Camus. Coup de téléphone de Étienne, après tant d'années. Des choses vont bien, et d'autres moins. Histoire du garçon, dont l'enfant.

0: 24 janvier, reprise des musicaux à Paris, succès. Ma grand-mère très très malade. 27 janvier, Eric, admirateur. Les chiens de Guibert, Sweetie, de Gênes, campion. Février. Ray, Eric, admirateur à nouveau. Louis militaire et claveciniste à Châteauroux. Vigile des camions. Peu de public à musical. Vigile des camions étranges. Avec Bon Giovanni sur le texte du journal vidéo. Conversation avec François sur le bien sujet. Conversation que. Je ne me rends pas compte.
1: Tu ne te rends pas compte.
0: La première fois, jeudi 1er février, traversée de Paris en moto.
1: Tu ne te rends pas compte.
0: 9 février, rencontre de Nicole, ami, hasard de Eric, admirateur. Dernière magnifique de musical. Ça n'a pas traîné. La revue Ray. Mars, avril, 3 mars. Dans une interview d'Hiver annonce qu'il a le sida. Publication de La Lavie, pas sauvé. Je suis arrivé cet après-midi, prévu le soir précédent. Gary, il laisse un message sur mon répondeur. On se voit, il est malade, très malade. Il va mourir bientôt. 6 avril 90. On passe la soirée ensemble.

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Je pleure. Allez, 9 avril, peu à peu, tout le monde est mort.

Mardi 10 avril. Je suis perdu. Incapable de franchir. Je suis 12. J'habite Müllerstrasse. Avec des rues. Près de Becken. Libération des otages français occupants. Ruines de l'ancienne mère. Dans un terrain vague. Le marché polonais. Samedi 14 avril 90.

Einstein, Jacques, Américain, Goguette, Visite à l'Est, Revue Laurent, Parisien très gentil. Ne pas lire le dernier livre de Tiber, Mort de Greta Garbo, I Want You Alone. Jeudi 19 avril, visite du Bauhaus, tentative d'écriture de quelques éclaircies. Bastille, balade en moto, éviter les voitures sur le boulevard Saint-Germain, mort de vitesse.

soleil dans le champ de rosée à Tiergarten. Écrirait aux merci. Thomas Asco. Ça fait un festival de théâtre.

0: Ludwig Hirschplast, Franziska Skaas, Professor Sintia Ernest, Jeanne Raus, Jonathan Reich, Edelina Rege, une femme en larmes, dans le même avion que moi, attendue par un très bon
1: jeune homme. Hey, Michael, come here!
0: Manifestation, carte postale à Paris. Très beau spectacle musical au Ebel Theater. Soirée ensuite très agréable avec Francisca, Torx, son mari et leurs amis. Lecture de Coco perdu de Guillot. Opéra à l'Est. Fjords et Lord de Borodine. À Hugues de Verrier. Carte postale à Paris qui me fit planer toute la journée. Profanation du cimetière juif. Manifestation. Soirée, lecture de Coco perdu, j'habite près de l'aéroport. Vendredi 1er juin 90. Soirée sinistre dans un squat à l'Est avec Andreas et ses copains. Rencontre un garçon dans la rue qui me donne sa carte. Florian Frolic. Je ne l'appelle jamais. Visite du cimetière à l'Est avec Francesca. Nous entrons dans le secteur américain. Défense de porter des armes en dehors. 9 juin 90. Jean de Dublin de Joyce. Déjeuner avec Peter Krumme. Quelques éclaircies s'appellent désormais juste la fin du monde. La tombe de Bertolt Brecht. 11 juin. Musée à Dahlem. Tourisme culturel. Wolfgang de Strauss. Aussi vrai que je suis ici, je sais que je devrais être parti. Christophe, qui apprend le chinois, visite du cimetière juif à Berlin-Est. 14. Carte postale déprimante de Gary. nuit vagabonde, il écrit « Je sombre, cimetière juif de Berlin-Est. » 16 juin 90, Gary est parti en Suède avec son père. Il va bien. 24 juin, Christine et François à Berlin. Jeudi 28 juin 90, Prague avec Christine et François. Traversée en voiture de l'Allemagne. Dresde. Lettre de ma mère, qui me rendit sinistre. Don Giovanni à l'opéra. Dimanche 1er juillet, Nuremberg. Hôtel Victoria, traversée de l'Allemagne, de l'Est en train. Lecture de l'éloge de la solitude, de Camus. Parité monétaire. Dimanche 8 juillet 90. Hambourg. Nuit démente. Détresse aussi. Visite du port.

fin juillet. Paris. Retrouvaille avec Gary. Très malade. Très affaibli. Toujours avec lui sans sortir. Nombreux messages de route sur le répondeur. On parle. Il pleure un peu. Il veut qu'on se voie le soir même. Je ne promets rien. Je reste avec Gary. Il appelle à nouveau le lendemain. Dominique à Berlin.

Samedi 28 juillet 90. Retour définitif à Paris après quelques jours. À nouveau à Berlin. Chaleur écrasante. Gary hospitalisé. Ron disparu.

pas bien du tout. Ses jambes ne répondent plus. Visite presque chaque jour. De Warhol, le 17 septembre 1979. Il faut faire quelque chose de différent. Se marier et avoir des enfants. Prendre un peu de drogue. Ou perdre quelques centaines de kilos. Ou mourir pour faire un bon article.

Il faut faire quelque chose de différent. Se marier et avoir des enfants. Prendre un peu de drogue. Ou perdre quelques centaines de kilos. Ou mourir pour faire un bon article. Septembre 95, le 4, réunion technique à l'Athénée sur Lulu. Le 7 septembre 95, douleur très forte au côté droit du visage. On diagnostique une double sinusite assez grave. Présentation de saison au théâtre Granit de Belfort et au théâtre de Lille. Le 11, début des répétitions pour la reprise de la Cagnotte. Le 15, achève le pays lointain. La ville de Besançon lui confirme la considération portée à sa candidature pour la direction du Centre Dramatique National. Le 20, début des répétitions de Lulu. Le 27, ce sentiment de totale salissure et de dégénérescence du corps, en se levant, en se lavant, en lavant les vêtements, cette impression terrible de l'abandon de son propre corps. Le vendredi 29 septembre 1995, Jean-Luc Lagarce est hospitalisé à Cochin. Il y décède le lendemain, selon ses propres volontés. Il est incinéré. Ses cendres reposent aujourd'hui au cimetière du Père-Lachaise, derrière une plaque anonyme.

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1: En fait, la prochaine chanson, on a essayé de faire un vrai tube de merde pour les grosses radios à la con.

Bon, combien là? Oh putain les mecs, eh, on a fait 2 minutes 4 et le format c'est 2:30, 2:40. Eh, faut qu'on y retourne là, ok? Allez, 3, 4, 3!

0: Ils sont pires que les nazis, c'est des Américains. Ouh. Stop, stop.
1: Eh hey, putain, eh hey, 2 minutes 52 les mecs. On s'est amusé 12 secondes de trop. Putain, hey, ils ont intérêt à nous les payer les fils de...

0: Salutations, vous êtes bien à l'écoute de Canal Sud sur les 92.2, c'est la voix du Mike qui commence. Aujourd'hui, nous allons parler d'un ingrédient minuscule, banal et pourtant chargé de mythes, de souvenirs, de croyances, de répulsions et d'amour, l'ail. L'ail qu'on cuisine, l'ail qui soigne, l'ail qu'on suspend aux portes pour éloigner les monstres. L'ail qui colle aux doigts, à la laine, aux cuisines familiales et aux mémoires populaires. L'ail, c'est la thériaque des pauvres, comme la nommaient les paysans. La thériaque, à l'origine, était un remède très coûteux censé protéger de nombreux maux et poisons. Comme l'ail était accessible, réputé antiseptique et fortifiant, on l'a appelé ironiquement ou affectueusement la thériaque des pauvres, le médicament universel du peuple. Et si on parle d'ail aujourd'hui, c'est parce que on reçoit Kat et Luca des éditions Aïe Aïe Aïe. Bonjour.
1: Bonjour.
2: Salut.
0: Bienvenue au MAG.
2: Merci.
0: Alors peut-être que pour commencer, vous pouvez vous présenter ainsi que Aïe Aïe Aïe, dont vous dites que c'est un projet associatif protéiforme, une maison d'édition indépendante, un collectif de cuisine et une histoire d'amitié.
1: Oui, tout à fait. Donc avec Luca, on a monté ça il y a maintenant un an.
2: Ouais,
1: ça fait toujours bizarre de dire que ça fait aussi peu de temps.
2: Ouais, avril 2025, je crois.
1: Avril 2025, qu'est-ce que tu es dans le détail? Et en fait, au départ, c'est monté autour d'une blague où on était en mode trop marrant. Enfin, ce serait incroyable de créer un truc ensemble. On est tous les deux passionnés de cuisine et on a tous les deux des histoires assez particulières autour de ça, en lien avec nos origines familiales qui viennent de Calabre ou avec aussi une passion artistique et personnelle pour la cuisine. Et un jour, autour d'un café, mais soyons honnêtes, c'était une bière.
2: Je pense que c'était une bière.
1: Oui, je pense que c'était une bière.
2: Si on veut être tout à fait honnête.
0: Un café au houblon ou
1: voilà,
0: c'est ça, ou...
1: Ouais, bien corsé, ouais. Et peut-être légèrement tiède aussi. Et où on s'est dit, mais ce serait trop bien qu'on fasse une maison d'édition qui s'appelle Aïe Aïe Aïe, ça serait incroyable. Et donc, c'est parti de ça au départ. Tu veux continuer?
2: Ouais. Ouais, c'est vrai que c'est parti d'une blague et je crois que ça... Enfin, ça reste un peu dans notre ADN, ce côté un peu euphorique et rigolo de ce projet, parce que c'est un projet, comme tu l'as dit, associatif, et qu'on fait en fait sur notre temps libre à côté de nos emplois respectifs, et du coup on essaie de trouver du temps par-ci par-là pour injecter de l'énergie dans ce projet. Et voilà, on y fait de l'édition, de la cuisine et maintes autres choses.
0: Bien. Alors déjà, pourquoi l'ail? Parce que c'est vrai que qu'est-ce que l'ail raconte qu'un autre aliment ou ingrédient ne raconterait pas?
1: C'est vrai que l'ail, c'est quand même un truc qui est déjà très présent dans beaucoup de types de cuisine, et en Italie aussi particulièrement pour le coup. Et Luca et moi, on l'utilise beaucoup dans notre propre cuisine. C'est un ingrédient qui est pas cher, qui est accessible à tous, et qui donne toujours un goût délicieux à n'importe quel plat. Qu'on ait juste des pâtes, de l'huile d'olive et de l'ail, ça permet de faire un plat incroyable. Donc c'est vrai qu'on avait un peu ce truc-là autour de l'ail depuis le départ. Après, est-ce que c'est pour ça qu'on a décidé de s'appeler Aïe Aïe Aïe? C'est une autre histoire. Mais en tous les cas, c'est sûr qu'on est très fiers aujourd'hui d'avoir choisi ce nom-là.
0: Ah, parce que c'est pas pour ça.
2: Alors nous, vraiment, quand on... En fait, ouais, c'est né d'une blague. On marchait dans la rue, on cherchait des noms et on s'est dit « Ah putain, aïe aïe aïe, mais écrit comme de l'ail, c'est énorme !» Du coup, on a choisi ça, mais c'est vrai qu'avec le recul, toutes ces histoires autour de cet aliment-là, enfin le fait que ça soit un aliment populaire, ça rappelle beaucoup nos manières de cuisiner. Je sais pas, j'ai réfléchi ce matin et je me suis dit « Il y a un truc presque queer là-dedans, dans ce choix d'un aliment qui est à la fois... Enfin, qui est hyper ambivalent, qui est soit adoré, soit détesté. À la fois, c'est un remède, à la fois, ça éloigne les vampires dans la croyance. Enfin, je sais pas. Je trouve ça hyper mystique et je suis un peu content que cette vanne puisse se sourcer autre part aussi.
0: Ouais, carrément. Et même par rapport à l'écriture, tu sais, au pluriel, il y a des X et tout. Non, ça matche bien, hein, franchement. Il y a même du merch à faire.
2: C'est un peu dans notre tête, ça, ouais, depuis un moment, il faut qu'on s'y mette, mais c'est vrai qu'il y a tout un travail à l'intérieur du premier bouquin sur l'écriture inclusive et sur le choix du pronom des recettes aussi, qui nous tenait à cœur.
0: Alors, on l'a bien vu, en fait, c'est une exploration qui ne s'arrête pas juste, je dirais, comment on fait quand on ouvre une gousse d'ail? C'est un nom ou pas, ça?
1: J'en ai aucune idée. Moi, je dirais qu'on la craque à cause du bruit, mais c'est vrai que je ne connais pas du tout le terme.
2: Je pourrais entendre peler, mais c'est genre, je sais pas.
1: Ah ouais, peut-être.
2: Je sais pas du tout.
0: Bon, on va peler ensemble ou craquer, on va craquer la matrice de l'ail, en fait, pour aller, bah voilà, un petit peu loin. Et je me demandais, en fait, si pour vous l'ail, c'était un aliment, un remède, un symbole. Et pourquoi, en fait, tant de gens ont un avis aussi fort sur l'ail?
2: Je pense qu'il y a quelque chose de l'ordre du symbole dans l'ail. C'est, enfin, moi, ça me fait directement penser au sud, sud de la France, sud de l'Italie pour nos origines, toute la côte méditerranéenne. Ensuite, pour moi, c'est aussi un aliment. Il y a quelque chose, ben, on voulait en parler tout à l'heure, c'est que l'ail, c'est un peu la base d'une recette italienne que me faisait ma grand-mère quand j'étais malade, que maintenant je fais à mes amis quand ils sont malades. Ça s'appelle une pastinella et c'est une soupe qu'on appelle la pénicilline des Italiens. Je sais pas si ça sauve vraiment, mais moi dans ma tête, ça me soigne et ça soigne les gens que j'aime. Et cette soupe, elle pue l'ail. Et c'est merveilleux, c'est quand tu la manges, t'as l'impression que, je sais pas, qu'il y a un truc un peu magique qui vient de te sauver de dedans. Et je trouve ça super. Et j'ai l'impression que l'ail, ça a un peu de ça aussi, ce truc qui réchauffe et qui soigne.
1: Ouais, après, c'est vrai que pour le coup, l'ail dit, je sais pas si ça a vraiment, mais à chaque fois qu'on mange cette soupe, on est réchauffé corps et âme. Clairement, à chaque fois, on se la mange en plein hiver. Elle est magique, cette soupe, à mes yeux, vraiment. Moi, ce que j'aime bien avec l'ail, c'est que c'est un truc qu'on peut manger toute l'année aussi. Et qui permet, en fait, toujours d'avoir un truc de toutes les saisons. Et aussi, c'est vrai que. Avec ma mère, elle aime beaucoup la botanique, elle aime bien les plantes et les trucs qui soignent. Et c'est vrai qu'elle nous soignait pas mal avec de l'ail quand on était petit, avec plein d'autres trucs, d'ailleurs aussi du miel ou quoi. Et quand j'en mets dans ma cuisine, je me dis toujours, ça va faire du bien à la personne qui va le manger en face, même si après moult recherches, on s'est rendu compte qu'il fallait une énorme quantité d'ail pour que ça fasse vraiment les bienfaits qu'on dit, anticoagulants et tout ça. Mais, je sais pas, je pense que ça fait quand même un peu de bien en termes de... Parce que ça désinfecte, si on dit tous ces trucs-là. Je sais pas.
0: Non, mais carrément, mais c'est vrai que ce que j'entends aussi, c'est que y a une idée de, pour reprendre votre vocabulaire, mais de croyance, de magie, de souvenir. Parce que là, tu parles de la cuisine de ta grand-mère, donc c'est vrai que c'est un peu un mélange, je dirais improbable, dans l'ail. Et je voulais savoir si pour vous, l'ail était forcément populaire, donc politique. Parce que je rappelle, d'après le livre en fait, « Des bonnes herbes » de Pierre Lieu-Taguy chez Actes Sud, que j'ai consulté, que l'ail servait déjà d'aliment, selon Hérodote, aux ouvriers qui travaillaient à la grande pyramide de Gizeh, sous la 4e dynastie égyptienne. Donc, est-ce qu'il existe pour vous des aliments bourgeois et des aliments, je dirais, prolétaires?
1: Ah ouais, complètement. Complètement. Après, c'est assez triste à dire parce qu'en fait... On mange tous, le bien manger devrait être important pour n'importe qui, mais c'est vrai qu'en effet, déjà, ne serait-ce qu'en termes d'accessibilité ou de... Ben, en fait, ça reste de l'accessibilité, que ce soit monétaire ou non. Tout le monde n'a pas accès à tous les ingrédients. Et l'ail a ce truc assez incroyable de pouvoir être accessible à tous. Ça me rappelle un truc que j'avais entendu il n'y a pas très longtemps sur une émission Arte qui parlait de la religion et la cuisine. Et il y avait ce truc de chercher un plat qui permettait à absolument tout le monde, en l'occurrence pour Carême, de manger la même chose, qui représenterait un peu le corps du Christ, qui permet de faire unité. Et donc, ils ont trouvé les crêpes, qui au départ étaient plus en forme un peu de ruche de miel, de ruche d'abeilles, pardon, pour rappeler un peu ce côté tous ensemble, comme les abeilles qui travaillent ensemble, et donc faire unité. Donc, les crêpes, riches comme pauvres, en mangeaient et ça faisait unité. Et je trouve que l'ail a un peu cet intérêt de pouvoir, vu que c'est accessible à tous, d'utiliser de manière complètement différente, de faire unité dans notre manière de manger, de rappeler qu'on mange tous et on a tous cette envie du bien manger. Mais en effet, c'est pour moi pas du tout un ingrédient élitiste. Pour le coup, il est vraiment extrêmement populaire, contrairement peut-être à, je sais pas...
2: Le caviar.
1: Ouais, ben voilà, forcément, on va partir sur des gros trucs, mais je sais pas, peut-être déjà les viandes, c'est un peu plus élitiste en vérité, parce qu'aujourd'hui, c'est pas la même accessibilité ou le même prix. Enfin voilà, c'est des choses différentes.
0: Ouais, puis ça demande aussi de l'énergie, du temps. Enfin, la viande, effectivement, produire de la viande, c'est un peu absurde d'un point de vue écolo.
1: Ouais.
2: Totalement, ouais.
1: Ouais, ouais. Et juste, il y a un livre avec Luca qu'on porte en grande estime, qui est Gastronomie et anarchisme de Nelson Mendes. Et au tout début du livre, il parle de... Je me trompe tout le temps dans son nom, donc je vais vite le retrouver de suite. Alain Ducasse, que j'ai tout le temps envie d'appeler Georges Ducasse pour une raison que j'ignore complètement.
0: C'est un cuistot, lui, non ?
1: Ouais, c'est un chef étoilé qui a coécrit un livre qui s'appelle « Manger est un acte citoyen » et qui justement parle... Donc lui, il a aussi cette sensibilité autour du végétarianisme et du véganisme, mais qui, dans tous les cas, même pour quand il cuisine de la viande, explique que le fait de choisir sa viande a déjà un acte, est déjà une impulsion politique et citoyenne. Donc je suis complètement d'accord avec ce que tu dis.
0: De toute façon, refuser de manger de la viande,
2: c'est surtout
0: dans un premier temps, il faut pas s'arrêter là, puisque ça me semble un peu la base, mais et simplement, genre pour faire pousser de l'ail, ça nécessite beaucoup d'eau, ça pousse sur des terres argileuses, riches, vous connaissez un peu.
1: Pas du tout, je sais qu'on peut trouver des eaux sauvages, d'ailleurs on dit, des eaux sauvages assez facilement dans des zones humides, et que là en ce moment c'est la saison de certains eaux sauvages aussi, qui, après on va peut-être parler plus tard des traditions du sud-ouest, mais pour être honnête on ne sait pas du tout où ça pousse.
0: Et par contre, donc on en trouve toute l'année.
1: Ouais.
0: Ah mais
1: ouais.
0: Ça c'est...
1: Ouais.
0: Ok.
2: Bah, c'est le fait que ça soit séché, en fait, ça rend l'ail hyper accessible, parce que ouais, typiquement, nous, on a envie aussi, quand on fait des événements ou même dans nos travaux respectifs, de cuisiner de saison. Et le fait que l'ail puisse s'utiliser tout le temps, c'est, mais quel bonheur, quoi. Quel bonheur de pas avoir à regarder là-dessus.
0: Et ça se conserve facilement?
2: Ouais.
1: Il y a plein de manières de le conserver différents. Okay. Il y a l'ail séché, et quand on le garde frais, il y a la fermentation qui fonctionne bien, donc l'ail fermenté. Et il y a aussi, un truc qui visiblement est parfait à faire en ce moment pour cet hiver, la fermentation non pas avec de l'eau et du sel, mais avec du miel pour tout le soin, gorge, rhume, tout ça. Voilà, c'est le moment.
2: Je sais qu'il y a même des gens qui se le pré-coupent en avance de l'ail séché et qui le mettent au congélateur et qui font des espèces de petits carrés comme ça pour pouvoir se les ressortir déjà coupés et les mettre dans leur bouillon, dans leur plat, pour ceux qui font du meal prep, comme ils disent aux États-Unis.
1: Oh wow.
0: Trop bien. Même à l'international, quoi. C'est...
2: Mais ouais, même les States, ils le font.
0: Non, mais en tout cas, là, on parlait un petit peu du rapport, je dirais, aux pauvres, au prolétariat. Là, tout ce qu'on est en train de dire aussi, le démontre, la façon d'anticiper, de le conserver, c'est aussi, c'est lié à l'économie, quoi, de temps, d'argent.
2: Puis aussi au fait de faire un peu de zéro déchet, si on essaye au max, moi je sais que la peau de l'ail séché, je la garde, je la fous au congèle. Pareil avec plein d'épluchures, du persil un peu vieux et tout. Et après, on peut la foutre au four pour la faire sécher, la mixer, et ça fait un espèce de bouillon en poudre.
0: Ouais, carrément.
2: Et en fait, ça permet d'utiliser l'ail jusqu'à la dernière miette de peau, quoi. Rien jeté.
0: Donc, parmi les idées reçues, l'ail serait, d'ailleurs, ça a été déjà évoqué, bon pour la santé.
2: Ouais.
0: Il fait partie des remèdes en médecine populaire. On frottait sur les plaies, on faisait macérer, infuser, fermenter. On le portait même parfois sur soi comme protection. Certaines de ses propriétés sont reconnues. Alors, toujours dans ce bouquin de Pierre Liotagui, j'ai vu qu'il y avait des actions antimicrobiennes, effets cardiovasculaires, antiseptiques, vermifuges. Il y a la présence d'allicine, vous allez sûrement pouvoir développer. C'est un composé libéré quand on écrase l'ail, qui est anti-inflammatoire, anti-oxydant. Et il y a un rôle possible sur l'immunité ou la circulation sanguine. Alors pourquoi l'ail est censé tout soigner? C'est pratique quand même. Et puis on l'a même utilisé contre la peste.
1: Ouais.
0: Donc voilà, d'où... Ça vient d'où cette...
2: Moi, j'en connais pas l'origine de départ. Mais oui, effectivement, je sais que cette allicine, les sulfures qui sont contenus dans l'ail, c'était connu pour éloigner les bêtes buveuses de sang, notamment les moustiques. Ouais. Du coup, on les frottait contre les brebis pour pas que les serpents viennent les mordre. Et il y avait toute une association entre le serpent et Satan, le serpent et les vampires. Et du coup, c'est pour ça qu'on mettait des colliers d'ail séché autour des enfants pour pas qu'ils se fassent kidnappé et mangé par les vampires. il y avait ouais toute une série de croyances populaires comme ça qui étaient hyper présentes.
1: Après, il y a 10 000 théories sur ce pourquoi on utilisait l'ail de cette manière et tout. Juste petit point, je reviens sur la santé, mais du coup, oui, c'est l'aline qui est... il faut la consommer en vraiment grande quantité. Je sais plus combien de gousses d'ail ça représente par jour, mais c'est énorme. Donc, je pense que ça reste positif pour la santé, parce que j'ai entendu dire aussi que ça permettait de battre le cancer. Donc, je sais pas trop... Mais en tout cas, si vous avez envie de manger une tonne d'ail par jour, bon courage à vous.
2: Et croquer dans une gousse d'ail quand on est malade, je sais pas, moi je suis persuadée que ça fait du
1: bien. Ah, mais moi, oui.
0: Parce que t'es malade, t'as vu, donc ça peut pas être pire, tu vois. Voilà. Donc autant tout tenter, quoi, autant tout essayer.
2: Ouais, ça a l'air antiseptique, pareil, ail-gingembre, tu croques dedans, là, c'est un mauvais moment à passer, mais ouais, peut-être que ça désinfecte un peu.
1: Mais du coup, j'ai un peu l'impression aussi que du coup, dans les traditions et la culture populaire, il y a ce truc de plus un aliment était accessible et plus il avait un peu 10 000 possibilités d'efficacité sur plein de choses. Par exemple, là, donc du coup, je reviens sur la notion de tradition du Sud-Ouest qui existe aussi en Charente, si je ne me trompe pas. Mais en gros, l'ail, là, en ce moment, c'est le moment d'en manger. Exactement, l'ailé, donc c'est de l'ail vert qu'on trouve beaucoup par ici. Et donc... Il y a une fête, pendant le 1er mai, on conseille d'en manger. Et il y a deux réponses à ça. Ce serait pour un point de vue magique, parce que ça permettrait de lutter contre les mauvais sorts et les sorts de possession, tous ces trucs-là, le mauvais œil. Et aussi d'avoir de l'argent de poche toute l'année. Ça donnait un peu de chance là-dessus. Mais en même temps, il y avait ce truc de... Ça permettait d'éviter les fièvres qui allaient venir pendant l'hiver et d'améliorer le système immunitaire. Donc il y a un peu des trucs qui se mélangent toujours un peu dans ces traditions-là que je trouve assez intéressantes de l'accessibilité et tous les pouvoirs magiques qu'on va leur donner. Je trouve ça assez chouette pour le coup. Et pour l'ail et les vampires, il y a donc avec Bram Stoker mon Dieu, c'est terrible, je me rappelle plus. Mais en fait, il y avait beaucoup... Au moment où la peste était apparue, ça s'est pas mal mélangé avec le mythe de Bram Stoker et des vampires. Okay. Et donc, en fait, on partait du principe que les vampires donnaient la peste. Et vu que l'ail était censé être un antiviral, je pense que c'est pour ça que ça s'est mélangé un peu et que donc l'ail est devenu... Enfin, c'est ma théorie personnelle, hein, je dis pas que c'est ce qui est vrai. L'ail est devenu l'anti-vampire, alors qu'au départ, c'était l'anti-peste. On faisait brûler de l'ail dans les maisons quand il y avait des maladies... dans celle-ci. Donc je pense qu'il y a un peu tout cet amalgame aussi qui s'est fait et qui a créé une dimension magique anti-vampire, anti-monstre qui empêchait les morts de se relever de leur tombe parce qu'on leur mettait une gousse d'ail dans la bouche dans leur tombe, qui s'est mélangé à ce moment-là, ouais.
0: Ouais, c'est vrai que c'est un mélange de réalité puisque là, dans l'ail, il y a du phosphore, du magnésium, du manganèse, du fer, du cuivre, de l'iode. Mmh. Ça a été démontré que l'ail avait des vertus thérapeutique et c'est mélangé aussi avec des croyances liées à des légendes, on l'abordera un petit peu plus tard, mais justement, est-ce que vous avez grandi avec des remèdes, tout à l'heure tu l'as évoqué, comment Luca, quand tu parlais de la recette un peu miracle de ta grand-mère quand tu étais malade, mais justement, pourquoi ces remèdes dits de grand-mère sont souvent tournés en ridicule, en fait ?
2: Je pense qu'il y a un lien entre le regard qu'on porte aux cultures populaires, aux cultures notamment des différents suds. Là, moi, c'est ma grand-mère sud-italienne en Calabre, et il y a souvent un lien qui est fait entre en tout cas, les cultures sud-italiennes ont un rapport très particulier à la magie, à la sorcellerie. Je sais qu'en Sicile, il y a un rapport tellement particulier avec l'Etna qui devient presque un personnage qui vit sur l'île et qui aurait des vertus magiques. Et donc, évidemment, les cultures populaires, dans notre regard actuel très pragmatique et très logique, a une tendance à opposer la magie et les croyances magiques avec les croyances très très tangibles, quoi. Du coup, voilà. Et puis il y avait aussi, enfin, les comparaisons entre la médecine populaire et la vraie médecine, comme on dit, et voilà. Donc il y a une tendance à retirer de l'importance à ces croyances-là qui se passent un peu de main en main, un peu de manière héritée plutôt que d'apprentissage conventionnel, si je peux dire ça comme ça. Alors qu'en fait, c'est des connaissances qui se transmettent depuis un nombre d'années incroyables et qui, enfin, pour des raisons pour des raisons, enfin parce que ça marche en fait, ça marche ou en tout cas les gens croient que ça marche et je crois que c'est ça ce qui est important, c'est pas que ça soit prouvé que ça marche ou pas, c'est que ça fasse du bien aux gens. Ça fait du bien, donc on continue de le faire, quoi. Ça fait du bien aussi parce qu'on y croit, dans le sens où là, moi, cette soupe, en fait, qu'elle me soigne ou pas, je m'en fiche. Elle me fait du bien parce que je suis persuadé que l'intention qui est mise dans la cuisine en faisant cette soupe-là, de me soigner et de me faire du bien, elle me fait du bien, en fait.
0: Alors justement, est-ce que tu penses que le soin peut passer aussi par les odeurs, les gestes, les souvenirs et est-ce qu'on peut parler d'une médecine affective ?
2: Oh ouais, de ouf, mais ça c'est un grand grand sujet. Ouais. Mais ouais ouais, carrément, pour moi c'est une manière de dire plein de choses, c'est une manière de parler d'amour, de donner de l'amour aux gens, de cuisiner quelque chose, le choix, enfin dans le choix des ingrédients, dans le les gestes avec les mains, enfin je sais que j'ai une copine, elle me parlait du couscous de sa grand-mère et elle me dit j'essaie de reproduire ce couscous, toute ma famille essaie de le reproduire et c'est impossible. Et en fait sa grand-mère, elle sépare la graine avec ses mains et elle garde ses bagues en or. Et elle me dit, je suis sûre que c'est l'or qu'il y a dans ses mains qui donne ce goût à son couscous. Et je pense que c'est un art des individus, la cuisine. C'est un art des humains et il y a beaucoup d'amour là-dedans si on a envie de le mettre, quoi. Bien sûr, il y a une part aussi de... Enfin, il y a tout un contrepoids de la violence dans la cuisine, la violence dans les métiers de la cuisine. Ouais. Voilà. Mais en tout cas, dans les cuisines populaires et intimes, moi, je suis persuadé qu'il y a... Il y a, y a de la magie de l'amour.
1: Mais ouais, il y a Anne Bingen aussi qui est considérée comme une sorcière aujourd'hui, mais qui à son époque était une soigneuse et qui soignait par les repas. Donc elle est partie du principe que le meilleur moyen de soigner une maladie, c'était d'avoir des ingrédients très précis et que ce soit quelque chose qui soit mangé à l'heure des repas. Et qui, bon, après, c'est l'époque des humeurs, donc il y avait aussi beaucoup cette régulation des humeurs jaunes, noires. Mais je pense qu'il y a un lien aussi avec la médecine de nos grands... Ce que nos grands-mères nous font faire pour nous aider à nous soigner, et cette tradition un peu moyenâgeuse du soigner par le manger. Je sais pas, et avec beaucoup d'amour aussi, bien entendu, vu que c'est donné par des gens qui nous aiment pour nous soigner.
0: Si je reste justement sur cette idée un petit peu, moi je dirais, de cycle, et de pourquoi pas basculer sur quelque chose d'un peu irrationnel, pourquoi parfois manger de l'ail cru peut ressembler à une épreuve initiatique, par exemple.
1: Ah, c'est drôle.
2: On dirait un peu le moment où t'es ado et tu te dis, je vais manger un piment hyper fort juste pour voir ce que ça fait. Et après, tu pleures, ton nez coule. Enfin, je sais pas, c'est un peu le défi, quoi.
1: Je pense qu'il faut qu'on le fasse maintenant, en fait.
2: Et tu vois, j'ai ramené notre livre, défi. Mais j'ai pas une gousse d'ail sur moi, malheureusement, dans mon sac.
1: Mais qui sommes-nous? Qu'est-ce qu'on fait?
0: Vous n'avez pas toujours une gousse d'ail, non? Parce que la légende dit que dans vos poches, vous avez toujours tout ça, une gousse d'ail qui traîne ou...
1: Je il ne faut pas les décevoir.
2: Oui. Je rêve qu'il y ait une légende sur nous qui circule comme ça.
0: Mais elle circule.
1: Ok, enfin, ah, là, oui, pardon,
0: ça,
1: pardon.
0: Là, ça, c'est fait.
2: On ne t'a
1: pas pris au sérieux, désolé.
0: Et alors, l'une des hypothèses autour de l'épreuve initiatique, comme on l'a dit, voilà, l'ail, ça a malgré tout un goût très spécifique, une odeur aussi spécifique. Et si on s'attarde un petit peu justement sur cette idée d'odeur, ça peut parfois déranger, on l'a dit, certaines personnes. Pourquoi certaines odeurs peuvent être considérées comme sales? Parce que lié au peuple, ça me fait penser au bruit et l'odeur. Ça vous dit, c'est référence à Jacques Chirac qui fait une sortie raciste il y a de nombreuses années et qui parle du bruit et l'odeur, insistant bien voilà, sur les voisins des familles, des bonnes familles françaises qui doivent supporter la cuisine et le bruit des odeurs émigrées en fait. Est-ce que vous pensez qu'il existe une hiérarchie sociale dans les odeurs? Et à partir de là, est-ce qu'une odeur, en fait, peut devenir, je dirais, idéologique, quoi?
2: Bah, carrément.
1: Comme question. Ouais, ouais, carrément. Et c'est vrai que dans le monde... Enfin, quand on... Ah, mon Dieu. C'est terrible. Je travaille dans certaines cuisines et c'est vrai que l'odeur, c'est quelque chose qui peut revenir très régulièrement ou c'est pas agréable et assez souvent, il faut se prévenir s'il y a une odeur ou ce genre de choses. Ou alors, j'ai aussi des personnes dans mon entourage assez éloignées qui font partie de la haute, comme on dit, et où l'odeur est quelque... où le bruit peut être quelque chose de vraiment considéré comme mal poli ou venant d'une personne mal éduquée. Donc c'est vrai que ce que tu dis rebondit très fort, mais je n'y avais absolument jamais réfléchi jusqu'ici. Mais ça fait complètement sens, oui, qu'il y ait un rapport élitiste dans le bruit et les odeurs, avec cette phrase de Chirac que j'avais oubliée, c'est fou.
2: Ouais, il y a énormément de biais racistes dans l'odeur, de biais aussi de regard sur les cultures pauvres, les cultures populaires. Enfin ouais, typiquement, pour revenir à l'ail, à l'époque, les riches et les nobles, je crois, refusaient catégoriquement d'en manger, d'en consommer, parce que ça puait, parce que c'était associé aux pauvres. Et encore maintenant, il y a une espèce de grande croyance populaire où on dit, oulala, ne mange pas d'ail avant un date. Parce que ça pue. Moi, je trouve ça super l'odeur de l'ail, c'est merveilleux. Ça annonce une personne en bonne santé, une personne qui prend soin d'elle. Non, mais enfin, voilà, il y a tellement de biais dans le traitement des odeurs, dans le traitement des goûts. Enfin, je pense aux épices. Typiquement, il y a des biais aussi dans la restauration où en fait on va vite dire que certaines épices vont couvrir le goût d'un plat, que ça a plus d'intérêt, qu'on va gâcher le goût des légumes. Alors que non, c'est juste différentes manières de consommer, différentes manières de manger, d'habituer son nez et son palais aussi à certains goûts et certaines odeurs. Et en fait, c'est juste des traditions culturelles qu'on regarde avec un biais occidental. Un regard et un palais occidental, en fait. On a un palais... Est-ce qu'on a un palais raciste ? Peut-être. Mais en tout cas, on a un palais occidentalisé pour beaucoup de personnes.
0: En tout cas, si notre palais est analysé par nos biais racistes, obligatoirement...
2: Le palais est raciste.
0: Mais c'est super intéressant. Est-ce qu'il y a d'autres aliments qui peuvent être aussi stigmatisés, tu vois, parce que correspondant à un imaginaire, je sais pas, qui nous ramène peut-être trop aux odeurs, donc au corps, et qui peuvent aussi peut-être indirectement nous rappeler qu'on est des êtres organiques. C'est une question. Donc,
1: ouais. Non, mais on est en train de réfléchir fortement à cette question. Je pensais aux sardines, je sais pas pourquoi, mais je sais aussi. Et là, ça, c'est autre chose. C'est mal poli de dire bon appétit dans un restaurant gastronomique ou étoilé quand on amène les assiettes à table. Et ça m'y fait penser justement cette notion de rappeler qu'on est un corps organique qui là devient mal poli à un endroit où on ne veut pas penser à ce corps organique.
2: Et puis c'est un corps qui dit qu'il a faim, quoi.
1: Ouais.
2: Mais tu vois, la sardine, c'est pas un poisson très noble. Dans les croyances, c'est pas un poisson très noble. Je pense à certaines viandes, pareil, sur le regard aussi occidental, nous, on va aller manger de la vache ou du cochon, et en fait, on va aller regarder dans d'autres pays, dans d'autres cultures, quel choix de viande, avec un regard parfois très jugeant, alors que nous, on mange des jolies petites vaches, quoi. Donc, en fait, c'est aussi une histoire de regard... de regard et de comment on vit avec nos animaux aussi.
0: Mais c'est vrai que l'ail, en fait, toujours sur cette idée de corps, et quand t'ingères de l'ail, tu es toi-même l'ail. C'est un truc limite christique.
1: Ouais, ça revient avec le carême dont on parlait tout à l'heure.
0: Tout à fait.
2: L'unité du corps, les goûts ensemble, là.
0: Donc tu es ail. Donc ta transpiration, ton haleine, en fait, tes odeurs corporelles deviennent ce que tu viens de manger, quoi. Et il y a toujours cette idée possiblement de gêne, en fait. Donc je sais pas s'il y a d'autres aliments qui à ce point-là imprègnent le corps.
1: Je pense que, je sais pas, oui, c'est vrai que les épices, déjà fortement, en général, on travaille les épices, ça reste sur nous pendant un moment. Je pensais aussi à l'oignon qui le fait fortement, pour le coup, qui a quand même une odeur très particulière qui nous suit. Mais je suis en train de réfléchir à d'autres trucs. Après, j'avoue, je pense qu'il doit y avoir des viandes, mais vu que ça fait trop longtemps que je suis végétarienne, j'y pense plus. Mais j'imagine que les abats, les tripes, ce genre de choses, puis avec cette sauce particulière qui a une odeur forte, ça doit nous suivre un peu aussi. Oui, je pense qu'il doit y avoir... Juste, j'y pense, ça n'a pas trop de rapport avec la question, je suis désolée. Je pense juste aux différentes manières qu'on a de préparer l'ail, qui lui donnent des goûts différents et des odeurs différentes. Il y a ne serait-ce que comment on l'épluche, si on l'écrase, si on le coupe, qui viennent donner un goût complètement différent dans le plat. Et je me dis que peut-être même l'odeur ne s'accrocherait pas de la même manière. Là, par exemple, on a participé à un événement... En fait, on rencontre des femmes qui veulent bien partager avec nous des recettes de couscous pour un festival de couscous. Et on a une femme incroyable qui s'appelle Nazia qui m'a appris un geste que je ne connaissais pas, qui était pour enlever le goût piquant de l'oignon, mais qui faisait que du coup ce goût ne restait même, enfin ça restait pas sur les doigts. J'ai senti mes doigts après, il y avait zéro odeur, et c'est de venir malaxer très fort l'oignon dans du sel, et qui fait que du coup on peut le manger, il est doux et vraiment pas d'odeur sur les doigts. Et je pense qu'il doit y avoir plein de trucs qui existent comme ça aussi pour le l'ail.
0: Et est-ce qu'il existe d'ailleurs une fête de l'ail?
2: Je pense, ouais. Bah, comme il y a des fêtes de la soupe et il y a la fête,
1: ouais.
2: Y a la fête de l'omelette. Et, j'espère qu'il y a une fête de l'ail.
1: Ah, je vais me renseigner, je vais la faire.
2: L'année prochaine, on y va.
0: Bah ouais.
1: Et on t'invite, bien sûr.
0: Ah, plaisir. En Ariège. Moi, je la vois bien en Ariège.
2: Ouais, ouais, c'est
0: toujours
2: en Ariège.
0: Quoi qu'il se passe, tout se passe en Ariège. Et la fête de l'ail.
2: Souvent, ouais, c'est l'Ariège, hein.
0: Mais je sais qu'en Inde, par exemple, le placenta des femmes a une odeur de l'alimentation, quoi, de curry, par exemple.
2: Okay.
0: Donc, je sais pas ce qu'il y a. Donc, peut-être que dans certaines...
1: Ah si, il y a les asperges aussi qui viennent... Ah oui,
0: ah,
1: ok.
0: Oui, c'est vrai.
1: J'avais oublié ça, qui viennent changer l'odeur. Ce qui est assez dingue, il y a un autre aliment aussi, mais j'oublie ce que c'est. C'est marrant que c'est souvent un rapport avec l'urine, par contre.
0: Ouais, non, mais
1: l'autre auquel je pense, c'est aussi l'urine.
0: Donc,
1: mais je me
0: quelque chose aussi qui n'est pas non plus, qui n'a pas une cote de ouf, enfin, dont on n'en parle pas, tu vois, tout
1: oui.
0: Ce qui est.
1: Mais pourtant, asperge qui est légume assez noble, pour le coup, ouais. Ouais, ouais, très délicat, difficile à récolter, qui c'est... fait qu'il a un rapport élitiste à la cuisine.
0: L'asperge, c'est le sauce d'aime un peu de, de la cuisine. Alors que là, on est sur un. Un queer un peu anor,
1: oui.
0: Quoi.
1: Ouais. Voilà, clairement.
0: Choisis ton camp.
2: Edgy, vois, elle coûte cher. Ouais, on l'aime beaucoup, mais c'est un peu la bobo du coin, tu vois.

0: Voilà, de retour sur les ondes de Canal Sud 92.2 avec Kat et Luca des éditions Aïe Aïe Aïe. Je pense que vous vouliez présenter le titre qu'on vient d'entendre.
1: Ouais, ça s'appelle Tarantella del Gargano de Media a Etas. Et c'est une tarantelle un peu moderne. La tarantelle, c'est un style musical ou en tout cas une tradition musicale qui tire ses origines du sud de l'Italie, à partir de Naples jusque dans les Pouilles, la Calabre, la Sicile et la Sardaigne. Voilà, c'est un titre qui nous tenait à cœur, en tout cas de mettre une tarantelle là, parce qu'on est tous les deux d'origine calabraise, de nos grand-mères respectives, Stella et Rosina, à qui on fait des bisous. Et voilà, je pense que ça a un lien aussi avec notre travail, déjà moi dans mes travaux respectifs, mais aussi dans ce rapport à la tradition, avec l'ail, ce rapport à la cuisine. Ouais, puis il y avait aussi un quelque chose de l'ordre du rituel salvateur dans cette danse, où la légende dit qu'il y aurait une araignée qui venait mordre certaines femmes et quelques hommes, et en fait qui se mettait à trembler, à suer, à se jeter par terre et à avoir des spasmes, et qui en fait amenait les gens à danser autour de manière très frénétique et rythmée pour tuer l'araignée ou pour la séduire. Il y a deux histoires différentes, et pour faire sortir le venin. Et donc voilà, notre rapport aussi à tout ce rapport à la tradition dont on parlait tout à l'heure avec l'ail, je pense que ça faisait pas mal sens de choisir cette musique-là.
0: Ouais, c'est un peu une idée, la transe.
1: Ouais, c'est ça. C'est grave de l'ordre de la transe en fait.
0: Et l'ail, est-ce que l'ail peut mener à la transe?
1: Je l'espère.
0: Et Kat, je sais pas si tu nous as dit tout à l'heure ta première expérience avec l'ail, ton premier souvenir.
2: Oh là. Non, je pense que j'en aurais pas d'idée. Je

0: est parti. Quoi.
1: Oui. Ouais, je pense qu'il y a un peu ce truc des goûts forts qui sont un peu difficiles quand on est enfant parce qu'on est déjà dans la découverte. Nos papilles sont, c'est tout nouveau. On a peu d'années, on découvre des aliments. En plus, au départ, il y a quand même beaucoup de peur chez le bébé autour de certains goûts, de certaines couleurs. Donc, je pense qu'il y a un truc qui se fait petit à petit et qui commence à accepter les goûts qui viennent plus tard. Mais il y a aussi, je pense, des changements qui, j'imagine qu'il y a des changements qui se passent, je vais dire cérébralement de manière maladroite, mais il se passe des choses physiques. Avec nos papilles qui viennent ressentir les goûts différemment à un certain moment. C'est pas juste un truc qui va se travailler. Je sais que par exemple, moi j'ai perdu le sens du goût et de l'odorat avec le Covid, chose qui aujourd'hui est encore très maladroit chez moi dans le sens où ça vient, ça repart. Et il y a des ingrédients qui avant j'adorais et qui aujourd'hui n'ont plus du tout le même goût. Et ce ne serait pas dû au Covid qui aurait modifié le sens de mes papilles. C'est mon cerveau qui aujourd'hui l'interprète différemment et qui viennent me faire aimer ou non des ingrédients qu'avant j'aimais ou je n'aimais pas. Donc je pense que ça doit fonctionner aussi en dehors de ces moments de pause de goût, qui viennent modifier avec quelques années le goût qu'on perçoit des choses, je pense.
0: Et ça se manifeste comment, en fait, là, l'occasion du Covid, de plus ressentir de goût, c'est-à-dire ton cerveau traduit aucun stimuli
1: Alors, je sais pas trop comment ça marche. En plus, du coup, vu que ça fait maintenant longtemps que j'ai ça, je n'arrive pas à savoir si des fois c'est mon cerveau qui imagine le goût ou si je le sens vraiment.
0: Et tu le reconstitues à travers le souvenir
1: Je pense que des fois il se passe ça et que des fois non. Ce que je sais, c'est que des fois j'ai que l'odorat ou des fois j'ai que le goût. C'est très particulier, ouais.
0: Ouais, parce que c'est aussi chimique. Je sais par exemple que c'est une question de gènes. Il y a. Mince, évidemment, j'ai oublié.
2: Ça arrive. La coriandre.
0: Ouais, voilà, coriandre, bien joué. Bien joué. Heureusement que t'es là. Hein, merci, c'est pour me souffler coriandre. C'est
2: exactement
0: tout à fait ça.
2: Pour ça qu'on m'invite. Mais c'est vrai qu'on va parler de ce truc-là. J'ai un copain, tu lui mets ne serait-ce qu'une micro-feuille de coriandre dans un plat, il me dit ça a un goût de savon. Ouais, je lui dis, est-ce que tu as déjà mangé du savon? Il me dit que non. Mais du coup, le cerveau associe des trucs. Enfin, pour me dire que ça a un goût de savon, c'est quand même particulier, quoi. Et là, c'est vraiment des signaux de cerveau qui... Et je sais pas pourquoi particulièrement avec la coriandre.
1: Et c'est vrai que ça change pas, ouais. C'est vrai que celui-là, il y a des trucs comme ça qui changent pas, qui restent à vie.
0: Donc, étrangement, ça dépend pas de nous. C'est un peu héréditaire, en fait. Donc, moi, je le ramène toujours à cette histoire peut-être de tradition. Et est-ce qu'on hérite, je dirais, d'une cuisine comme on peut hériter d'une langue?
1: Ouais, complètement. Ouais. Mais là, justement, c'est un sujet qu'on travaille pas mal avec Lucas en ce moment, qui est donc la cuisine comme trace d'une culture. Et là, on est en train de... Enfin, en tout cas, je trouve un intérêt particulier dans la culture des foyers, qui est que dans un travail qu'on est en train de faire en ce moment, on va manger chez des gens. Et on peut découvrir leur culture à eux, leur manière de manger. Par exemple, une personne qui collectionne des baguettes, qui met dans un bocal. Et donc, du coup, on comprend qu'il y a un peu une passion autour de la cuisine asiatique, ou en tout cas de manger avec des bouts de bois, en fait, pour être honnête sur la manière de parler. Et je pense que du coup, ça, s'il y a ce genre de culture qui peuvent exister, il y a forcément aussi une culture du goût qui doit se faire, comme on ne mange pas la même chose dans différents pays, mais même dans différentes régions, avec du coup, comme tu l'as dit, cette approche par la descendance. Je pense complètement, ouais.
2: Ouais, puis j'aime bien que tu compares ça à la langue, parce que en fait, ça dépend des foyers, ça dépend des gens, mais des fois, il y a une langue qui est héritée. Les enfants, ils apprennent super vite, du coup, ils deviennent bilingues très rapidement. Il y a d'autres personnes, pour le coup, surtout dans les familles qui sont issues de l'immigration, où l'apprentissage de la seconde langue, ou en tout cas de la première langue, des fois, a été oublié ou tu, parce qu'à l'école, on ne pouvait pas parler sa première langue. Et du coup, il y a un apprentissage sur le tard de sa deuxième langue. Et je pense que c'est un peu pareil des fois avec les traditions culinaires, avec la cuisine, ou typiquement quand on est enfant. Enfin, j'ai l'impression qu'on donne aux enfants beaucoup de choses qui n'ont pas beaucoup de goût. Et après, leur palais s'éduque et c'est comme un muscle et ça s'apprend, comme apprendre à marcher. C'est pour ça que c'est super drôle de regarder des vidéos d'enfants qui essaient de goûter un citron pour la première fois. Qui font, comme les chats aussi font ça, ça me fait mourir de rire. Mais voilà, c'est une histoire d'apprentissage, en fait, je crois, et des fois on en hérite, des fois on l'apprend sur le tard. Ça vient aussi avec l'envie, quoi, d'apprendre une langue ou d'apprendre une culture culinaire.
0: Donc, est-ce que, justement, vous pensez que la cuisine familiale, c'est une forme d'archive? Et qu'est-ce qui se transmet dans une recette au-delà des ingrédients?
2: Moi, je pense que c'est, ouais, je pense que c'est vraiment une forme d'archive et j'aime bien ce mot-là. Justement, là, en ce moment, on est en train de bosser à la Toguna, c'est le café associatif de l'association Partage, côté Bordelongue.

0: Et en fait, on fait des ateliers autour du couscous où justement ces femmes viennent nous apprendre différentes manières de faire le couscous. Ce dernier vendredi, on a fait couscous tunisien et le 5 juin, on fait couscous algérien.
1: Attention, hein. C'est pas la même, hein. C'est pas le même, hein.
0: C'est pas absolument pas le même.
2: Il y a pas du tout
0: tellement de subtilités.
2: Ouais.
0: Et du coup, c'est super intéressant. Nous, on vient observer et faire des photos, prendre des notes. Et en fait, on se rend compte que on peut pas utiliser la même méthode que quand on va chez des familles déjà francophones, comme on le fait sur un autre projet, parce que là, il y a beaucoup de choses qui se passent dans les gestes, dans les mains, c'est aussi des femmes qui switchent du français à l'arabe, et nous, on n'arrive pas à suivre. Du coup, on prend des notes, on regarde, et en fait, on se tait et on regarde. Et c'est comme ça que ça marche. Et du coup, on a observé plein de gestes et de manières de faire. Et en fait, si tu détournes le regard une seconde, tu peux louper un truc qui va changer la recette, en fait, ou qui va changer le narratif autour de la recette. Nous, on a vu Nazia, qu'on mentionnait tout à l'heure, partir 10 minutes. On la voit plus. Et elle revient avec une branche de figuier. Elle enlève la feuille et elle met la branche de figuier dans la sauce du couscous à la fin. Et en fait, elle nous dit la viande, elle n'est pas assez cuite, donc j'ai mis ça pour que ça l'attendrisse. Et ouais, pour moi, c'est un. Là, on est vraiment en train de travailler un archivage de recettes qui se transmettent beaucoup à l'oral et qui se transmettent et qui se gardent à l'oral, hein, de génération en génération. Nous, on vient pas inventer l'eau chaude ni transmettre pour tout le monde, mais en tout cas, on vient essayer à notre manière, à notre très petite échelle, de décrire la trace d'un couscous d'une personne sur un quartier. Et voilà, et pour la question du geste, je te laisse en parler puisque c'est un peu ton domaine.
2: Je veux juste insister sur un truc justement par rapport à Nazia et la notion de culture de la cuisine par la descendance, gnagnin, et que donc en dehors des recettes, il y a aussi le geste qui se transmet. Fondamentalement, ça c'est un truc qu'on est en train de découvrir et travailler beaucoup en ce moment. Donc Nazia, quand elle me montrait ce fameux geste dont je parlais tout à l'heure, de venir écraser les oignons dans le sel, elle me disait attention, enfin, elle me le disait, elle me faisait comprendre, attention, je t'observe, si tu le fais mal, il faudra que je repasse derrière toi. Donc elle regardait juste mes mains sans rien dire. Ça fout la pression, faut être honnête. Et au bout d'un moment, elle voit que j'ai réussi. Et elle me dit, ok, tel geste, maintenant tu peux demander à être tunisienne. Et là, ça, je trouve ça hyper intéressant en vrai, parce
1: Être
2: que ça veut dire
1: adoubée.
2: que, ouais, ça veut dire que parce que j'ai le geste culinaire qu'on lui a transmis, je peux dire que je suis tunisienne aussi.
1: Mais je suis en train de me dire que c'est vrai que faire de la cuisine, c'est aussi un temps pour soi. Et souvent, c'est un temps qui peut être silencieux et volontairement silencieux, en fait. Qu'il y a peut-être du monde autour, mais on est plus dans l'observation, en fait, que dans, je sais pas, le didactique ou vraiment l'explication. Donc, même apprendre la cuisine, ça passe plus par les gestes. Donc, c'est à l'autre d'être plutôt, je dirais, au-delà d'être curieux, d'être plutôt attentif, attentive à ce qui se passe, parce que c'est toujours compliqué, en fait, enfin, je veux dire, de nommer, de verbaliser des gestes que tu as hérités depuis tellement longtemps qu'en fait, c'est même compliqué de, j'allais dire, de l'intellectualiser, quoi. C'est quelque chose d'assez spontané, quoi.
0: Ouais, ça te paraît tellement logique que ça te vient même pas de l'expliquer, quoi. C'est ce qu'on voit beaucoup avec les personnes un peu plus âgées qui traînent leurs recettes depuis leur maman, leur grand-mère. C'est pour ça que dans beaucoup de cuisines et dans beaucoup de maisonnées, les gens ont une collection énorme de livres de cuisine et ils les ouvrent jamais.
2: Ouais.
0: Parce que quand tu
1: Ah
0: suis une recette de cuisine, mais tu peux la suivre à la lettre, il y a toujours une information, un geste que t'auras pas, en fait. Parce que il y a des choses que tu peux pas expliquer, qui sont d'une subtilité. C'est pour ça que nous, dans notre livre de cuisine, je crois qu'on a accepté ça. Les gens, ils nous disaient pas de quantité. Les quantités,
2: ouais.
0: tu mets ce que t'as envie. Écoute, t'aimes bien
1: Oui, de toute façon,
2: selon tes
1: tu les
2: goûts.
1: modifies en vrai, quoi.
0: Dans
2: Mais
0: tous les
2: oui,
0: cas, tu
1: tu
0: vas
1: dis,
0: les
1: ouais, ils
0: modifier.
1: mettent
2: Il y a très peu de personnes qui suivent à la
1: ouais,
2: lettre, hein.
1: 100 grammes de fan. Moi, j'en mets un peu
0: Ah, mais
1: moins,
0: oui.
1: toi, genre.
0: Surtout sur de la cuisine salée, on a
1: Ouais.
0: beaucoup plus de marge de manœuvre. Et qui suis-je pour te dire combien de gousses d'ail t'as envie de mettre dans ta soupe? Autant que tu veux, en fait, j'ai envie de te dire. Donc, on s'est pas embêté, je crois, à mettre des quantités aussi pour ça, mais ouais, ça, enfin, il y a beaucoup de choses qui passent par le regard et par l'apprentissage visuel du geste, quoi.
2: Par contre, je suis pas trop d'accord sur la notion de silence dans les cuisines. Enfin, peut-être silence de mots techniques pour dire ce qu'il faut faire. Par contre, il y a beaucoup de non, oui, plus, moins. Et je trouve qu'il y a aussi une grande différence de notion de bruit dans les cuisines familiales ou les cuisines professionnelles. Mmh, où quand tu es en cuisine professionnelle, en fait, on parle quasiment pas quand on est en train de faire de l'envoi. C'est plus quand ça va se calmer qu'on va venir se faire des blagues ou alors on va se demander à l'arrache allô, plus, de, pardon, ce genre de choses. Alors que là, par exemple, quand on était dans la cuisine, après, je pense que tout le monde pourra s'imaginer dans le même type de cuisine avec sa famille ou ses amis, elle parlait beaucoup. Elle se racontait beaucoup de choses. Mmh. C'est un moment de partage incroyable, la cuisine, où on vient se raconter nos anecdotes, on vient parler d'un truc qui nous est arrivé hier, on vient dire « Ah, bah moi, ma recette, c'est pas comme ça que je la fais. » Je trouve qu'au contraire, c'est vraiment un lieu hyper social et avec beaucoup de bruit.
1: Ouais, et de confidence aussi. Ouais. Mais là, tu vois, j'ai fait une espèce de... Enfin, de comparaison, peut-être à tort, mais entre les cuisines professionnelles, les privées, on va dire, entre même dans les cuisines professionnelles, j'ai l'impression que c'est très segmentarisé. Ouais. On dit comme ça. C'est, en tout cas, tout le monde a une tâche très particulière. Ah, oui. Et la division, et ça me rappelle la division du travail, en fait. C'est-à-dire que personne ne soit capable véritablement de pouvoir avoir la connaissance suffisante pour tout faire. Tu vois, contrairement à une cuisine privée où tu possèdes le savoir complet, alors que le patronat préfère avoir des employés, tu vois, sous-qualifiés qui ne savent exécuter qu'une petite tâche, quoi.
2: Je vois ce que tu veux dire, je comprends ce que tu veux dire, et c'est vrai dans beaucoup d'endroits, mais ce qui est, comme n'importe quel corps de métier, il y a aussi la passion. Et la plupart des cuisiniers que j'ai rencontrés, les cuisinières, eux, y en a beaucoup qui étaient passionnés et qui avaient pour but justement de savoir plus que la tâche qui leur était enseignée. Déjà parce qu'il y a aussi une envie d'évolution, la passion qui donne envie de connaître, mais aussi l'envie d'être capable de maîtriser sa cuisine seule. C'est hyper important, c'est un enjeu. Je trouve que dans les cuisines, il y a souvent ce truc de pas de compétition forcément envers les autres, mais envers soi-même. Les rushs, on veut être la personne qui arrive à tout gérer, qui arrive à tout comprendre dans la cuisine, sans forcément vouloir écraser les autres. Ça arrive bien entendu, mais du coup, je dirais que oui. Si on voit la cuisine comme juste un monde de travail, chacun a sa tâche et ne connaît que sa tâche comme un milieu ouvrier, même si c'est assez, c'est assez maladroit de faire une comparaison, mais qu'en vérité, il y a beaucoup de passionnés qui ont envie et savent gérer tous les postes.
1: Et vous, là, pour revenir à ce que vous faites avec ce lieu, vous intervenez, c'est quoi le rendu? C'est ça, en fait, là, vous, votre intervention va se concrétiser sous quelle forme?
0: Alors c'est un projet où nous on intervient en tant que maison d'édition et c'est un projet de base entre donc la Toguna de partage et la Cave Poésie qui nous fait intervenir à cet endroit-là et en fait ça fait une petite cinq-sixaine d'années, en tout cas depuis la crise du Covid, qu'il y a un festival qui s'est monté avec des copartenaires à la fois sociaux et culturels sur les territoires Bagatelle, Faourette, Tabar, Papus et Bordelong. Un festival qui s'appelle Un été à la croisée des parcs et qui se passe sur le mois de juillet, un week-end par parc. Et nous, on intervient sur les Merlettes le week-end du 23, 24 et 25 juillet. Et donc, l'idée, c'est que tous ces ateliers autour du couscous soient un travail en fait préparatoire pour cet atelier, pour ce festival. Et donc, en fait, sur place, il y aura un atelier pour faire la graine de couscous depuis... Enfin, en tout cas, l'étape 1, fabriquer sa graine soi-même. Il y aura un couscous géant qui va être cuisiné pour nourrir 200 personnes. Et le rendu de ce que nous, on va faire. Donc là, on est en train de faire donc des photographies et des notes pour pouvoir constituer un livre de recettes qui va retracer tous les couscous qu'on aura fait sur ces différentes séances. Et l'idée, c'est qu'on ait un livre qui soit gratuit et accessible et qu'on puisse distribuer sur le festival pour rendre compte, en fait, de ce qu'on nous a enseigné.
1: Ah, trop bien. Et je vois ce que c'est, ce festival. Il y a eu, je crois, la colombe enragée.
0: La colombe enragée, ouais.
1: Ouais, la saison passée.
0: Ouais.
1: Et dans le couscous, justement, il y a de l'ail, c'est un ingrédient utilisé ou...
2: Je crois que dans le tunisien, il n'y en avait pas.
0: Non.
2: Il y avait beaucoup d'oignons rouges, mais il n'y avait pas d'ail. Mais on va découvrir pour les prochaines recettes.
0: Ouais. On va même faire un couscous sucré bientôt, qui s'appelle le Safa.
2: J'ai hâte.
1: Ouais, c'est super bon.
0: J'ai jamais goûté ça.
2: Ah, tu connais ?
1: Ouais, ouais, carrément. C'est super bon. Je crois que c'est... enfin, évidemment, j'ai oublié. C'est de la cannelle, voilà, à base de cannelle. entre autres.
0: Ouais, il y a beaucoup d'amandes, je crois. Enfin, ça a l'air incroyable.
1: Mais, en tout cas, rentrez pas dans quel est le meilleur couscous entre le tunisien, marocain, algérien. Sinon, là,
2: c'est risqué,
1: c'est
2: on va pas faire
1: game
2: ça.
1: Game over.
2: Ouais. Ah, ouais, non,
0: c'est clairement pas l'enjeu.
1: Parce que le meilleur, c'est l'algérien.
2: Ah mon dieu.
0: L'adresse de Canal Sud.
1: Voilà, non, mais faut prendre des positions fermes parfois, faut savoir le faire. Et tout à l'heure, on parlait de l'enfance. Alors c'est vrai que l'enfance, malheureusement, c'est aussi l'apprentissage de l'existence des monstres, au sens propre comme au sens figuré. Alors pourquoi l'ail protège-t-il des vampires? Pourquoi on en suspendait aussi aux portes? Alors, j'ai cherché un tout petit peu. Alors, moi, j'ai vu que dans les croyances populaires, le vampire, en fait, n'était pas d'abord un personnage romantique, comme il a été utilisé et développé par la suite dans l'imaginaire, mais c'était un mort qui revenait, en fait. Et donc, il y a cette histoire aussi de sang qui va rentrer en ligne de compte, puisque donc, c'est une force impure qui est souvent associée à la maladie, à la décomposition et aux épidémies. Donc voilà, c'est une période justement où l'ail est alors utilisé comme une protection, puisqu'il cumule plusieurs propriétés symboliques, avec l'odeur, on l'a vu, qui va repousser les esprits, les entités invisibles. C'est une plante vivante et robuste, elle pousse facilement, même dans des conditions pauvres. Et voilà, ce lien symbolique aussi entre le corps et le sang, puisque dans certaines traditions, elle est aussi associée à la vitalité, donc à l'idée de vaincre la mort, quoi, de renaissance, et de plante médicinale, puisqu'elle est censée protéger contre la maladie, donc contre, en fait, ce qui vide la vie, d'où le rapport aux vampires, quoi. Moi, je voulais savoir pour vous, en fait, concernant ces superstitions, est-ce que vous pensez que c'est une manière peut-être un peu populaire, voilà, de se rassurer, en fait, les histoires qu'on se raconte, comme sur les bâtons qu'on collectionne, des choses comme ça, quoi, par exemple.
2: Oui, je pense que, je sais que c'est aussi quelque chose qu'on a pu voir dans différents moments où il y a eu des crises épidémiques monstrueuses, où on cherchait du coup une solution à notre échelle qui permettait de pouvoir se rassurer, de se sentir protégé d'une manière ou d'une autre, en sachant qu'il n'y avait pas de solution qui était particulièrement proposée à ce moment-là. Et vu que l'ail était déjà considéré comme quelque chose un peu magique et qui avait des bienfaits sur la chance et le mauvais œil, j'imagine que assez facilement l'utiliser dans le milieu de la santé monstrueuse peut être... assez rapide, ouais, vraiment pour le coup.
0: J'aime bien santé monstrueuse. Ouais, je pense en plus, c'était une époque où il y avait beaucoup de mortalité infantile. Et du coup, enfin, je sais pas, je pense qu'il y avait un amalgame très rapide entre les maladies, les figures monstrueuses un peu mythologiques et le rapport un peu satanique au christianisme, tout ça. Enfin, ouais. Un mélange entre le monstre, Satan...
1: Ouais, les sorcières, un peu, justement. Mmh.
0: Ouais. Ouais, beaucoup de mythes. Et je pense qu'il y avait aussi un sentiment de détresse, quoi, face à ces épidémies. Et du coup, besoin de se raccrocher à quelque chose, peut-être, de mystique. Je ne sais
2: mais
0: pas.
2: Mais c'est vrai que maintenant que j'y repense, même avec la peste, et même quand on regarde un peu dans le milieu de la magie et tout, on est souvent protégé par une odeur. C'est vrai que pendant la peste, ils avaient le masque avec quelque chose dedans, on allume de l'encens et on fait des fumigations pour enlever les mauvais esprits, ce genre de choses qui ont souvent des odeurs très fortes. Peut-être que là, il y avait ce truc aussi, c'est une odeur forte qui doit éloigner quelque chose.
1: Oui, dans les maisons, on fait brûler
2: ouais.
0: Le Palo Santo.
2: Le fumato.
1: Et aujourd'hui, pour vous, quelles sont les inventions des protections symboliques, les protections symboliques modernes? Et vous, est-ce que vous avez des gris-gris un peu modernes, quoi?
0: Ouais, j'ai mon gris-gris pas si moderne que ça. J'ai une boucle d'oreille avec un cornicello, qui est un petit piment rouge.
1: Ah, mais oui.
0: Et voilà, ça, dans le sud de l'Italie, c'est un symbole de protection, de fertilité, de plein de choses. Ouais, de protection. Moi, je le porte. Je sais pas si j'y crois ou si j'y crois pas, mais en tout cas, j'y tiens énormément et c'est un peu mon petit gris-gris à moi. Et voilà, mon grand-père n'aime pas que je prenne la voiture si je n'ai pas ça sur les clés. Sinon, je vais faire un accident. Voilà. Et après, il y a des trucs un peu plus religieux. Ça, c'est plutôt ma grand-mère qui me fait avoir un poster en format A3 de Saint-Antoine dans ma chambre. Je dis, peut-être on peut se contenter du format, je sais pas, A5, tu vois, photo normale.
1: Tu lui as fait une fausse moustache ou...
0: Non, je l'ai mis dans l'armoire. Ah, ouais. Du coup, des fois, elle rentre dans la chambre, elle vérifie que Saint-Antoine est toujours dans l'armoire et elle repart à l'air satisfaite et soulagée. Mais voilà. Mon acolyte est mort de rire à côté de moi. Tu savais pas pour mon Saint-Antoine
2: Saint-Antoine de Padoue?
0: Non, pas Saint-Antoine de Padoue, l'autre.
2: Ok.
0: Ouais.
2: Ah, c'est drôle, c'est drôle.
0: Toi, t'as des gris-gris.
2: Mais j'avais... Là, pour le moment, il est gentiment dans un petit coffre chez ma sœur. Luca m'a gentiment offert un piment qui vient de Calabre aussi, oui. Qui, pour le coup, je me sens très protégée avec. Mais moi, je crois un peu les trucs d'énergie, tout ça, j'aime bien. Et c'est vrai que j'ai fait des guirlandes chez moi de baies des oiseaux. C'est des petites baies rouges que j'ai mis au-dessus des portes, donc au-dessus de la porte d'entrée et au-dessus de la porte de ma chambre, et qui a pour but, normalement, d'empêcher les mauvais esprits de rentrer. Et j'aime bien savoir que mon chez-moi, il y a... tout ce qui fait qu'il n'y a que mon énergie dedans. C'est vrai que ça, c'est un peu mon truc pour le coup.
1: Alors, ce qui est amusant, c'est que voilà, sur trois personnes ont un piment, puisque moi aussi, j'en ai un.
2: Ah, ouais, ouais,
1: de, qui vient de Naples. C'est rigolo, quand même. Sur trois personnes. Bon, ça se reproduira sûrement pas.
2: On est hyper protégés ici.
1: Ouais, là
0: c'est unique ce qui se passe.
1: Ça, entre ça et la sauge qu'on fait brûler. Et oui, donc on parlait des monstres. Ce serait quoi pour vous? Voilà, on peut pas éluder la question, un peu les monstres contemporains pour vous, contre qui vous aimeriez bien vous protéger, quoi.
2: Alors, pardon, je passe juste à côté, ça me rappelle juste une action dont Mona Chollet parle dans le livre Sorcière. Tu l'as lu?
1: Oui.
2: Ok, ce moment où il y a des femmes qui vont se grimer en sorcière et qui vont jeter des sorts sur la bourse. Et il y a plein d'hommes qui vont être hyper effrayés, et du coup, il y a toutes les actions qui vont baisser. Et ça me fait un peu penser à ça, pardon, ce truc de ces femmes, les monstres contemporains qui peuvent jeter des sorts aux hommes et à l'économie. J'y pensais, pardon.
0: Et ouais, pour répondre à ta question, Canal Sud est indépendante. On peut dire.
1: Alors, tu as une liberté totale de parole.
0: C'est super. Bon, les vilains méchants contre qui?
2: Numéro 1.
1: C'est quoi ton top 5?
0: Mon top 5, la France à Macron.
2: Sacré saucisse.
0: Ouais, sacré. On vit dans une saucisse, ça c'est bien vrai. Voilà, tous les gros dirigeants, les Bolloré, là ceux qui nous bouffent l'édition indépendante aussi. Les Netanyahou, tous ces vilains méchants.
2: Peut-être leur envoyer une petite gousse d'ail.
0: Ouais, par la poste. Mmh. Ah, d'ailleurs, chez Macron, ça coûte même pas un timbre. On peut envoyer gratuitement une lettre.
2: C'est vrai.
0: Mètres. C'est
2: envoyer
0: la seule personne à qui on peut envoyer.
2: Tout le monde en s'y met, on lui envoie une gousse d'ail.
0: Voilà, une petite gousse d'ail.
1: Parce que ça passe.
2: Oui.
1: C'est considéré, c'est tarif lettre. L'ail, c'est tarif lettre.
0: Juste une gousse, peut-être pas une tête entière, mais juste une gousse, ça va.
1: Et oui, parce qu'après, c'est une question de hauteur.
0: De hauteur et de poids.
1: C'est de diamètre, ouais.
0: Colis, ça va, petit colis.
1: Donc pour les monstres, d'autres idées ou...
2: Je pense que là on est pas mal déjà. Hein.
0: Ouais. Mais je pense que on pourrait réinventer, tu vois, les monstres dont Claude Ponty parle dans ses grands livres illustrés là. Moi quand je pense aux monstres, je pense à ce mec-là et qui en fait, a vécu des histoires absolument horribles dans son enfance et il dessine les monstres pour les enfants, mais lui les monstres de sa vie, c'est des hommes qui lui ont fait du mal. Et en fait, c'est une manière d'imager pour les enfants un milliard de violences en fait, auxquelles énormément de monde sont exposés. Mais du coup, ces monstres-là, ça pourrait être aussi nos Macron, nos Netanyahou, les vilains monstres de Claude Ponty.
2: Leur mettre une grosse gousse d'ail dans la bouche pour leur empêcher de parler.
0: Ouais. Ou bien ça va les protéger quand ils seront morts, tu vois.
2: Non, c'est ce qu'ils faisaient. Ils mettaient ça dans la bouche des morts pour les empêcher de devenir des monstres.
0: Bon, super.
2: Super.

0: De retour sur les ondes de Canal Sud et en 2026 après ce titre avec Luca et Kat des éditions Aïe Aïe Aïe. Et donc on vient d'écouter Suzanne Végaille.
1: Végaille.
0: Bon, c'est pour la blague, mais raté. Végaille.
2: Ah ouais, c'est le genre de perche qu'on loupe, tu vois.
0: Ouais, je vois que. Vraiment, je suis passé à côté, donc non, ça. Suzanne Vega, ouais.
2: Merci
0: Suzanne
2: pour
1: l'essai. Ouais. Tom's Dinner.
0: Ouais.
1: Ouais. Mais en fait, on avait proposé ce petit son parce que elle parle, donc du coup, elle rentre dans un restaurant, le restaurant de Tom, où elle raconte un peu ce qui s'y passe. Et c'est un peu comme ça qu'on perçoit aussi les actions d'Aïe Aïe Aïe dans notre travail en ce moment, où on va rencontrer des gens autour du repas et on va avoir tout un contexte autour du repas lui-même, mais aussi de leur vie, de leur point de vue, de leur culture de foyer, ce genre de choses. Et justement, ça nous amène à vous raconter ce qu'on est en train de vivre, qui est assez incroyable. C'est une résidence à Fiac, en ce moment, avec la Fiac, ce qui est assez drôle pour le coup, où on est invité à aller manger chez des gens, et on s'invite à aller manger chez des gens pour découvrir leur manière de manger, qu'ils partagent un repas ensemble, qu'on puisse parler avec eux de leur vie. Et on va faire une petite édition là-dessus à la fin avec un repas. Où cette fois-ci, ce sera nous qui les inviterons à manger et où on pourra leur distribuer une édition à nous. Tu veux en dire un peu plus, Luca ?
2: Ouais, du coup, on est en résidence à Fiac dans le Tarn et on se fait inviter à Fiac et aux alentours. Donc, si vous nous écoutez à Fiac et alentours, n'hésitez pas à nous inviter à manger. La fin de la résidence, ça sera le 12 juillet et on aura normalement une belle restitution avec un objet livre et un petit buffet auquel sont invités... tout le monde qui le souhaite. Et voilà, c'est 3 semaines de résidence. Et puis c'est super joyeux de faire ce travail-là. Comme je disais tout à l'heure, on n'a pas énormément de temps à investir dans ce projet associatif Aïe Aïe Aïe, puisqu'on a chacun des activités à côté. Et là, d'avoir 3 semaines balisées juste pour bosser sur ce projet, c'est énorme.
0: Juste pour se faire inviter à manger, difficile comme boulot.
1: Ouais, c'est très dur. Ouais. C'est épuisant.
0: Boulot passion, quoi.
2: On ramène à boire quand même pour le.
1: Milieu très fermé en plus, vraiment.
0: Et c'est où dans le Tarn ?
1: C'est
2: à côté de Lavore.
1: Ouais.
2: Ouais.
0: Ah, c'est dans cette partie du Tarn.
1: Ouais.
0: Okay.
1: Ouais, ouais. C'est 30 minutes d'ici, je crois, à peu près.
0: Et c'est le moment peut-être de nous confier, je sais pas, votre recette d'ail un peu préférée.
1: Notre recette d'ail préférée, moi je dirais que c'est le tien. En plus, on est dans le début de la saison. Et toi, j'imagine que ce sera la soupe, non ?
2: Peut-être, ouais. Moi, je pense à ma recette d'ail, c'est des pâtes aglio olio. D'une simplicité. Ail, huile. Des fois, si j'ai envie, un peu d'anchois, jus de citron et des fois de la chapelure de pain. C'est un peu le truc que je fais quand j'ai pas le temps et quand j'ai rien dans le frigo et ça marche toujours, quoi.
1: C'est vrai.
0: Et on parlait du sud de l'Italie. Je sais pas pourquoi je pense à ça, ça n'a rien à voir. Non, et de la pizza. En fait, la pizza de base à Naples est vegan. Mmh. Non, ça n'a vraiment rien à voir.
1: C'est vraiment
0: là.
1: Que la sauce tomate, c'est ça hein.
0: Ouais, il n'y a rien. Il y a sauce tomate et basilic et feuilles de basilic.
2: Ouais, et puis il y a les frites dans l'huile. Donc,
1: et puis pour le coup,
0: ouais, voilà.
2: Les olives, quoi.
0: Donc, trop bien, quoi. Donc, la pizza vegan.
2: Et finalement, il y a des endroits où on croit que c'est hyper viandard. Et en fait, il y a plein de recettes hyper accessibles vegan, des choses sans gluten, mais sans même le théoriser, quoi. Des vieilles recettes qui le sont de base.
0: Parce que, donc, pour revenir sur l'ail, j'ai vu qu'elle pouvait être rôtie. Il y a de l'ail noir, de l'ail confit.
1: L'ail en chemise.
0: Ah, je connais pas, ouais.
1: Ah, c'est quand on laisse la feuille autour et qu'on la met au four. Et en fait, ça va le rendre tout tendre. Il va rester dedans. Il est dans sa chemise. Et il va devenir tout crémeux.
0: Et on mange la chemise, justement ?
1: Non, on l'épluche.
0: Ah, on retire, d'accord. Ouais. Okay.
1: Et ça se tartine sur le pain. Ça se mange avec, quand je mangeais de la viande, du poulet rôti. Mais sinon, juste avec des petites pommes de terre au four. Oh là là.
2: C'est trop un délice.
0: Il y a l'aioli, évidemment.
2: Ouais.
0: Alors, pareil, c'est comme le couscous, si on faut pas se lancer dans qui fait la meilleure aioli.
1: C'est toi qui ouvre tous les débats problématiques.
0: c'est les médias, vous savez, madame. Nous les médias, tu vois.
2: Mettre les gens en compétition, les comparer.
0: Entre PACA, Marseille. Donc, je sais pas trop. Vous, là, vous avez une recette d'aioli ou...
1: Ma sœur en fait un délicieux, ouais. Donc du coup, je n'ai jamais eu à le faire. Elle okay. m'a toujours fait un aioli fantastique. Mais j'ai découvert il n'y a pas longtemps un aioli sans œufs.
2: Ok.
1: Ouais, où c'est vraiment juste avec de la pâte d'ail et beaucoup d'huile. Et je crois qu'il y a un petit peu de moutarde, mais je ne suis pas sûre. Mais je suis pressée de l'essayer.
2: Ça a l'air sympa.
1: Ouais.
0: Et pour votre livre de recettes, vous avez été trouvé où toutes ces recettes d'ailleurs?
1: Ben là, pour le coup, notre livre de recettes, on l'a appelé « Nous sommes » parce que c'est des recettes qui nous représentent beaucoup. C'est des recettes qu'on a depuis longtemps, qu'on a testées sur nos amis, que nos familles faisaient. Par exemple, moi, le tien, c'est ma mère, absolument. Et toi, il y a une des recettes qui vient de ta grand-mère, je crois.
2: Ouais, beaucoup. Enfin, moi, la plupart des trucs que je sais en cuisine, c'est ma grand-mère. Hein. Typiquement, ouais. J'ai vraiment pas inventé l'eau chaude. Mais du coup, c'était une manière, en fait, de se présenter. C'est pour ça que ça s'appelle « Nous sommes ». Avant de pouvoir éditer d'autres choses, okay. des projets plus protéiformes, des projets aussi où on invite les gens et où nous on les met en avant. Là, c'était un peu un premier projet pour dire voilà, ça c'est nous et voilà maintenant, le premier jalon tour. Avant la suite.
0: Et ce sera toujours à base d'ail. Vous n'allez pas vous sentir un peu limité, je dirais, par ça s'appelait déjà aïe aïe aïe, ou vous pensez que l'univers est suffisamment vaste autour
1: l'univers
0: de...
1: L'univers est si vaste.
2: Ouais. Ouais. Et puis ça sera pas du tout toujours à la base d'ail. Hein. Aïe, ouais. Aïe, c'est un peu notre nom et notre base, mais c'est surtout...
1: Il y a aussi de l'oignon.
2: Ouais, c'est ça.
0: Ah oui, c'est vrai.
2: Ouais, mais je crois que les jalons de ce projet, c'est vraiment la cuisine et l'écriture de manière très large.
1: Après, pour le coup, j'avoue, je trouve que c'est très difficile d'imaginer une recette sans oignon et sans ail.
2: Ouais, ça c'est du goût perso, mais c'est vrai que ouais, au moins sans ail, pour moi c'est compliqué.
1: Ouais.
0: Mais vous, la cuisine, ça prend quelle place dans votre vie personnelle en fait? Tous les jours, vous cuisinez en fait? C'est quelque chose de vraiment important pour vous? Vous mangez, d'ailleurs vous mangez assis, assise, vous êtes debout quand vous mangez?
1: C'est drôle, c'est trop marrant.
2: En tout cas, moi je mange assis pour, personnellement. Ouais, je crois que j'essaie de cuisiner à peu près tous les jours, mais la vie va un peu à mille à l'heure, donc des fois je cuisine des trucs dont je suis pas spécialement fier. Mais dès que j'en ai l'occasion, je crois que je prends plus de plaisir à cuisiner pour les autres et mettre de l'énergie à faire quelque chose de beau et de bon pour qu'on puisse le partager, quoi. Mais c'est vrai que on a beaucoup de copains aussi qui sont très fans de cuisine et pourtant ce projet il est né entre nous deux. Et je crois que ça vient aussi du fait qu'on a tous les deux été baignés à un moment ou à un autre dans la gastronomie ou en tout cas dans la pratique de la cuisine professionnelle. Moi qui m'a un peu dégoûté, j'ai bossé en resto, j'étais en salle, j'étais en épicerie quand j'étais ado et jeune adulte, quand je bossais dans le nord-est de la France. Et c'est un monde qui m'a un peu dégoûté du patronat, de la hiérarchie. En tout cas, je suis tombée dans des cuisines où je l'ai pas très bien vécu, où je trouve qu'il y avait beaucoup de violence. Et du coup, c'est une manière, je crois, pour nous, en tout cas pour moi, à ma place, de me réapproprier un domaine sans cette hiérarchie, avec un regard plus horizontal, plus lié à la poésie, pour le coup, dans l'édition, mais ouais, il y a toujours ce rapport-là dichotomique duquel on vient tous les deux, en fait, du monde de la restauration, et de vouloir se le réapproprier d'une autre manière.
1: Ouais, du coup, moi, j'ai un rapport un peu professionnel à la cuisine parce que c'est un endroit où j'ai envie de travailler à côté de notre métier d'éditeuriste et d'artiste. Mais c'est vrai qu'il y a une culture familiale chez moi où la cuisine, ça a toujours été hyper prégnant. Pourquoi j'utilise des mots que je sais pas dire. Et où en gros, ma mère travaillait dans la restauration, mon arrière-grand-mère avait travaillé dans un restaurant qui, grand dommage, mais on a perdu toutes ses recettes. Mais donc du coup, on a un peu cette culture où même on se parle avec des termes de restaurant, on se dit allô, chaud, ou ce genre de truc, pas de voyage à vide. Pour moi, la cuisine, c'est ma mère qui essayait de nous apprendre quand on était petits par le geste, justement, parce que son père lui avait appris comme ça, sauf que nous, on était trop petits et pas assez de concentration, donc on regardait pas. Et j'ai appris à cuisiner tout seul, à faire cuire un œuf et à jeter des pâtes au plafond pour savoir si c'était bien cuit. Mais aujourd'hui, je revois ces gestes que ma mère m'avait forcé à regarder sans toucher. Et pour moi, maintenant, c'est vraiment ça, c'est manger, faire à manger pour d'autres, penser à des recettes, c'est ma mère, mon arrière-grand-mère. Par contre, le côté inventif, c'est plus la cuisine... expérimental, artistique et un peu professionnel, parce qu'il y a tellement de choses qui ont été essayées dans les grandes cuisines ou dans les cuisines tout court d'ailleurs, que c'est intéressant de regarder et de s'y inspirer.
0: Et donc c'est vrai que pendant toute cette émission, on a évoqué le sacré, et qu'est-ce qu'il en est du beau aussi? Est-ce que pour vous, c'est important de présenter de manière, de faire des belles assiettes pour vous-même déjà? Est-ce que ça fait partie aussi de soins de se concernant? Et quand vous faites de la cuisine pour les autres, est-ce que c'est important aussi le côté visuel, je dirais?
2: Moi, je crois que c'est un peu important.
1: Oui.
2: Ouais, ouais. On aime bien les jolies choses.
1: On aime bien les jolies choses.
2: On est un peu pépette, tu vois. Mmh. On aime bien les jolies choses. Typiquement, on fait des livres, donc on aime bien le graphisme, on aime bien les jolis objets édités. On aime bien les belles couleurs. Il y a un peu un travail, en tout cas un questionnement qu'on a, je pense. En fait, quand on pense aux belles assiettes, on pense souvent à des assiettes très épurées, très minimalistes, avec très peu de choses dedans. Nous, on aime bien les belles quantités, on aime bien bien manger. En tout cas, quand on nourrit les autres, on aime bien que ça soit copieux. Et du coup, il y a toujours une recherche un peu entre une assiette très, très léchée, très jolie, et la grosse plâtrée. Et je pense qu'il y a un entre-deux à trouver. Mais en tout cas, nous, on aime autant les jolies assiettes hyper graphiques comme les grosses casseroles, ouais, et les grosses marmites. Ça aussi, c'est trop notre kiff. Les grandes tablées avec les assiettes dépareillées de mamie et de l'asso du coin. C'est un peu notre cam.
1: C'est vrai qu'on joue pas mal sur les deux. Oui, moi j'aime bien essayer de reproduire des gestes que j'avais vus du coup avec ma mère ou avec des amis ou des collègues, pardon. Et du coup essayer de faire des assiettes délicates, mais en même temps c'est tellement bien d'amener une énorme marmite de risotto, de servir à la louche et de râper le parmesan directement dessus.
2: Ouais.
1: Et donc du coup quand on se fait des repas, là c'est pas mal le cas à FIAC où on essaie de faire des menus ensemble pour voir ce que ça donne nos assiettes. Et on jongle pas mal là-dessus, ouais, sur des petites assiettes un peu délicates et à côté une assiette un peu plus... gourmande, tout en gardant un peu cette esthétique et essayer de mixer un peu les deux, c'est fun. Moi, je trouve qu'on s'amuse bien là-dedans.
2: Ouais. De toute façon, il y a toujours deux moments dans le repas. Hein.
1: Ouais,
2: le premier
1: clairement.
2: Où on fait le mini dressage et après on est là, t'as la dalle.
1: Ouais,
2: et on
1: la
2: se
1: dalle.
2: Resserre et là, l'assiette elle est moche et on l'a fini en deux secondes alors que la première c'était hyper délicate. Et même le fait que l'assiette soit dressée délicatement, on tient les couverts différemment, j'ai l'impression.
1: Mm.
2: Mais là, on mange tout soigneusement et quand on se resserre et que l'assiette est pas si belle, on change de manière de manger en fait. Donc l'esthétique de l'assiette, elle change notre rapport aussi à la manière de se tenir, la manière de consommer, quoi.
0: Pas mal, il y a un truc à étudier, de la sociologie de l'assiette.
1: Le coup, ouais, on fait une petite recherche sur la politique du geste. Donc du coup, l'impact de ce genre de choses sur notre manière de manger, notre manière de faire, notre manière de penser la société, qui pour nous passe par le manger.
0: Carrément, puis manger avec une cuillère, par exemple, ou une fourchette, c'est pas la même chose.
2: Ouais, puis il y a tellement de gestes différents qui ont des portées, des messages ou une histoire, et c'est un peu le sujet de recherche que Kat est en train de monter en parallèle dans son mémoire sur le geste et la cuisine. Et voilà, c'est un travail en cours, mais on a trop hâte de voir à quoi ça ressemble, et puis je pense que ça va être édité par Yayaï dans quelques temps quand il sera prêt.
0: Ah, c'est cool, c'est déjà fait, quoi.
2: Bah ouais, finalement.
1: C'est
0: déjà le contrat.
2: L'auto-édition, finalement.
1: Oh mon Dieu, la pression.
0: Et pour conclure, en fait, pourquoi vous pensez que l'ail continue déjà de vous fasciner, vous perso, et puis continue aussi de fasciner les gens et que ça continue aussi de faire parler.
1: Pour moi, c'est vraiment ce qu'on disait au départ, cette notion très populaire de l'ail qui fait que quand on n'a pas grand-chose à manger, mettre de l'ail dedans, ça donne du goût. Ça donne du goût à la vie, en fait. Ça fait qu'un repas pris entre deux heures de taf ne sera pas juste du riz au beurre.
2: Ouais, et puis dès que quelque chose a un lien avec des croyances populaires, avec des mythes, en fait, le mythe, il a de propre de pas être explicable. Et en fait, quand il n'y a pas d'explication, les gens deviennent obsédés, ont envie de trouver des explications et continuent de rechercher. C'est ça qui est chouette, c'est que du coup, en fait, là, à notre époque, en 2026, il y a encore des livres et des théories qui sortent autour typiquement des vampires. Il y a des séries culture pop, les Twilight et mais oui, je t'avais dit que je citerais Twilight à un moment. Les Twilight et Tutti Quanti. Enfin voilà, en fait, une croyance populaire et une croyance mystique, c'est un puissant fond en fait d'imagerie pop. Et donc en fait, ça a pas de fin tant qu'on n'y trouve pas d'explication, quoi. C'est ça qui est chouette. Et c'est pareil, je pense, avec là, il y a tellement d'origines diverses que c'est pas prêt de s'arrêter, je pense.
0: Alors, je vous laisse réfléchir à un mot de la fin. Le temps de, pour moi de faire une petite annonce, donc un mot de la fin ou parler de vos projets avec Aïe Aïe Aïe. Oui, parce que j'ai une petite annonce à faire. Vendredi 19 à 19h à la Bourse du Travail, il y a une soirée en soutien au peuple cubain organisée par la CGT 31 et par France Amérique Latine. Voilà, c'est ce vendredi 19 à 19h et on m'a soufflé dans l'oreillette qu'il y aura des empanadas formidables à déguster. Donc tout le monde à la Bourse du Travail ce vendredi à partir de 19h.
2: Super. Merveilleux. Et ben nous aussi, on a des actus à vous donner. on a notre premier livre en dépôt-vente depuis très peu de temps à la librairie Liberni à Carmaux, mais également à notre chère Terra Nova à Toulouse. Donc n'hésitez pas au rayon cuisine ou au rayon micro-édition. On est aussi du coup toujours en résidence à la FIAC jusqu'au 12 juillet. Et on sera ce samedi 30 mai au Salon des éditions d'art à la médiathèque José Cabanis dans le cadre du Nouveau Printemps. Donc on sera là toute la journée accompagné des bénévoles de la FIAC. Et on aura notre petit bouquin et vous pourrez venir discuter avec nous si l'envie vous prend. Et je crois qu'il y a aussi une table ronde organisée sur l'édition, et notamment sur la manière de garder les traces et d'éditer les lieux d'art. Et je pense que c'est le BBB qui a fermé récemment qui va prendre la parole. Donc je pense que ça va être très intéressant et avec un regard plutôt politique sur la question. Donc voilà, n'hésitez pas si vous voulez nous retrouver. On a aussi un petit compte Instagram, c'est aïaïaï.édition au pluriel. Et on y met souvent des appels à texte, nos actus et des petites images de ce qu'on fait en ce moment. Voilà.
0: Et c'est un livre totalement autoproduit, quoi, Do It Yourself.
1: Ah oui, là, pour le coup. Ouais.
2: Juste, on passe avec des imprimeurs, ouais. Avec CopyTop qui imprime pour
1: qu'on
2: nous.
1: Qu'on remercie grandement.
2: Voilà, pour qu'on puisse se permettre un prix de vente à 10€ et réussir à rentrer dans nos frais. Et voilà.
0: Ben, Kat, Luca, merci. Un conseil, je sais pas, pour la fin. Pour la fin, FIM d'ailleurs.
1: Qui commence à se faire sentir.
0: Ouais, c'est ça.
2: La faille. Eh ben, on peut citer notre petit marque-page où on écrit on pense que la cuisine est politique car le droit au pain. Donc le droit au pain, c'est une référence à Pierre Kropotkin, est une lutte perpétuelle, une croyance viscérale que l'accès à une nourriture saine et nourrissante devrait être un droit fondamental et gratuit. Donc voilà, continuons de lutter pour le droit au pain.
0: Kropotkin, qu'on salue bien sûr.
1: On salue.
0: Si tu nous
2: Pierre.
0: Écoutes.
2: Big up.
0: Big up.
1: Merci.
0: Bon, et merci d'être venu, merci pour votre dispo. À très bientôt.
2: Merci à toi.
0: Et puis on se quitte avec un dernier titre, alors qui, voilà, c'est plutôt amusant. C'est également le thème d'ingénierie d'une émission de Canal Sud qui s'appelle Blade Connection. Donc voilà, hop, ça fait lien aussi avec Canal. Et vous l'avez choisi pour le titre, j'imagine.
1: Ouais.
0: Donc c'est pas un super-héros, Green Onion. C'est pas Green Lantern. Bon.
1: Non, c'est pas lui, mais c'est la saison.
0: Mais, ouais. Et oui, parce que c'est la... Voilà, si on doit en fait retenir une chose de cette émission, une information...
1: Manger de l'oignon vert.
0: Pourquoi ?
1: Parce que ça fait que vous aurez des petits sous toute l'année. Dans
0: voilà,
1: la
0: et
1: poche.
0: C'est la saison aussi, quoi.
1: Et c'est la
0: c'est
1: saison. La,
0: c'est maintenant,
1: c'est la
0: quoi.
1: Saison.
0: Voilà, ouais, c'est la saison.
2: C'est now.
0: Bah, merci.
1: Merci
0: et
1: à toi.
0: Bon retour et à très bientôt.
1: À bientôt.
0: Salut, au revoir, merci. Thank you.

0: donne 1000 francs. Je te donne 700 francs, qui sont normalement 1000 francs, moins 100 francs, ça fait 900 francs.
1: Et moi, j'ai 200 francs
0: que Josir va te donner.
1: Je l'ai fait le Josir, dis-moi.
0: 1000 francs aussi.
1: Je donne 2000 francs, mais
2: je vais un billet. Tu veux
0: un billet.
3: Ça, t'avais 550 francs.
1: Pas de
0: 520.
1: Pas de
0: 520.

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0: en revenant de mon cours de yoga.
1: Oh, Ali, s'il te plaît. Ça va, je suis présentable?
0: Tu vas en faire qu'une bouchée de ton Francky chéri.
1: Oh, Franck. Ah, Marc. Ah, Pierrot. Bah, vous êtes venus tous les trois?
2: Salut les copines!
1: Je vous présente ma cousine de Marseille.
0: Eh oui, je suis venue en footing de Marseille.
3: Non, elle est bonne ta cousine.
2: Je vais lui faire voir ma tour Eiffel.
0: Ah non, je veux pas, vous me plaisez pas.
2: On veut seulement ton cul.
0: Eh ben si tu veux mon cul, il faut se battre.
2: Ok.
4: Ah non, pour une fois que j'allais niquer.
2: Allez, casse-toi, grosse pute.
0: Attends, Véro, reste, tu vas voir, on va s'amuser.
4: Attends, attends, je vais te fourrer ma caquette.
2: Mais laisse tomber, je suis sûr qu'elle suce pas.
4: Ah ben là, c'est sûr, elle suce plus, là.
1: Ah ben ça, j'avais prévenu. Elle a bien cherché, celle-là.
4: Comment on va faire maintenant? On va pas niquer un cadavre?
2: Ben il reste ici. Ça fait longtemps que j'ai envie de me la baiser, celle-là.
4: Nique pas en solo, hein.
5: Laisse-en pour les copains.
6: Quand il y en a pour un, il y en a pour trois. Servez-vous.
0: Ah, ouais. Ah non, mais là, je suis pas d'accord. Je te l'ai déjà dit, je fais pas les tarifs de groupe, hein.
6: Oh, arrête de faire ta bécheuse, tout le monde sait que tu partouses.
4: Allez, viens, je t'encule.
0: Non, j'ai pas envie.
4: Ta gueule. Aïe. Putain, arrête de gigoter.
0: Ah,
4: ah, une belle vache folle.
6: Poussez-vous, les mecs. Avec ça, elle bougera plus.
4: Ah. Maintenant, je lui fais la première en main. Et avec ça, mon avis, elle ne connaîtra pas sa mère. Ça tombe bien, sa mère la reconnaîtra pas non plus. Arrête, j'ai envie de me faire sucer.

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0: Et bienvenue à Christophe Martet, président de Vert Paris sans sida. Bienvenue.
1: Bonjour Christina, merci pour cette invitation.
0: Bonjour et merci à toi. D'ailleurs, on s'est vu dans l'émission il n'y a pas longtemps. Mais j'ai décidé de te réinviter parce que ce jour-là, tu m'as dit, tu as parlé comme ça, en parlant, tu m'as parlé d'un livre que tu as publié en 93, Les combattants du sida. C'est la chose que j'ai faite en sortant du studio. Je l'ai commandé, je suis désolée, je l'ai commandé sur Internet. Je ne suis pas allée chercher dans les librairies de proximité comme il faudrait faire. Mais bon, j'ai eu ce livre, j'ai mis un peu de temps, je l'ai lu. Et aujourd'hui, je voudrais qu'on en parle à nos auditeurs parce que c'est un livre publié en 93 que, à mon avis, a toute son actualité aujourd'hui. Il faut les mettre dans les contextes. Hein. Tu me permets, moi je vais commencer,
1: tout
0: mais tu sens toi libre de aussi intervenir si j'ai mal interprété des propos. Parce que je l'ai lu vraiment avec les yeux d'aujourd'hui et c'était, voilà, j'ai fait pas mal d'allers-retours dans ma tête. Alors déjà, je voudrais savoir, est-ce que tu te rappelles à l'époque, qu'est-ce que t'avait motivé pour l'écriture de ce livre? Et est-ce que tu maintenant ressens cette même motivation? C'est quand même une personne différente.
1: Oui, alors je suis une personne différente. Et alors, la motivation, c'était... donc, moi, je rentre de New York en 91, en avril 91. Et je constate qu'en France, on parle peu du sida. Et surtout, on en parle toujours sur l'aspect médical, recherche. On voit très peu les malades parce que beaucoup témoignent... Enfin, quelques-uns témoignent, mais à visage couvert, enfin, caché, anonymement. Et moi, ça me choque, ça me perturbe. Et donc, à partir de 92, j'ai ce projet de livre. Moi, j'avais jamais écrit. Hein, j'ai ce projet de livre. De me dire, je veux faire témoigner des personnes engagées, qu'elles soient séropositives. Alors à l'époque, on disait plutôt séropositives que vivant avec le VIH, parce que malheureusement, voilà, on est en 91, il n'y a pas de traitement, il y a des traitements qui ne sont pas efficaces. Et donc, on parle de personnes séropositives ou des personnes qui sont engagées par leur activité professionnelle dans la lutte contre le sida. Mmh. Et donc, je décide de faire témoigner ces personnes parce que je trouvais que ça manquait beaucoup. Et surtout, ce qui manquait, c'était de pouvoir aborder d'autres questions que le simple, qui est déjà important, les simples aspects médicaux de traitement, de recherche, qui touchent pas les gens non plus dans leur quotidien, quoi. Mmh. Donc, je voulais aussi faire entendre cette parole qui était un peu étouffée, je dirais cachée, parce que voilà, comme je disais, les quelques personnes qui témoignaient le faisaient à visage, enfin caché, anonymement, et ça c'était trop choquant parce que il y avait aucune honte à être séropositif et séropositive, et que moi je considérais qu'il fallait aussi aborder le sida d'un point de vue politique, avec démontrer comment des actes politiques ou l'absence d'actes politiques avaient contribué à la progression de l'épidémie en France.
0: Ça d'ailleurs c'est partie très forte du livre, et c'est celle que ça m'a beaucoup plu en fait, cette manière d'approcher. Mais d'abord je vais par ordre, mais je vais aussi connaître des choses un peu plus personnelles, c'est-à-dire tu me dis j'ai jamais écrit, mais moi je trouve ce livre qu'il écrit de manière très fluide, tu vois, c'était quand même une passion l'écriture, parce que se mettre à écrire comme ça, si on l'a jamais fait, c'est pas évident.
1: Alors c'est vrai que c'est pas évident. Je dois remercier je remercie dans le livre Sylvie Marion, qui était une journaliste de France 2, avec qui je m'entendais très bien et qui m'a aidé parce qu'elle était elle au service culture et elle était très très une grande lectrice. Donc elle m'a aidé, elle m'a accompagné quand même dans l'écriture, et ça c'est vraiment je lui dois beaucoup parce que c'est vrai que moi j'étais quelqu'un qui travaillait dans l'audiovisuel, donc oui on écrivait bien sûr, mais c'est pas du tout la même façon que de se poser. Pour moi, se poser comme ça pendant des semaines, des mois et écrire, c'était pas du tout quelque chose de que j'avais pratiqué. Mais je m'appuyais aussi beaucoup sur les témoignages des personnes que j'allais rencontrer.
0: Oui.
1: Donc, il y a la partie de l'écriture, de l'analyse, de l'essai, on va dire. Mais il y a beaucoup. Moi, je tenais vraiment beaucoup à ce que on donne la parole, on visibilise ces personnes engagées contre le sida.
0: Et en plus, c'est que c'était surprenant. Ben là, je ne sais pas pourquoi, j'ai préparé des autres questions, mais là, je me suis lancée sur des ressentis personnels. Désolée, mais ce qui m'a surpris beaucoup, c'est qu'en plein 93, tu étais capable d'écrire, même avant 92, le temps d'écrire, tu avais déjà un optimisme incroyable. Parce que ce n'était pas les années de l'optimisme. Mais ton livre, ça se sent.
1: Bah, ça dégage. Enfin, ce que je voulais, moi, c'était montrer à la fois qu'on était dans une perspective quand même de mort à court terme. Et Act Up, parce que j'étais engagé à Act Up, bah on voyait toutes les semaines, tous les mois, des gens mourir, des proches mourir, que moi-même, je considérais qu'effectivement, il ne me restait pas très longtemps à vivre, parce que c'était la réalité hein, de cette épidémie à l'époque. Encore une fois, on est en 92-93, il n'y a pas de traitement efficace. Hein. Donc, mais alors, je ne sais pas si ça dégage l'optimisme. En tout cas, ça dégage la volonté de se dire on peut faire quelque chose.
0: Oui, c'est l'approche politique qui
1: voilà,
0: change tout.
1: On peut faire quelque chose, mais aussi, on voit que des gens font quelque chose. Des personnes, des militants, comme Didier Lestrade qui cite dans le livre, ou d'autres qui ont pris le sujet à bras-le-corps, comme Patrice Meyer. On en parle peu de VLS Vaincre le Sida, qui est la première association que Patrice Meyer avait créée en 1983, fin 82, début 83, donc vraiment très très précocement. Et d'ailleurs, Patrice Meyer, que j'ai croisé à quelques reprises récemment, donc j'étais content de le revoir. Et c'est vrai qu'on voit qu'il y a beaucoup de choses qui ont été mises en place par les associations. C'est ça aussi que je voulais montrer. C'est-à-dire que la réponse des pouvoirs publics était totalement inopérante, totalement à côté de la plaque et pas du tout proportionnée par rapport aux enjeux de l'épidémie. En revanche, c'est vrai que les associations, et heureusement qu'elles ont été là, mais aussi des personnes atteintes finalement, les personnes vivant avec le VIH, ont pris le sujet à bras-le-corps et qu'elles ont inventé quelque part de nouvelles formes de solidarité, de nouvelles formes d'appui. Bon, voilà, Patrice Meyer, il crée cette ligne d'écoute. C'était assez novateur à l'époque hein, d'avoir une ligne d'écoute comme ça ouverte qui devient après bah, site d'infoservice. Hein, voilà, mais on est quand même dans des innovations sociales qui sont très importantes et que je voulais documenter justement.
0: Oui. Du coup, toutes les langues de cette interview, on va développer toutes les choses que tu as dit, les témoignages, la naissance des associations, aide, Act Up, etc. Mais on s'élève tout de suite les petits cailloux dans la chaussure. Est-ce qu'il y a des choses qui sont écrites, que tu réécrirais pas du tout et que tu peut-être regrettes ou tu ne pouvais pas savoir. Je veux dire, tu l'as écrit en 1993.
1: Je ne sais pas si... Non, enfin, bon, alors je ne l'ai pas relu à de fond en comble pour cette interview, mais j'essaie de voir... Alors, peut-être l'aspect peut-être un petit peu... je dirais pas larmoyant, mais un petit peu comme ça... Alors c'est vrai que l'aspect personnel des choses, moi c'était pas mon propos au début. Je voulais pas forcément parler de moi, même si voilà j'étais séropo, etc. Bon, mais et justement c'est des personnes comme Sylvie, Marion qui m'ont dit mais si Christophe, ton témoignage aussi compte en tant que justement personne vivant avec le VIH, en tant que personne concernée. Alors bien sûr. À cette approche journalistique. Donc moi, le livre, il était dans une approche journalistique d'interviewer des gens, de leur donner la parole, de faire en sorte que leurs actions soient comprises, soient entendues, soient lues. Mais j'étais pas parti pour parler de moi, en fait. Et c'est vrai que c'est toujours un peu ce qui m'a traversé. C'est toujours de me dire, il y a la partie journalistique, mais aussi la partie personnelle. Alors oui, il y a peut-être des choses que je n'aurais pas écrites de la même façon, et il y a peut-être des choses, des sujets sur lesquels je n'ai pas été non plus à la hauteur. Enfin, en tout cas, je n'ai peut-être pas suffisamment consacré de place à la lutte contre le sida chez les femmes, même si j'ai des témoignages de femmes, mais... Bon, parce qu'à l'époque...
0: Moi, je trouve justement, tu as des témoignages des femmes qui sont très intéressantes.
1: D'accord, bon ben voilà. Ouais. Et puis peut-être aussi la place des personnes étrangères, des personnes migrantes, ça. Mais c'est vrai que le sujet à l'époque, il était beaucoup moins abordé. Alors j'en parle quand même, hein, il y a des... Ce qui m'a frappé, enfin ce que je trouve pas mal dans ce livre, c'est qu'il y a pas mal de choses sur les aspects sociaux, la prise en charge sociale des malades, etc. Et ça, c'est vrai que c'est quelque chose qui n'était pas du tout traité à l'époque. Et finalement, ça s'est assez réussi parce que justement, je mets en lumière des populations comme, alors à l'époque on disait toxicomanes, mais les usagers de drogue, bien sûr un peu les migrants ou les personnes sans abri, etc. Donc moi, c'était ces aspects-là qui m'intéressaient beaucoup pour les rendre visibles, effectivement, et rendre visibles les personnes qui se battent, quoi. Parce que c'était ça aussi, les combattants du SIDA.
0: Les combattants du SIDA. Voilà. D'ailleurs, c'est vraiment une série de témoignages des personnes. Moi, je n'ai même pas noté, nombré combien de témoignages, il y en a beaucoup. Et pour toi, il y a des témoignages qui sont restés soit plus chers parce que c'est des personnes qui te sont restées dans le cœur, ou des témoignages que tu trouves vraiment très actuels aussi pour aujourd'hui.
1: Alors, c'est vrai que, comme je l'ai cité tout à l'heure, Patrice Meyer, je trouve que c'est important parce qu'on voit qu'effectivement, la réponse communautaire, la réponse associative a été quand même extrêmement déterminante pour les succès ou en tout cas l'accompagnement des personnes vivant avec le VIH. Et c'est vrai qu'on parlait à l'époque, en 93, beaucoup de aide, beaucoup d'act-up, et VLS était un peu passé sous silence. Donc moi, ce témoignage, je le trouve très important parce qu'on voit que dès le départ, dès le début, alors qu'il y avait encore peu de cas en France, les gays, citons-les, les hommes ayant des rapports sexuels avec les hommes, les gays ont pris à bras-le-corps, comme je le disais, cette épidémie. Il y a d'autres personnes aussi, comme Jean-Marie Fauché, que j'ai revu, pareil, qui était à Arcat et qui justement s'occupait notamment beaucoup de la question sociale. Et je trouvais que c'était très important de le faire témoigner. Mon médecin, Elisabeth Dohain, qui est quand même un médecin qui avait été très engagé dans la lutte contre le sida. Donc, j'ai envie de dire, non, je les mettrais toutes et tous sur le même plan parce que j'ai essayé aussi de justement d'être dans une espèce d'équilibre, ou en tout cas d'avoir une palette assez vaste de témoignages. Ça va de Didier Lestrade, donc qui était à l'époque président d'ACT-UP, Frédéric, qui était une femme séropositive dans le sud de la France, et des personnes qui sont engagées dans des associations, dans des structures associatives ou sociales. Donc non, je pense que je trouve que c'est assez bien balancé, finalement. C'est important d'avoir cette diversité aussi. Parce que, comme je dis, il faut se remettre dans le contexte où en 92-93, c'est toujours un peu les mêmes qui parlent du sida. C'est Montagnier, c'est de temps en temps Lynn Renault, quand il y a des opérations de levée de fonds, c'est Willy Rosenbaum ou d'autres médecins. Oui, c'était vraiment quand même les aspects... parce qu'il y avait aussi cette parole officielle. L'expertise, les experts, ce sont les médecins, les experts, ce sont les chercheurs. Alors que non, justement, ce qu'on voulait nous montrer aussi en tant que personnes concernées, c'était qu'il y avait cette expertise associative, cette expertise sociale, professionnelle, de gens qui se sont engagés dans le sida, mais qui étaient déjà engagés par ailleurs. Je pense à Jeanne Maffre, effectivement, sur la question de l'hébergement ou de l'accompagnement social. Bon, elle dit bien sûr que l'épidémie de sida, c'est quelque chose de nouveau et d'extrêmement grave, mais que ça touche aussi des personnes qu'on avait peut-être justement mis de côté, invisibilisées ou dont on ne voyait plus les problèmes parce qu'on ne voulait pas les voir.
0: Oui,
1: quoi.
0: Tout à fait.
1: Ça fait le lien avec aujourd'hui, où on est justement dans une épidémie qui touche aussi des personnes précaires ou des personnes racisées des migrants HSH, des hommes ayant des relations sexuelles avec des hommes migrants qui sont aussi dans des conditions de vie difficiles. Donc on est quand même toujours dans cette perspective-là.
0: Oui, du coup, c'est dans les années 90, on pouvait dire homo tox, et là on a juste remplacé les mots, on dit migrants, mais on est dans le même contexte.
1: Mais bien sûr, bien sûr, avec toujours cette idée que le sida, bien sûr, est aussi une maladie de la pauvreté, de la précarité et des injustices, en fait, et des inégalités.
0: Absolument. Et il y a aussi une autre chose qui est très frappant, comme c'est, on peut faire des liens avec aujourd'hui, c'est la situation économique, politique que tu décris. Moi, ça m'a rappelé énormément aujourd'hui, donc la baisse des financements. Il y a une constante, il y a eu un changement, il y a eu une période d'or, et maintenant on est à nouveau, on est replongé dans les années d'avant.
1: Oui, alors différemment quand même, parce que y a des acquis qu'il faut bien sûr préserver, mais je pense que la réponse associative reste forte. L'engagement communautaire, moi je trouve quand même sur une maladie, sur ce sujet reste fort. On a quand même un tissu associatif et militant en particulier en Île-de-France. Mais bon, l'Île-de-France est 40% de l'épidémie, donc c'est normal. Mais on a quand même encore cet engagement de personnes qui sont engagées parfois depuis 30, 40, 40 ans, bon, qui vont bien sûr à un moment ou à un autre passer la main, mais qui vont devoir aussi peut-être par là partir à la retraite ou faire autre chose. Mais quand même, je trouve qu'il y a une communauté des personnes engagées qui reste solide, mais on fasse à effectivement des pouvoirs publics face à des politiques qui peuvent être de plus en plus qui vont dans le mauvais sens, qui sont répressives sur les droits des étrangers.
0: Tu veux dire, il y a quand même une forte résistance.
1: Je pense. Et puis il y a des lieux, il y a quand même des. Alors bien sûr, là, je vais parler de Vert Paris sans SIDA parce que forcément, il y a aussi des municipalités, il y a aussi quand même des instances qui considèrent que la lutte contre le SIDA demeure quelque chose d'important, et surtout dans la perspective de mettre fin à l'épidémie. Parce que ça, bien sûr, en 93, on ne pouvait pas du tout imaginer l'ampleur qu'allait prendre le sida et l'épidémie en France et dans le monde. En 93, on est encore loin d'imaginer tout le nombre de morts, le nombre de personnes atteintes. Mais par contre, c'est vrai qu'aujourd'hui, on est dans cette perspective qu'on sait qu'avec les outils qu'on a et qu'on n'avait pas du tout en 93 pour le coup, notamment en termes de prévention, d'accès au traitement, etc., on sait qu'on peut mettre fin à l'épidémie très prochainement, parce que 2030, c'est vraiment demain.
0: Oui, avec un vrai engagement politique. D'ailleurs, dans les livres, moi, j'ai l'impression presque de te voir avec un doigt qui pointe vers les pouvoirs politiques. Et tu leur dis, tu fais des accusations directes, de manière vraiment très franche, que c'est rare de retrouver ça maintenant, un engagement aussi fort, et dire c'est toi qui dois agir. Ça, j'ai adoré. Et ça m'a quand même un peu rappelé aussi par exemple, quand il était élu Macron, la campagne d'aide, dire « Monsieur le Président, vous pouvez être le président qui mettra de la fin du sida. » Et maintenant, on se retrouve avec Trump. Est-ce qu'il faut continuer à pointer du doigt, à dire « C'est à vous, en fait, c'est à vous de donner les sous pour que la lutte continue. » C'est la bonne direction, à ton avis, la bonne stratégie, je ne sais pas.
1: En tout cas, je pense qu'effectivement, les gouvernements, enfin les pouvoirs publics, les États, c'est leur responsabilité d'agir. Et on voit que malheureusement, alors je disais qu'il y avait une résistance des associations, mais malheureusement, la question du VIH, la question du sida, elle est passée au second, voire au troisième ou quatrième plan, parce que récemment, on a appris que la France, par exemple, allait diminuer de près de 60%, je crois, le chiffre exact, je n'ai pas le chiffre exact, mais sa contribution au Fonds mondial de lutte contre le sida, la tuberculose et le paludisme. Mais ça, c'est gravissime. De la même façon, c'est vrai qu'on cite beaucoup Trump et les actions qu'il a menées à raison. Hein, en 2025, dès son arrivée, il a baissé les budgets consacrés à la lutte contre le sida, mais aussi à l'aide au développement en général. Mais on voit que c'est un mouvement qui est dans mondial des pays riches qui se renferment, qui font moins. Moi, c'est vrai qu'il y a un mot qu'on entend de moins en moins, c'est solidarité. Oui. Et je pense qu'effectivement, dans ce livre, je montrais à quel point on pouvait, avec des actions de solidarité, mais vraiment active, de solidarité concrète, c'est pas la solidarité comme un mot, c'est vraiment concrètement quelles actions on met en place, quelles structures on met en place pour faire vivre cette solidarité et faire vivre ce qui, quand même, fait, pourquoi on est là. On est là pour se rendre utile, on est là pour servir à quelque chose. Enfin, moi, c'est comme ça que je vois les choses. Donc, c'était ça que je voulais montrer dans le livre. Et aujourd'hui, c'est vrai que c'est une. C'est des choses dont on parle beaucoup moins, qu'on valorise beaucoup moins ces actions de solidarité, alors qu'elles existent. Hein. Mm. Mais c'est vrai qu'il ne reste pas moins que les États ont vraiment une responsabilité majeure, parce que c'est une question de moyens, une question de volonté politique. Aujourd'hui, on voit bien que malheureusement, ils ne sont pas au rendez-vous. Quoi.
0: Oui. Il y a un concept que tu répètes dans le livre, et une phrase en particulier que je vais lire, que ça m'a beaucoup plu parce que moi, je partage complètement de la première à la fin. Tu écris « Le sida, un puissant révélateur du dysfonctionnement de notre société, de la machine administrative, des rouages de notre système de santé publique. Pendant des années, l'État était incapable de reconnaître, d'apprécier et de lutter contre cette maladie qui ne s'attache pas seulement au corps humain, mais au corps social. » C'est encore valable ?
1: Oui, parce que on est encore dans une société où effectivement tous les aspects sociaux, comme je disais, de solidarité et les dispositifs de santé publique ce qu'on a appelé à un moment les filets sociaux, j'aime pas trop le mot, mais tout ce qu'on a appelé justement ces structures qui viennent en aide aux personnes ou qui accompagnent les personnes pour leurs droits, pour le respect de leurs droits, pour l'accès à leurs droits et à une vie digne, c'est vrai que c'est de plus en plus fragilisé. Au sens large, les services publics, on voit bien que de plus en plus, ils sont fragilisés, mais aussi les structures qui accompagnent les personnes dans leur quotidien. Donc oui, ça reste d'actualité. Avec quand même cette spécificité de, comme je disais, de structures associatives qui restent très fortes, bon, encore une fois, dans les grandes villes, etc., mais, et qui quand même apportent des réponses concrètes hein, aux personnes, mais malheureusement, la puissance de l'État, elle n'est pas là, quoi, en fait.
0: Oui, les pouvoirs frappants, c'est qu'il faudrait c'est vraiment ça. Agir. Oui. Et du coup, restant sur les pouvoirs publics et les liens avec les associations, tu m'as vraiment appris dans le livre que l'association Aide, au début, moi je ne savais pas du tout, devait se dissoudre après l'urgence, hein, terminée. C'était vraiment, elle était née pour combler un vide. Aide est encore là, mais ça, je te pose une question un peu plus provocatoire. Est-ce que, des fois, combler ce vide, ça a permis à l'État de se désengager ? Genre, maintenant, il y a les assos qui s'en occupent.
1: C'est un peu le risque. Et c'est vrai qu'on a toujours combattu ça dans les associations. Mais alors, comme je disais tout à l'heure, Christina, c'est vrai que moi, comme d'autres, on ne pouvait pas imaginer que ça allait durer aussi longtemps. On se disait, bon, soit on allait mourir, effectivement, et on voyait que nos amis mouraient, les proches mouraient, les militants mouraient. Mais on ne pouvait pas imaginer que... on n'était pas dans ce cadre-là de se dire... On était effectivement dans une urgence, parce qu'on voyait les gens mourir et qu'il fallait trouver des réponses très concrètes, très rapidement... parce qu'on imaginait même peut-être que voilà, ça allait être une hécatombe complète de la communauté gay, par exemple, parce que c'est dans cette communauté-là que je vivais. Mais donc, on n'avait pas du tout envisagé que cette épidémie dure 40, maintenant presque 50 ans. Et c'est vrai que le but des associations, c'était de dire, nous, on pointe les dysfonctionnements. On essaye d'apporter des réponses, mais c'est à vous, l'État, de mettre en place les dispositifs qui vont permettre de combler les manques, de faire en sorte que la réponse soit adaptée. C'était la même façon avec le SIDAction. Je me souviens bien, on disait toujours au SIDAction, il faut que l'État apporte aussi sa contribution et il faut que SIDAction finance des actions qui sont vraiment quelque chose que l'État ne peut pas financer pour l'instant où c'est très compliqué parce que ça va à l'encontre parfois de lois ou alors sans être des actions illégales, c'est pas ça que je dis, mais qui sont en tout cas des actions qui sont vraiment au plus près des personnes et sur des publics parfois tellement éloignés qu'ils n'ont pas accès du tout à des dispositifs sociaux. Mais oui, ça a toujours été ça. Mais bien sûr que l'État, lui, se dit « Oh, c'est très bien, nous, on donne de l'argent, oui. Et puis débrouillez-vous avec ça. » Et c'est vrai que malheureusement, parfois, ça a pu, l'État s'est déresponsabilisé quelque part en disant « Si on donne un peu d'argent, c'est aux associations de le faire. » Et on voit que parfois, les structures associatives, elles ne peuvent pas répondre à toutes les urgences et à toutes les difficultés. Oui.
0: Et restons sous les assos. Il y a asso et asso. Tu parles de ACT UP. ACT UP, c'est trop beau parce que tu dis qu'il y a une avant et une après ACT UP. Est-ce que tu pourrais un peu raconter cette force aux plus jeunes qui nous écoutent, qui n'ont pas connu ce début ?
1: Bah, ACT UP, bon, alors c'est vrai qu'il faut que je dise que personnellement, c'est vraiment ACT UP qui m'a permis de remonter la pente, si je puis dire, ou de continuer à vivre. Ça m'a vraiment motivé pour me battre, alors que j'étais désespéré, franchement, en partant à New York. Et quand je découvre ACT UP, bah, ça m'a vraiment remonté le moral, si je puis dire. Et ça m'a donné effectivement de la force. Donc il y a cette énergie-là aussi du groupe, cette énergie collective d'activisme. L'activisme au sens où on met vraiment nos corps et nos énergies à profit pour avancer et dans un... Tu disais tout à l'heure, voilà, je pointe beaucoup du doigt les politiques et tout, mais parce qu'il y avait cette idée qu'il fallait vraiment les confronter au tragique, vraiment à l'aspect horrible de cette situation, qu'ils entendent, qu'ils voient ce que c'est que de vivre avec le sida, qu'ils voient... Et c'est, la façon de le faire, c'était d'aller dans la rue, c'était de manifester, c'était d'être présent, de faire du bruit, de contester ce qu'on nous disait, de ne pas prendre pour argent comptant, enfin, toutes ces choses qui, aujourd'hui, parfois, on est un peu dans... Oh non, dans le consensus, où on est... Non, là, il n'y avait aucune idée de consensus. On était vraiment dans la confrontation parce que c'est aussi comme ça qu'on faisait avancer les choses. Et quand je dis il y a un avant et après ACT UP, alors c'est bien sûr que toutes les associations ont contribué à leur façon à la lutte contre le sida. Mais ACT UP a quand même fait en sorte que justement les personnes atteintes, les personnes séropositives, soient un peu au centre de la... au centre, soit à la table et comme je dis, fabrique le menu, quoi. C'est-à-dire qu'on n'était plus des pauvres patients, des victimes, etc. On était des personnes agissantes qui pouvaient apporter des réponses concrètes, pouvaient demander des choses concrètes et ne pas être, voilà, passive, des personnes passives. Donc, et ça, ça vaut pour d'autres combats. Ce n'est pas le combat uniquement du sida, c'est oui. Le combat d'autres luttes. Nous, ACT UP n'a rien inventé, hein, on s'est inspiré, même si on avait l'impression qu'on était très innovant dans nos actions, etc., on était dans des luttes féministes, dans des luttes des personnes racisées, dans le combat des droits civiques, puisqu'on s'inspirait aussi quand même pas mal d'actions qui avaient été menées à ACT UP New York. Mais clairement, on voit que c'est des modes d'action qui permettent quand même parfois de débloquer les choses. Quand on visibilise des choses, quand on dit « bah non, c'est comme je disais, c'est plus le business as usual, quoi. Il faut un peu, de temps en temps, taper du poing sur la table, effectivement. »
0: Tout à fait.
1: Parce que c'est comme ça aussi qu'on se fait entendre. Les gens, les politiques, ils ont besoin d'être bousculés parce que sinon, c'est pas un problème, tout continue comme avant.
0: Bon, je ne vais pas te demander aujourd'hui quelle association pourrait, disons, est innovante de la manière où ACT UP était à l'époque. Je ne vais pas te mettre dans une situation déconfortable. Mais aujourd'hui, une association qui pourrait vraiment faire la différence, à ton avis, devrait travailler sur quoi, se concentrer sur quoi? Si tu pouvais donner aussi un peu des conseils, vu d'où tu viens.
1: Alors, c'est vrai qu'une association activiste comme ACT UP, alors ACT UP existe toujours, mais n'a plus la force de frappe, puisqu'il n'y a plus beaucoup de militants qui sont engagés dans l'association. Donc, c'est compliqué de faire des manifs, de faire des actions. Et puis, le contexte n'est pas le même. Heureusement et tant mieux, on a progressé. Heureusement et tant mieux, on a des traitements qui permettent de vivre avec le VIH. Heureusement et tant mieux, on est quand même dans un temps où une personne séropositive ne transmet plus le VIH. Donc on a aussi cette dimension de prévention qui est totalement différente qu'à l'époque. Mais je crois qu'aujourd'hui, il y a beaucoup d'associations de terrain qui continuent ce combat. Malheureusement, elles ne sont pas suffisamment accompagnées. Alors nous, on essaye avec nos moyens, avec Paris Sans Sida, d'apporter ce soutien, de monter des projets pour faire accéder... pour que ces associations puissent mener des actions dans ce qu'on appelle l'aller vers, par exemple, en prévention. Mais il faut que des dispositifs plus massifs soient préservés, voire soient amplifiés pour que les associations puissent, notamment par exemple, des financements pérennes. Hein. On voit que c'est toujours compliqué pour les associations parce qu'elles auront à remplir des dossiers tous les ans et tous les ans et tous les ans.
0: Bientôt, tous les 6 mois.
1: Voilà. Et aussi qu'il y a beaucoup d'associations qui sont financées sur projet alors qu'en fait, leur dépense, c'est beaucoup des dépenses de fonctionnement, de locaux, de salaires, etc. Et que ça, c'est souvent peu pas, ou pas du tout financé. Donc, il faut revoir aussi ces choses-là.
0: Tout à fait, merci. Et c'est qu'il donne aussi de l'oxygène, je trouve, quand tu racontes qu'est-ce qui s'est passé en France, c'est que tu faisais des voyages à l'étranger, tu revenais, du coup tu apportais du nouveau. Bon, l'expérience des États-Unis. Et après, quand tu es partie à Liverpool, alors moi je suis une fan des Beatles, vraiment, c'est du coup, je vais à Liverpool, j'ai tout de suite. Qu'est-ce que tu as ramené de l'Angleterre? Parce que tu écris sous les livres, tu dis « Si le sida a pu se développer si vite dans notre pays, tu fais vraiment une accusation forte à la France qui compte en 1992 cinq fois plus de cas que le Royaume-Uni, c'est que très longtemps, trop longtemps, la société a considéré cette épidémie comme touchant les marginaux que l'on a traités avec mépris et indifférence. » Je trouve que c'est une accusation très forte et très vraie. Qu'est-ce qu'il y avait de différent en Angleterre?
1: Alors, ce qu'il y avait de différent, c'est qu'il y avait vraiment une approche de santé publique assez pragmatique, beaucoup moins basée sur la psychologie, la morale, etc. Alors, bien sûr qu'il y a aussi, il y avait aussi dans les années 80 une forme d'homophobie d'État en Grande-Bretagne, par exemple, mais sur la question de la toxicomanie, comme vous disiez, ou l'usage de drogue, les usagers de drogue, ils ont eu une approche, la Grande-Bretagne a eu une approche beaucoup plus pragmatique. Et c'est tout bête, mais je vais le dire, c'est qu'en fait, ils se sont dit, la plupart des usagers de drogue par voie intraveineuse sont aussi hétérosexuels. Et c'est aussi comme ça que c'est peut-être une porte d'entrée vers la propagation, vers l'expansion de l'épidémie dans la population hétérosexuelle. Donc, eux, ils étaient très intéressés à contenir cette épidémie, mais parce qu'ils avaient aussi une approche de réduction des risques. C'est vraiment quand on parlait de ça en France à l'époque, de dire on va réduire les risques, qu'est-ce que ça veut dire en matière d'usage de drogue? Non, c'est tout ou rien en fait. En France, c'était oui, non, c'est allumé, c'est éteint. Donc c'était vraiment, il faut que les gens s'arrêtent arrêtent de se droguer, il faut que les gens arrêtent de consommer. Et même, je me souviens que, tu parles de Liverpool, c'était dans le cadre d'un reportage, donc d'un documentaire que j'avais fait pour Envoyé spécial, justement, où je montrais à quel point à Liverpool, en comparaison à Marseille, les pouvoirs publics, y compris même la police, avaient été formés pour mieux accompagner les usagers de drogue. Alors, pas dans leur consommation vraiment, mais pour faire en sorte que justement, il y ait cette politique de réduction des risques. Pour l'instant, ils se droguent, eh bien, il faut leur donner les moyens de ne pas non plus devenir séropositifs, par exemple. Donc, alors, c'était lié aussi à l'hépatite B, c'était lié à d'autres infections. Mais donc, ils ont cette approche très pragmatique, aussi dans le cadre d'une approche sécuritaire, entre guillemets, parce que c'était mieux que les usagers de drogue aillent récupérer les produits ou puissent bénéficier de programmes d'échange de seringues, de programmes, parce que de fait, ça réduisait la criminalité, ou les problèmes de sécurité liés à ça. Alors qu'en France, on était dans une espèce de déni, d'incompréhension. Et surtout, on avait trop, sans doute, donné la parole à des psychologues, des psychiatres, etc., sur la question des drogues. Et qu'en fait, non, il fallait donner la parole à des médecins, parce que c'est un problème de santé avant tout. Et donc, des médecins, des chercheurs, à des personnes qui accompagnent les usagers de drogue. Et même, d'ailleurs, je me souviens qu'effectivement, le sujet d'Envoyé spécial que j'avais traité, souvent, on est invité en plateau après pour commenter un peu le sujet, pourquoi on a fait ce sujet, comment et tout. Et là, ils avaient invité un opposant. Vraiment à la réduction des risques. Et en France, on a mis encore beaucoup de temps avant d'accepter qu'on puisse offrir aux usagers de drogue la méthadone, par exemple, des produits de substitution, qu'on puisse mettre en place des programmes d'échange de seringues. On voit bien même encore aujourd'hui...
0: Même aujourd'hui, on a encore des problèmes.
1: Toute la controverse avec les salles de consommation à moindre risque, où on voit bien les controverses que ça provoque, ou voire même les difficultés, par exemple, du Carud, donc KUED, dans le Carud, dans le deuxième arrondissement, qu'ils ont dû fermer parce que des oppositions, y compris de l'opposition municipale de l'époque, mais aussi des riverains ou des pseudo-riverains ou des collectifs de riverains, etc. Donc, il y a encore cette approche qui est quand même... Et donc, la Grande-Bretagne était beaucoup plus pragmatique là-dessus.
0: Oui, c'est incroyable comme la morale peut faire des dégâts.
1: Mais oui.
0: C'est pas que la religion, c'est vraiment... Même si dans un état laïque, il y a une moralité étouffante. Et restons sur le pragmatisme. Dans le livre, tu décris le début de la construction des liens avec l'hôpital. Comment c'est venu ? Parce que c'est très important encore aujourd'hui. On construit encore les liens avec les hôpitaux. Comment c'est né ? Comment ça s'est fait au début ?
1: Alors c'est vrai que ça, c'est beaucoup quelque chose que aide à porter, hein, d'avoir cette... c'est ce que disait Daniel Defer, c'est le SIDA est un peu un réformateur social. Et donc l'idée, c'était de transformer les rapports, je dirais de pouvoir non, mais en tout cas les rapports entre les personnes qui entrent à l'hôpital et le personnel soignant et les professionnels de santé. Parce que vraiment, enfin, moi je l'ai vécu, beaucoup l'ont vécu, on l'a constaté. Quand on arrivait dans un hôpital, on était infantilisé. Il y avait les sachants et puis il y avait vous étiez là, passif, vous attendiez qu'on vienne vous chercher pour un examen. On ne vous informait pas du tout de ce qui allait se passer, de vos droits. Donc, il a fallu vraiment inventer ce qu'on appelle effectivement la démocratie sanitaire, c'est-à-dire faire en sorte d'accueillir et de prendre en compte la parole des premiers et des premières concernées, c'est-à-dire les malades, quoi. Enfin, les gens qui viennent à l'hôpital ou aussi pour des soins ou pour des actes de prévention. On avait besoin qu'on remette, sinon à égalité, en tout cas à parts égales, les droits des personnes qui rentre dans un hôpital, ça, il fallait l'acter, il fallait le construire dans le respect, effectivement, des personnes et, comme je dis, de leurs droits. Quoi.
0: Là, c'est intéressant parce qu'on voit quelque chose qu'après, ça continue à se construire. On voit aujourd'hui, il y a des relations très serrées avec certains hôpitaux, certains médecins. C'est super intéressant.
1: Et puis on voit, alors aujourd'hui, c'est vrai qu'il y a des difficultés. Par exemple, on avait traité cette question du racisme en santé dans le cadre de Battante, l'événement qu'on avait fait à Paris sans Sida en novembre dernier, où Miguel Chema, donc, qui est un chercheur et qui montrait à quel point, pour les personnes migrantes en particulier, les personnes ne parlant pas français, etc., ou les personnes noires ou ressenties, il y avait ce racisme encore prégnant dans les actes, dans les gestes, dans l'attitude des soignants, et que ça peut impacter effectivement la relation entre les malades et les soignants, mais aussi que ça a des effets délétères, bien sûr, par rapport à la prise de traitement ou par rapport au droit général des personnes.
0: Tout à fait. On va vers la fin de cet entretien avec toi. Du coup, je commence avec les questions un peu plus, des couleurs générales. Un mot que tu utilises. C'est entre guillemets, c'est bizarre de l'entendre, tu l'écris. Tu écris l'épuisement. Vers la fin, tu parles de l'épuisement et j'ai lu un peu les passages. Tu écris, c'est de réaliser que malgré les manifs, malgré les progrès dans les traitements, malgré la rapidité plus grande de la mise sur les marchés des médicaments, tout cela ne fait pas beaucoup pour éradiquer les sida. Les messages de la dernière conférence sur les sida étaient clairs. Il n'y aura pas de traitement efficace de cette maladie avant des années. Peut-être pas avant 20 ans. Bon, là, on est à 30 et plus. Mais en fait, parce que quand j'ai lu ça, ça m'a rappelé, je ne sais pas si tu as eu connaissance des travaux qu'un chercheur qui s'appelle Léo Manac a fait sur le découragement. Lui, il a parlé de découragement aujourd'hui, décliné de manière que le découragement, c'est le point de départ de la lutte. Du coup, ce n'est pas un mot négatif, ce n'est pas se décourager. Et est-ce que si chez toi, l'épuisement, ce n'est pas vraiment quelque chose de... Ce n'est pas un épuisement, genre je suis épuisé, ça suffit, au revoir, je vais me coucher. Non, c'est...
1: Non, parce que c'est vrai que ouais, ça, quand je parlais d'épuisement ou de désespoir, c'était presque, c'était politique aussi. On avait d'ailleurs Act Up organisé en 92, puis en 93 ou 94, on avait organisé la journée du désespoir. Mais justement, pour montrer à quel point, effectivement, malgré tout ce qu'on faisait, ce qu'on voyait quand même, c'est que les gens continuent à mourir et que l'épidémie continue à progresser, qu'on n'était pas capable de ralentir, voire de stopper les infections. C'est ce qu'on espérait avec la capote, avec les mesures, mais bon, ça n'arrivait pas. Et donc, il y avait cet aspect désespéré, mais justement pour rebondir tout de suite. Si je peux donner une image, pour moi, c'est le dying. Le dying, donc quand on se couche sur la chaussée pour finalement avoir ce moment, ce temps d'arrêt où dans une grande manif comme la Marche des Fiertés, on arrête le cours des choses, on s'allonge sur la chaussée, il y a ce temps de silence et puis tout d'un coup, la corne de brume ou le sifflet, tout le monde se relève, tout le monde crie, tout le monde... Et c'est ce moment-là que moi, je trouve très, très fort. C'est-à-dire que oui, quand on est allongé, on pense à toutes les personnes qui sont mortes, on pense à toutes les difficultés et puis on se relève, en fait. Et c'est vrai que moi, ça a quand même toujours été cette dynamique-là dans Act Up qui m'a plu. C'est que oui, on était désespérés, on avait des raisons de l'être, oui, on pleurait beaucoup, oui, on accompagnait des gens, des morts au Père Lachaise, etc. Mais on trouvait toujours le moyen, collectivement, de se relever. Mmh. Alors, ce n'était pas toujours évident. Parfois, effectivement, je comprends que des gens aient voulu lâcher prise, lâcher l'affaire, aient voulu faire autre chose. C'était dur aussi, c'était des combats qui sont très durs. Mais oui, il y avait quand même toujours cet aspect de continuer à se battre parce que de toute façon, on n'avait pas le choix. Hein. C'était ça où si on s'arrête, on tombe, quoi, en fait.
0: Et aujourd'hui, les choses, justement, sont différentes. Il n'y a pas, heureusement, il n'y a pas ces morts, il y a des traitements efficaces, etc.
1: Il y a toujours des morts du sida. Enfin, il y a quand même toujours, on l'a vu, hein, des amis sont proches, enfin, ou des militants sont partis récemment, Fred ou Alain, voilà, qui est des gens qui n'étaient pas très âgés, finalement, mais... que la maladie a quand même emporté.
0: Mais pour les jeunes qui n'ont pas connu ça, du coup, on ne peut pas... Parce que dans le livre, par exemple, tu écris, est-ce qu'il faudra arriver au niveau qu'on connaît, tout le monde connaît au moins une personne séropositive, morte du sida. Il faudra arriver là pour qu'ils se réveillent et se transforment, eux aussi, en combattants. Cette phrase de la fin. On n'est pas là parce qu'on ne peut pas dire que toute la population peut être touchée directement par ça. Du coup, comment on peut transmettre aux personnes plus jeunes cette nécessité de s'engager ?
1: Parce que je crois qu'aujourd'hui, justement, la différence, c'est qu'on peut s'engager dans un combat où on obtient des résultats. On obtient des résultats et c'est très concret, c'est très proche. C'est aller dans une association, effectivement, comme le comité des familles ou comme aide ou pour apporter des réponses concrètes, pour être au plus près des personnes concernées. C'est des actions de terrain concrètes qu'on peut faire et surtout dans l'idée qu'aujourd'hui, on a les moyens justement de mettre fin à cette épidémie. Et ça, ce serait formidable qu'effectivement, on vive ça dans notre vie, quoi, de pouvoir se dire on a contribué à mettre fin à une épidémie qui a quand même frappé le monde extrêmement durement, qui a transformé quand même un certain nombre de choses. Et je pense qu'il y a, comme je disais tout à l'heure, cet aspect de solidarité, c'est ça qu'on peut apporter aux autres, c'est-à-dire de se dire, je vais faire quelque chose d'utile. Et dans la lutte contre le VIH, il y a encore beaucoup de choses à faire, hein, y compris en termes social, en termes d'accès aux... Et puis de faire connaître aussi, je pense que les personnes séropositives elles-mêmes, les personnes vivant avec le VIH, elles ont vraiment leur mot à dire et leur rôle à jouer. Alors bien sûr, ce n'est pas toujours évident de parler, mais quand on le fait, on voit quand même ce que ça peut transformer pour soi-même et pour les autres.
0: Tout à fait.
1: J'étais récemment dans les 35 ans de Solancy, des femmes ont accepté de participer à un projet photographique où elles ne se montraient pas trop, et puis petit à petit, le projet a évolué. Et ce jour-là, quatre femmes sont montées sur scène. C'était la première fois qu'elles témoignaient en tant que personnes vivant le VIH de leur vécu, de leur vie. Et moi, ça m'a énormément touché. Je dis, mais c'est révolutionnaire ce qu'on vit, c'est historique, parce qu'effectivement, on voit à quel point ce travail Alors c'est là aussi où le travail, l'art peut nous aider et le travail artistique peut nous aider. Et pour répondre justement à ta question, bah, il y a peut-être besoin aussi de créer des lieux. Je ne sais pas, je rêverais peut-être d'un musée, entre guillemets, ou d'une, comme ça, d'un lieu où on puisse faire vivre cette mémoire, mais dans l'action. La mémoire, c'est aussi... Enfin, ce qui s'est passé, ça nous permet justement aussi de nous projeter et de voir à quel point ces actions qui ont été menées, elles seront pas, ce ne seront pas les mêmes aujourd'hui, mais ça peut nous inspirer pour continuer à inventer, à innover. Et surtout, je pense, encore une fois, les personnes vivant avec le VIH, c'est elles qui ont la clé de beaucoup de choses. Hein.
0: Tout à fait. C'est une belle phrase pour terminer cette interview, à moins que tu aies un dernier mot pour la fin.
1: Non, de te remercier infiniment de prendre le temps de donner la parole, ça c'est toujours précieux.
0: C'est avec plaisir, merci. Moi, je garde solidarité comme dernier mot pour la fin. Un grand merci à Christophe Marté, président de Vert Paris sans SIDA.
1: Merci.
0: À bientôt.
1: À bientôt, Christina. Merci.
0: Merci. Restez à l'écoute des Vivre avec les VIH. On va faire une petite pause musicale, on revient tout de suite après.

toujours à l'écoute des Vivre avec le VIH. Ce sont les annonces du cœur, les annonces que vous connaissez. Avec une adresse mail valable, il faut s'inscrire, écrire votre première annonce qui sera validée par nos soins. Ensuite, vous pourrez échanger de manière privée. Je vous lis quelques annonces. 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Au plaisir de vous lire, mes reines. 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En plus, cette situation sanitaire qui nous ostracise. Je recherche une femme en région parisienne avec qui je pourrais nouer une relation qui peut se restaurer dans le temps. 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Peu importe ton lieu de résidence, connecte-toi à moi. Elle est trop belle la vie pour finir seule. Bisous. 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Je recherche quelqu'un de sincère, cultivé et bienveillant avec qui partager une relation vraie et durable. C'est tout pour les annonces du cœur. Rendez-vous sur notre site comitedesfamilles.net.

Semaine de la santé sexuelle s'éteindra du 1er au 7 juin 2026. C'est l'ambition d'apporter une réponse cohérente, lisible, accessible aux besoins de la population. Elle rappelle que la santé sexuelle ne se limite pas à l'absence de pathologie, mais repose également sur le respect des droits fondamentaux, l'accès à des soins de qualité, la disponibilité d'une information fiable et la garantie d'un environnement bienveillant et non discriminant. Elle encourage aussi l'information, l'éducation, la prévention, l'accompagnement, tout en valorisant les dispositifs existants et en soutenant le développement d'initiatives adaptées aux besoins spécifiques du public. Elle affirme enfin les droits de chaque personne à disposer d'elle-même, à effectuer des choix éclairés et à vivre une vie affective et sexuelle satisfaisante.

faisant, épanouissant et respectueuse de soi et de l'autrui. Il y a quatre grandes thématiques qui structurent l'ensemble des actions: l'éducation à la sexualité et à la contraception, assurer l'accès à des méthodes de contraception sûres, efficaces, acceptables, adaptées aux usagers concernés, la prévention des infections sexuellement transmissibles, IST donc, dont les VIH, le respect du consentement et les dysfonctions sexuelles et les difficultés associées, troubles de la libido, douleurs, problèmes d'érection, etc. Briser les silences et favoriser un accès facilité aux soins et aux informations. Nous sommes arrivés à la fin de Vivre avec les VIH d'aujourd'hui. Rendez-vous à la semaine prochaine. Portez-vous bien. À bientôt.

20h sur le canal 92.2 Canal Sud Radio FM avec Emmanuel Pondic, Simop, le Bob, Canal Stop, l'émission des Rockin' 50s. On espère que tout le monde est en forme, on est là jusqu'à 20h. Au début et on y va.

Emmanuel, Bob Carnestop sur Canal Sud Radio, Carnes.e en FM. Bienvenue à tous et à toutes. On est là pour 3 heures pour un long marathon. La belle chose, bien sûr, dans cette émission, il y aura pas mal de rockabilly d'ailleurs. Allez, à tout de suite!

commencer cette émission avec Ralph Jérôme, qui est un chanteur rockabilly américain très méconnu, qui aura eh bien deux singles en 1960 sur Capitol Records Incorporation à Minneapolis, New York, avec les titres And I Cry and Don't Destroy Me pour le premier, et I Believe You Care et Rock Out. Éphémère, eh bien, Ralph a été réédité sur les compilations Bell Stand Dancing de Bob Dylan Everton volume 37, Teenage Dream volume 8 et d'autres. Le label KPC eh bien n'aura que 5 autres réalisations de 1959 à 1960 avec des artistes obscurs. Alva Martin, Joe Verdi, de Gloria Volupe Quintet et Gary Angel, Wave de Tap Hatters. Bonne version de Rock House, titre connu bien entendu, classique par Harold Jenkins. Rock House, Ralph Jérôme.

Rockabilly Music, all the bop, can to be never stop. On va entrer maintenant Don Murphy. Lui aussi, c'est un chanteur, un artiste rockabilly américain ultra obscur avec un seul et unique single. En 1962, hein, sur Cosmopolitan Records, West Covina, en Californie, accompagné par The Highlighters avec les titres Me Mama Blues et Seven Hide. Il a un single accompagné, eh bien, par un autre groupe, hein, de country rocket sur le même label en 1962 avec les titres Every Night at Closing Time et Help Me Find My Baby. Il a été réédité sur les compilations de Bob Dan Never Stop Volume 31, Bells and Dancing, Saturday Night on Bob Street Volume 8 et Ice Call, rockabilly avec Me Mama Blues. Don Murphy, yeah!

John, qui est le surnom de l'artiste célèbre George Jones, né le 12 septembre 1931 à Saratoga, Texas, et décédé le 26 avril 2013 à Nashville, Tennessee. Il sera marié à Shirley Ann Corey en 1954 et son premier disque, No Money in This Deal, eh bien, sera enregistré le 19 janvier de cette année-là sur Starday Records. Il sera en association avec le producteur et mentor H.W. Papi Daly. George Jones travailla également pour KTRM à Beaumont. Et durant ses premières sessions d'enregistrement, bien Papi Daly bien voulait qu'il enregistre bien dans le style de ses héros en Williams et Lefty Frizzell. Avec l'explosion de la popularité d'Elvis Presley en 1956, eh bien, la pression sera mise sur George pour qu'il enregistre des faces rockabilly, ce qu'il accepta, mais avec dégoût. Eh oui, ça c'était Tag and Along, Temper Jones.

0: version beaucoup plus connue qu'un artiste qu'on avait écouté la semaine dernière avec donc un artiste country bob gospel beaucoup plus méconnu. Ça c'était la semaine dernière, ça c'était la version de Tupper Jones. Autre chanteur rockabilly américain ultra méconnu dont on ne sait quasiment rien, Billy Bonney. Son seul single en 1959, eh bien il a été enregistré sur le label Mark 56 à Anaheim en Californie avec les titres Bobby Jean et Bootleg Rock. Éphémère et sans succès, eh bien Billy a été réédité sur les compilations de Bob Dylan Never Top Volume 31 et Rock'n'Roll Riot. Rockabilly avec Bootleg Rock. Aouh, Billy Bonney.
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2: Oh, toi, dis rock'n'roll jump maintenant! Oui, dis rock'n'roll jump avec les Jeux du Mars, qui sont un groupe rock'n'roll américain formé à l'été 1955 et actif jusqu'en 1958. Ils furent créés avec des membres de la formation Bill Haley et les Comets, qui quitteront d'ailleurs le groupe suite à des disputes d'argent. Et les premiers enregistrements, eh bien, auront lieu chez Capitol Records fin 1955, et ils deviendront d'ailleurs l'un des premiers groupes de rock'n'roll à se produire dans les showrooms de Las Vegas. Ils auront des hits de mi-heure avec le fameux Well Now Deck Vest et Let's All Rock Together. Et ils quitteront Capitol Records pour des petits labels, hein, mais sans succès. En 1958, eh bien, le groupe stoppera et Marshall Lytle, l'un des membres, eh bien, essaiera de faire revivre le groupe avec une série d'enregistrements, des démos, mais ce sera un peu plus tard dans l'année, mais malheureusement sans succès. Allez, dans le bop, les Jeux du Mars! Yeah!

les 50s avec Emmanuel Paul, Dixie Mopsio, le Bob Canel Stop. On est là jusqu'à 20h sur Canal Sud Radio, Carnouche.fr FM. On va retrouver maintenant, eh bien, ce chanteur rockabilly country américain ultra obscur, Alan Riddle. Il a un single en 1960 sur Plain Records à Greensville qui sortira aussi en 1961 sur Fling à New York, en Caroline du Sud, avec les titres The Money's Crying et Yesterday's Love. Et la deuxième et dernier single sur Cal dans la même ville avec East Tech U et I Love No One But You. Sans succès éphémère, eh bien, Alan a été réédité sur les compilations Crazy Rock'n'Roll Volume 9, Misty Rockin' Nights, Got Troubles et d'autres. Rockabilly avec la titre de Money's Crying, Alan Riddle.

La suite de ce programme magnifique avec le Big Dev Orchestra. C'est une formation rock'n'roll américaine qui accompagnera eh bien la chanteuse Ella Mae Morse en 1954 sur son album Barrel House Boogie and the Blues sur Capitol Records et sur single en 1955 aussi sur Capitol Records. Eh bien, ils accompagneront l'artiste Vicky Young sur un single EP intitulé Tweedy. Tweedy d'ailleurs, c'est le titre qu'ils interprètent sur Capitol. Et ils seront également avec l'artiste Arthur Murray en 1956 sur Capitol pour un album intitulé tout simplement Rock'n'Roll. Le membre principal du Big Dave Orchestra était David Di Canavo, né le 13 mars 1919 à Saint-Paul dans le Minnesota et décédé le 3 décembre 1980 à Tarazana en Californie, et qui était un compositeur, arrangeur, musicien, conducteur et producteur américain. Il travailla comme ténor saxophoniste de session et plus tard arrangeur, producteur et président de Capitol Records. Allez, super version de ce grand standard, Shake, Run and Roll, le Big Dave Orchestra.

Shake, Roll and Roll. On va retrouver maintenant Jimmy Hardin and the Musical Erupters. Sont une formation rockabilly américaine ultra obscure qui auront d'ailleurs un seul et unique single en 1960, ils sur Volcano Andersonville, en Caroline du Nord, avec les titres Mexicana Rose et Axe Stepping Woman. Jim a un single en solo en 1961 sur Rush en Caroline du Sud avec Mountain Girl et Stay Away From My Angel. Et il a été réédité sur les compilations Lot of Rockin', Crazy Rock'n'Roll Volume 9, Rockabilly Wildfire et The Best of Crazy Rock'n'Roll Volume 9 et 11. C'est donc du rockabilly avec Axe Stepping Woman. Jim Hardin.

7h30 sur les 4 rues, pas de canne, c'est la radio FM avec Emmanuel pour Dixie Bop, le Bop qui a stop l'émission des Rockin' 50s. On va retrouver Wee Billy, chanteur rockabilly américain obscur. Il a 3 singles de 1965 à 1978 sur Jalin Records à Dayton dans l'Ohio avec les titres I'm Lost With Your Love et Please Run Me Off pour le premier et I'm Not Talking With The Blues et Might I Well Be No Moon At All pour avec un certain d'ailleurs Paul Allen et Inflation Blues et un nouveau Might As Well Be No Room At All Long pour le troisième single. Parce que là, il y en avait deux, hein, deux autres. Wee Billy, sans hit, et bien, il a été réédité sur les compilations Morrock, From the Great Early Days, Saint and Sinners, Volume 2, Rockabilly Action et d'autres. Le label Jali était un label spécialisé dans le bluegrass et la country music, et Jack Lynch en était le propriétaire, qui jouait d'ailleurs de plusieurs instruments et qui enregistrait bien avec Jack Lynch, un de Librovers, et Jack Lynch, un de Miami Valley Boys. Rockabilly avec I'm Lost Without Your Love. Wee Billy!

L'Alexis Bob sur le Bob Canal Stop, il est 17h32 sur les 89.2 Canal Sud Radio FM. On espère que tout le monde suit bien le rythme. Et maintenant, eh bien, on va retrouver Jimmy Moore and the Playtones, qui sont une formation américaine d'aujourd'hui ultra méconnue, avec eh bien, leur leader Jimmy Moore, qui aura un single sur trend à Smyrna en Géorgie avec les titres Time and Time Again et Bongo à Clyde. Il enregistra trois titres avec les Playtoys, qui restaient d'ailleurs inédits à l'époque, Playtoy, Esther Rockin' Bunny et Drive That Jive. Oh, The Playtoys auront également deux autres titres restés inédits, I'm the Man et Drabble. Ils ont été réédités sur les compilations Georgia Music et Zing Zing Rock'n'Roll. Rockabilly avec le titre, ce sera Esther Rockin' Bunny, Jimmy Moore and The Playtoys. Let's go!

Ok, on continue ce beau programme. On va retrouver maintenant, eh bien, George Curtis. C'est un chanteur rockabilly américain ultra-obscur qui rend d'ailleurs un seul et unique single, année inconnue à Berkeley en Virginie avec les titres Vacation et Happy Days. C'était sur le label Berkeley. Éphémère et sans succès, bien, George, dont on ne sait rien, a été hérité sur les combinations Crazy Wild Jungle, Crazy Wild Rockin', Dry Run et de Virginia West Virginia Box. 50s and 60s Hotball Labels, Rockabilly Vacation, George Curtis.

Retour avec Jimmy Moore et les Playtoys qu'on a écoutés. Les Playtoys, oui, qu'on a écoutés quelques minutes, on le rappelle. Formation américaine de Géorgie, donc aucun succès à l'époque, donc très méconnu, ultra méconnu. Avec Jimmy Moore comme leader, hein, avec un single sur train de Smyrna en Géorgie avec le titre Time Again et Blong Clyde. D'ailleurs, les Playtoys étaient un groupe de studio, hein, ils ont enregistré de leur côté également des titres de donc instrumentaux avec Dry Ball et ils ont accompagné hein, des artistes également. Hein. Voilà, Jimmy Moore. Et les Playtoys donc ont enregistré également quelques titres restés inédits à l'époque. Hein, mais on va les retrouver avec un autre titre, Rockabilly avec Playtoy. On retourne donc avec Jimmy Moore et les Playtoys. Let's go!

Bonne sur 80 points de Canal sur Radio FM. On va attaquer la première série du groupe actuel, série Revival. On part à Barcelone en Espagne avec les Screaming Mimis. Dernière nouveauté, Nero Cabine dans le cadre de ce Dixie Bob Show, le Bob Can't Stop, hein, avec un album sorti à 100 copies seulement. Hein, ouais. Donc, un groupe qui mélange rockabilly, neurocabilly, surf garage, swing, on n'en a pas trouvé. En tout cas, eh bien, ils vendent des t-shirts et des disques. Cet album d'ailleurs est épuisé. Donc on va partir à Barcelone en Espagne. Les Screaming Mimis font que des compos, hein, et c'est avec une chanteuse contrebassiste. Ils ont quand même deux titres MP3 2021-2025. Dernière date, 1er mai avec Time Illusion à Barcelone. Oui, neurocabilly, Planet Lightion, les Screaming Mimis. Yeah.

continuer d'ailleurs et on va aller retrouver maintenant eh bien le Trouton Trio. Ouais, donc pour un moment de country, un groupe qui américain, donc qui donne dans le country le hillbilly et également un zeste de rockabilly authentique. Ils sont de Seattle, Washington, aux États-Unis. Ils ont joué la dernière date, c'était le 1er mai à Fan River Farm. Oui, donc bien, ils ont un album, celui-ci, hein, en nouveauté, conçu depuis plusieurs semaines avec que des compos d'ailleurs, on peut le dire. Et les membres sont également dans la formation du même style, le Beer Flag Trio, qui quand même tourne plus quand même que le Trouton Trio. Hein, voilà. Eh bien, tous ces gens déguisés donc en Hillbilly Western Country, eh bien, vont nous offrir un super moment avec Hillbilly Time Machine, le Trouton Trio.

2019 avec une chanteuse du nom de Elna Westly. Ok, eh bien, on va retrouver un moment de rock'n'roll, oui, avec Sally Lou, les Dustaphonics.

l'Angleterre. Eh bien, on va y rester justement avec une autre formation du nom de Joe Carly and the All Dice Girls. Avec une chanteuse, le groupe a 2 singles 2014-2026 et 5 albums 2017-2024. Sont apparus sur 3 compilations 2018-2019. Ils seront le 6 août avec de Urban Voodoo Machine à Birkenhead et seront le 9 septembre eh bien, à Münster en Allemagne. Dernière date, le 19 avril, oui, en 2005. Les Joe Carly and the All Dice Girls ont fait des tournées en 2025 en Angleterre, Allemagne, Belgique, Hollande. C'est un mix eh bien, de blues, kiffel, calypso, rockabilly et vaudeville twist. Allez, on va retrouver eh bien, sur un single, leur dernier single, eh bien, le deuxième titre. On avait écouté déjà le premier la semaine dernière, où il y a 15 jours. Only When the Moon is Full, Joe Carly and the All Dice Girls. Hier, yeah, de Londres.

17h56 sur les 90 de Canal Sud Radio FM. Vous êtes avec Emmanuel Pondic, si Bob le Bob, bien sûr, l'émission des Rookies du Petit. On va rester à Londres avec les Bootleggers. Les Bootleggers sont de Luton, au nord de Londres, qui est une petite ville. On le rappelle, groupe des années 80, apparu sur les compilations Fury et Nervous, pas de single ou de, d'album à l'époque. Et donc, ces fameux Bootleggers qui avaient un réel impact sur la scène Epcot du côté de Londres en Angleterre, on fait pas mal de concerts locaux. Ils étaient supportés notamment par le DJ, le disque jockey Boogie Dale Richardson, qui d'ailleurs leur apportera des concerts, leur procurera plutôt des concerts. Les Bootleggers s'accompagneront lors d'un concert, le chanteur Jimmy Wedge, connu des amateurs chez Sun Records, qui avait donné alors un concert à Londres à l'époque. D'aller Roy Williams du label Nervous Records, enregistrèrent, des titres des Bootleggers, mais qui resteront, uniquement en démo, apparaissant, sur des compilations Fury et Nervous. Et ça s'arrêtera là, puisque le groupe se séparera plus tard. On va les retrouver avec deux titres, un instrumental très court, qui s'intitule Boil It Up et Get on the End of This, The Bootleggers.

de Luton, petite ville du nord de Londres. Allez, bien, on va continuer ce Dixie Bob Show, le Bob qui ne stop, et on va rester en Angleterre, décidément, c'est la série anglaise cette semaine. Mais là, pas du côté de Londres, avec, même s'ils ont déménagé, donc il vient à Brighton, Killerton Jones, du temps des Minighters, l'information des Rockabilly, puisque des membres eh bien, ont formé le label Planet X, et cette formation de Killerton Jones, par la suite, ils ont quitté le Rockabilly pour une formation plus orientée et plus axée, Garage Surf. Alors, Killerton Jones sont apparus sur une compilation 2021. Ils ont un album compilation 2023, un 47 ans 2022 et trois albums 2022-2026. Trois CD EP 2020, année inconnue. En tout cas, leur dernière date, c'était le 31 octobre à Booms Groove. Et on va les retrouver donc avec un remix, car cet album nouveauté dont on a passé des extraits, ce sont des titres live ou des remixes de titres qu'ils avaient sortis avant. Donc, Bad Barbie, Killerton Jones!

Oh, du tableau de formation, hein, que c'est que ce groupe de Killer Tom Jones. Alors, c'est pas le titre Bad Barbie, hein. Leur mix de Bad Barbie qu'on a écouté, ça sera pour une prochaine semaine, mais c'était bien le titre qu'on avait prévu d'envoyer aujourd'hui. Donc, ce qu'on a entendu, c'est un remix de Crush the Bone. D'ailleurs, un de leurs titres les plus connus, hein, Killer Tom Jones. La suite de ce Dixie Bob Show va nous amener maintenant avec, on va changer un petit peu de pays, hein. Après avoir resté un long moment en Angleterre, eh bien, on va partir à Burdorf, Hanovre, en Allemagne, avec les The Five O'Toole's. Donc, formation au Nero Camelli, début 2019 et un album nouveauté 2026 qui ne comporte que des compos. Et bien leur dernière date c'était le 1er mai à Wilhelmshaven en Allemagne. Ils vendent des t-shirts, des disques, des compos. La pochette de l'album est superbe en vinyle bien entendu, hein. Ouais, début ô combien réussi pour ce groupe dont on espère et bien soit des singles, soit des nouveaux albums à l'avenir. Et bien ce sera donc du Nero Camelli et ça va nous donner Dirt Track. Nero Camelli donc avec The Five O'Toole's, direction l'Allemagne.

Titre pour le prix, on est obligé de couper car les morceaux s'enchaînent. C'était Lonely Boy et Your Track. Le titre de Nero Camelli, donc par cette formation donc allemande. Ouais, eh bien, The 502s. On va rester justement dans le Nero Camelli avec Eddie Vortex. Ça c'est une nouveauté depuis la semaine dernière qu'on vous propose. Eddie Vortex et les Cupid Stunts depuis 15 jours, pardon. Hein, ouais. Ils étaient, hein, puis de Romsey en Angleterre. Ils ont 8 albums 2007-2026. Et Eddie continue d'ailleurs dans la musique avec Eddie Vortex, un de Cyclone, qu'il a démarré, un groupe qu'il avait démarré en 1981, donc ça c'est fini aussi, mais il joue dans un groupe actuellement, donc country rock, hein, je crois d'ailleurs c'est toujours les Cyclones le nom, en tout cas quoi qu'il en soit, eh bien, il a commencé avec les Cupid Stunts dans le milieu des années 80 jusqu'au début des années 90. Allez, beaucoup de reprises également de standard rock'n'roll rockabilly sur cet album et des compos, ce sera à nouveau du Nero Rockabilly avec le titre, ce sera I Don't Suppose she cares. Eddie Vortex and the Cupid Stunts. Yeah.

avec un album de titre de 2018 qui a été remixé et qui est absolument superbe à 27 cm. Sorti allez, chez Sleazy Records, une des dernières nouveautés, on peut dire. C'est donc avec les Howlin' Ramblers, 27 cm intitulé Home of the Blue. C'est pour le 10e anniversaire du groupe, tout simplement. Hein. Et ils ont démarré d'ailleurs en 2016, hein, cette formation donc, de 100 rockets. En tout cas, quoi qu'il en soit, eh bien, l'album contient également deux prises différentes de Home of the Blues, titre connu bien sûr de Johnny Cash. Donc, à l'origine, enregistré en 2018 à la Factoria Dalton à San Fernando, Cadiz, en Espagne, et remixé, remasterisé en 2025, à Malaga, en Espagne. Un groupe, donc, avec un harmonica diabolique qui, eh bien, oscille entre le country bop, la country et le rockabilly. Eh bien, le titre sera une reprise de I'm Ready If You're Willing, les Howlin' Ramblers.

Revival. Et un album qu'on suit depuis pas mal de semaines maintenant, d'ailleurs, c'est Mark Lee Allen pour l'authentique rockabilly. Alors, restez deux instrumentaux qu'on n'avait pas passé dans le cadre de ce Dixie Mopio sur cet album. Et bien, voici le premier d'entre eux. Hein. Voilà, il s'intitule Space Rage. Et le dernier, ce sera vraiment pour clôturer l'album de Mark Lee Allen tout à l'heure. Hein. Voilà, avec un deuxième instrumental. Je vous rappelle que Mark Lee Allen joue depuis les années 80 et qu'il est de AZ dans l'Oregon, hein, qui est bien un label, West Island Records, dont il a fait également des compilations, hein, collectionneur de disques aussi, et de côté, eh bien, musical, c'est-à-dire en tant qu'artiste, eh bien, il a trois albums 2003-2021. Il compose et il a joué dans les formations Pistolaires, Driver Bombers, The Boy From Paris, connu également pour ses émissions de radio, également sous le nom de Jim Minus Mark, dont on en a écouté pas mal. Hein. Hey, hey. Allez, Space Rage, Mark Lee Allen.

partir à Valence en Espagne avec du garage. On va retrouver les ukulélés zombies. Ça aussi, c'est un album conçu depuis plusieurs semaines maintenant. Hein. Ils ont deux albums 2018-2025 et un 45 tours 2014. Le groupe qui ne fait que des compos. Hein. On saute apparu sur une compilation 2021 et ils ont une compilation MP3 en 2019. Dernière en date des ukulélés zombies, c'était à Domingo en Espagne. Ils sont le 24 également à Viernes en Espagne. Ils y avaient joué le 5. Hein. Ouais, ils ont joué le 24. Donc tout va bien pour eux. Un groupe très actif. Et on va poursuivre cet album qui sera d'ailleurs bientôt clôturé avec Clone, c'est du garage, c'est espagnol. Essayez Ukulélé Zombie.

titre d'époque avec Clarence Howard and the Renegades, qui sont aussi eh bien une formation rockabilly très obscure, avec un seul single en 1966. C'était sur Sam Ora Hood à Galion dans l'Ohio, avec les titres She's Not Here Anymore et Huckleberry Junction. Cette formation éphémère eh bien, est héritée sur les compilations Crazy Wild Rockin' et Authentic Bob Volume 3. Le label Sam Ora Hood, ultra obscur, eh bien, n'aura que cette réalisation, pas d'autres artistes. Rockabilly avec Huckleberry Junction, Clarence Howard and the Renegades, là.

aussi un shot rockabilly américain ultra méconnu avec un seul et unique single en 1963 sur un ABS à Wilmington dans le Delaware avec les titres That Blonde, LL Blue, AL Baby of Mine et Standing in the Shadows of Hanover Man's Love. Son hit éphémère, eh bien, Everett a été réédité sur les compilations Rock Originals et Rap 5. Rap 5 était une série de singles superbes, on les a tous d'ailleurs, avec donc tendance confédérée. Voilà, et donc, eh bien, le label ABS, lui aussi très obscur, eh bien, n'aura que 8 réalisations de 1960 à 1963 avec des artistes tous méconnus. Rockabilly avec That Blonde, Aid, Blue, Hey and Baby of Mine, Everett Whitney. Rockabilly.

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On va retrouver maintenant, eh bien, Shani O'Lair, qui est un chanteur rockabilly américain ultra méconnu, qui a un seul unique single en 1959 sur Summit Records, à Central City, dans le Kentucky, avec les titres You Sure Look Good To Me et Come To Me Baby. Il a été réédité sur la combination Kentucky Rockabilly. Le label Summit, eh bien, sera actif dans les années 50 et 60, avec des singles d'artistes comme Eddie Gaines, Jimmy Piper, Bob Bettel et d'autres, hein. D'ailleurs, tous des artistes rockabilly obscurs. Rockabilly avec Come To Me Baby, Shady O'Lair.

Et ce coup-ci, ce sera un instrumental avec The Tintones, qui sont, alias Frankie et The Tintones, sont un groupe américain très méconnu qui auront d'ailleurs un premier single en 1964 sur Sonic à Jackson dans le Michigan avec les titres Jumpin' et Borderline. Ils auront un deuxième et dernier single, même label, en 1963 avec Rose and Satin et Told You a Little Baby. Cette formation rock'n'roll sur son succès a été réédité sur les compilations Flip Flip, Cougar Records, Rock'n'Roll Story et Rock Originals. Instrumental avec Jumpin', les Tintones.

sur cet instrumental quelques secondes, car nous avions Lucille au téléphone. Voilà, donc ça fait extrêmement plaisir qu'elle nous appelait. Donc voilà, très très content. On la remercie d'ailleurs, Lucille. On lui fera une dédicace dans cette émission. Oui, oui, oui. En espérant la revoir dans un festival ou autre. Mais c'est vrai que ça court pas les rues en ce moment, du moins régionalement. Il n'y a rien à se mettre sous la dent. Donc voilà, en tout cas, énorme merci à Lucille. Et on espère faire une dédicace tout à l'heure. Ben, la semaine prochaine, on essaiera de lui procurer un ou deux morceaux d'Elvis Presley. Voilà. On va faire ça dans le programme de la semaine prochaine. Voilà. Allez, on va retrouver Tagan et Fee, qui sont un duo rockabilly rural américain ultra obscur, qui ont un single sur le même label où a enregistré d'ailleurs Chaddy O'Lair, donc qu'on a écouté tout à l'heure avec Come To Me Baby il y a quelques minutes. Écoutez juste avant donc. Et ça aussi, Tagan et Fee, c'était donc sur Summit Records à Central City dans le Kentucky avec les titres Baby You Don't Flub Your Dub With Me et There's Only One Star. L'un des deux artistes s'appelait Tag We Look By et le duo, eh bien, ne connaîtra aucun succès. Ils ont été réédités sur la compilation Kentucky Rock Abilly. C'est du rockabilly rural avec Baby You Don't Flub Your Dub With Me, Tag and Fee.

émission, le Dixie Mopsion, le Bob Can Stop, il y a plein de belles choses. Et pendant 3 heures, eh bien, malgré le soleil, nous on reste dans l'ombre, hein, voilà. Allez, on va retrouver encore un chanteur rockabilly ultra méconnu, Thomas Green, accompagné, eh bien, par Tennessee Tom and his Risen Boys, avec un unique single en 1964 sur Happy Hearts à Wayne dans le Michigan, avec les titres I'd Rather Make Love et I Can't Forget. Éphémérée son hit, eh bien, Thomas, qui ne sera pas rentré dans les charts, a été réédité sur les compilations Rockabilly Rock et Early Rockin' Gold. Ce sera du Honky Tonk Rockabilly avec I'd Rather Make Love, Thomas Green with Tennessee Tom and his Reason Boys.

Mon coup d'artiste obscur dans ce Dixie Bob Show, le Bob Can Stop. Les trois derniers ne le seront pas cependant. Hein. Enfin, les deux derniers, pardon. Mais le deuxième, il y aura un artiste avec deux titres. Hein. Oui, on va retrouver maintenant Curtis Obock, de son vrai nom Curtis Edgar Obock Jr., chanteur rockabilly américain né le 7 mai 1926 à Hatchie, dans le Tennessee, et décédé le 29 septembre 1988 à Toulouse, dans Californie, à l'âge de 62 ans. Il a deux singles en 1959 sur Lou Jackson, Tennessee, avec les titres Tom Dooley Rock'n'Roll et China Rock pour le premier, et The World Town Stalking et Do You Know pour le second, accompagné par The Star The Stairs. Il a, avec cette formation, eh bien, un single en 1965 sur C&C Records, localité inconnue, avec les titres Ah Merci, c'est celui que l'on va écouter, et If You Only Love Me, et deux derniers singles en 1965 sur Music Center Records à Nashville, Tennessee, avec Lonely Weekends et I Found A Way pour le premier, et Definition Of Love et One Heart Will Love You pour le second. Tout va bien donc pour Curtis Obock, c'est du rockabilly. Nous allons l'écouter avec Ave Merci.

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1: 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Vous retrouvez Bobby Harden, chanteur rockabilly américain ultra méconnu. Il a des titres d'ailleurs qui resteront inédits à l'époque. Drummer Boy, que l'on va écouter, dont il fera deux versions We'll Get It, avec également deux versions et Sweet Sweet Dreams. Il réalisera quand même un single le 13 juin 1960 à Westwood dans le Tennessee, accompagné par The Night Riders avec les titres I'm Loving You Baby et Getting Better.

Là aussi, on sent une petite influence Elvis Presley. Et il n'était pas tout seul, hein, oui. On a eu un paquet à l'époque. Allez, lui, on l'a écouté il y a quelques minutes. On va revenir avec cet artiste, Curtis Hoback, chanteur rockabilly américain. Donc, il était natif de parents avec origine allemande et hollandaise. Et ils auront 5 autres fils et 6 filles. Famille nombreuse, donc. Hein. Ouais. Curtis travailla à la ferme dès son plus jeune âge, mais il n'aura pas d'éducation musicale. Et fin 1942, ou début 1943, oui, bien, il sort là dans l'US Navy où il apprendra eh bien, l'amour de la musique, notamment comment jouer de la guitare et de la steel guitar. Il sera d'ailleurs durant son service steward, cuisinier, barbier et après l'armée, eh bien, il déménagea à plusieurs reprises avant de commencer eh bien, une carrière musicale en 1958-1957 à Jackson, Tennessee avec le groupe de Stardust Stairs, jouant dans de nombreux clubs. Il se produira avec de nombreux artistes comme Carl Mann, Ed Cannon et d'autres et il travaillera pour de nombreuses stations radio. Rockabilly avec The World Towns Talking, on retrouve à nouveau Curtis Hoback. 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

On va changer de rythme un petit peu avec du rhythm and blues, on n'en a pas écouté jusqu'à maintenant. Eh bien voici, et on écoutera d'ailleurs deux titres de cet artiste. Le premier maintenant avec Roy Brown, chanteur rhythm and blues donc américain, qui comme beaucoup d'autres, eh bien démarra en chantant du gospel à l'église. Sa mère était une chanteuse accomplie et organiste à l'église. Roy déménagea à Los Angeles dans les années 40 et pendant une courte période, eh bien il deviendra un boxeur professionnel. En 1945, eh bien il gagna un concours de chant au million de dollars fiateur avec une reprise de Vernon You, à l'origine enregistré par Bing Crosby. Il enregistra Good Rockin' Tonight, qui sera numéro 13 dans le Billboard Rhythm and Blues Chart en 1948. Et il aura 14 hits de 1948 à 1950.

1951, incluant Hard Luck Blues en 1950, Love Don't Love Nobody, Rockin' at Midnight, Boogie at Midnight, Miss Fanny Brown et Cadillac Baby. On va le retrouver avec un morceau datant de mars 1958 enregistré à la Nouvelle-Orléans. Et sans voix, c'est le moins qu'on puisse dire, We're going rocking tonight, Roy Brown!

titre, on va retrouver Ralph Donner de son vrai nom, Ralph Stuart Emmanuel Donner, né le 10 février 1943 à Northwood Park, Chicago, dans l'Illinois, et décédé à l'âge de 41 ans, oui, mais d'un cancer. C'était le 6 avril 1984 à Chicago, hein. C'est un chanteur rock'n'roll américain connu quand même, hein. Enfant, eh bien, il chantait à l'église et chantera dans des show talents locaux et forma, eh bien, deux de ses propres groupes, The Rockin' Five et The Guns, au collège. The Rockin' Five joueront Sammy Davis JR sur la télévision de Chicago. Et en 1959, eh bien, Ral apparaîtra dans le programme d'Alan Freed, Big Beat, et il réalisa un single avec The Gents. Il enregistra avec un groupe de Starfire et il aura un gros hit avec You Don't Know What You've Got, numéro 4 Billboard Chart. Dans le milieu des années 60, eh bien, il sortira d'autres disques avec un petit succès et il continuera à se produire un peu dans les années 70. Alors, si parmi les artistes, il y en avait beaucoup qui imitaient, on en a parlé quelques minutes, eh bien, Elvis Presley, celui-là était vraiment dans le coup, c'est le moins qu'on puisse dire. Allez, ça tombe bien, c'est pour Lucille, donc ce sera dans l'esprit du King et on va le retrouver avec That's Alright With Me, c'est du rock'n'roll et c'est Ral Donner pour Lucille!

0: retrouvé un nouveau Roy Brown comme annoncé. Grand par la taille d'ailleurs, hein. C'était presque un géant ce type. Hein. Roy Brown, chanteur donc rhythm and blues américain connu, hein, qui aura une carrière eh bien avortée de boxeur professionnel. Et par la suite, eh bien, il remportera des compétitions de chant amateur. Il décide alors de retourner dans sa ville natale de la Nouvelle-Orléans pour tenter sa chance dans les cabarets où il chante à la manière de Bing Crosby ou Frank Sinatra. Mais comme il est noir, eh bien, il n'arrive pas à se faire accepter dans ce style. Il lui faut chanter donc du blues. Il le fait, hein, mais avec la sophistication eh bien, des crooners et le sens mélodique du gospel. On appellera ce style jump blues. Il enregistre pour les disques de luxe en 1947 son classique Good Rockin' Tonight atteint le top 20 des charts rhythm and blues. Allez, encore du rhythm and blues avec Good Lookin' and Foxy Too, Roy Brown.
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mais l'émission, elle continue et on est là jusqu'à 20h, reste du temps. On va retrouver Lucky Pépère. Ça aussi, c'est une nouveauté conçue depuis 15 jours, 3 semaines. Deux albums 2019-2026 pour cette formation instrumentale. Donc, qui aussi entre les styles world rock'n'roll, surf, garage. Voilà, et donc Lucky Pépère, c'est bien ces deux albums 2019-2026. C'est des missions 2017. Ils vendent des disques, des compos. Ils ont joué d'ailleurs au Cosmic Trip. On a évoqué ça avec Lucie il y a quelques minutes au téléphone. Ils y étaient. Et oui, oui, oui. Et ils ont joué également au Mondor Retro Rockin'. Donc, eh bien, les membres, il y a des membres qui sont de la formation de Smart Hobos à Bordeaux, en France. Donc, ils viennent peut-être de là-bas. Et le chanteur, guitariste, harmoniciste est dans Lucky Pepper and the Santa Felaz. Hey, c'est rock'n'roll, c'est Hyperdrive, c'est Lucky Pepper.

s'appelle Miguel. C'est à ton tour maintenant avec ta formation Miguel and the Living Dead. Sont de Varsovie en Pologne pour sa formation Gotamili avec une voix bien spéciale pour ce groupe. Hein. Formé en 2001, premier concert 2004. On le rappelle, Miguel and the Living Dead, on sait des compos et ses trois albums 2004-2007, à 47 tours 2026 et 13 compilations 2004-2024. Au projet, au début donc projet One Man Band, ensuite groupe complet, pas de date et joue maquillé. Donc très très très inspiré d'ailleurs, tous les thèmes eh bien quasiment font partie de cette panoplie. C'est des titres horreur Halloween. Allez, ça va nous donner du Gotamili somptueux avec la nuit de la terreur, Night of Terror, Miguel and the Living Dead.

Une formation qu'on a écoutée tout à l'heure également, eh bien c'est le Trouton Trio, formation pour les amateurs de country hillbilly. Et il y a un morceau différent du reste sur cet album, un morceau dans un style hawaïen, et il me semble bien que c'est celui-ci que l'on va écouter maintenant. On le rappelle, ils sont de Seattle, Washington, hein, le Trouton Trio qui joue surtout localement, hein, puisque le 29 décembre ils étaient à Shinnacum, Washington, le 1er mai à Fendriver Farm, tout ça c'est assez local. Et donc les membres sont dans Beer Flag Trio, hein, qui tourne plus qu'eux d'ailleurs, hein. Bon, Trouton Trio, on y va pour avec cet album superbe qui ne contient que des compos, hein, voilà. Et dans ce style hawaïen, eh bien on va les retrouver toujours avec authenticité. Ça va nous donner le titre, ce sera Sailor Mike McGee. On y va avec le Trouton Trio, let's go.

absolument superbe dans un style authentique hawaïen. C'était le Truton Trio. Et on va clôturer un album qu'on suit également depuis plusieurs semaines en nouveauté. On finit les restes en quelque sorte aujourd'hui. Hein. Voilà, pas quelques albums qui se terminent. C'est donc, eh bien, ils seront à Mirande, notamment, eh bien, au Festival Country. Hein. Voilà, donc pour un énorme retour. Là, jusqu'à maintenant, ils jouaient surtout en région parisienne, localement, on va dire. Mais là, c'est un petit peu partout en France. Maintenant, c'est à la chaîne verte et les Alligators. À la chaîne verte, donc, qui a composé les titres de cet album pour un grand retour. Et oui, depuis les années 80, les Alligators avaient démarré en Normandie, et oui, à Caen, hein, et étaient passés à l'Olympia, première partie des Dimitriens, une belle performance. Hein. Et donc les membres, on le rappelle, ont été encore plus connus, bien sûr, avec la formation Powwow, mais les Alligators avaient également eu un certain impact du côté donc de la France. Vous pouvez d'ailleurs les entendre sur toutes les radios avec des morceaux comme Midnight Blues ou Ça Cogne. Bien, les Alligators, on va les retrouver. Clôturer d'ailleurs cet album qui est superbe. C'est du rock'n'roll et un zeste de rockabilly. On va les retrouver avec Keep You For My Own, balle de match de cet album avec Alain Chenevier et les Alligators.

l'information qu'on a écoutée tout à l'heure pour les amateurs de Nero Camelli, bien c'était Barcelone, Espagne avec les Screaming Mimis. La pochette d'ailleurs est magnifique de cet album, de très jolies couleurs hein, pour ce trio avec une chanteuse. Et c'est Marcel Bontempi qui a fait la pochette. Et oui, Marcel Bontempi, le magique. Donc il sait tout faire, hein. Remarquable chanteur. Et pour le graphisme, eh bien c'est le top aussi. Hein, voilà. Pour cet album, les Screaming Mimis qui ont une chanteuse contrebassiste. Son nom c'est Alicia Panchenko. Hein. Et les autres membres, eh bien, c'est Sandara Mandelbaum à la guitare et Dimitrou Beznozov à la batterie. Album limité à 100 copies seulement, numéroté. Donc, eh bien, cet album qui a été enregistré donc, en 2025 du côté des studios Pirata Santa. Hein. Donc, ben, on ne sait pas dans quelle ville en Espagne, mais en tout cas, ben, et c'est bien un groupe espagnol, cela va de soi. Et on va retrouver donc, il y aura deux titres enchaînés d'ailleurs. On va d'abord les retrouver avec Stradinero Camelli avec Moverfucker, et juste après enchaîner, on va rester avec l'Espagne, mais du côté de Valence, on écoutera du garage. On les a écoutés également tout à l'heure, les Ukulele Zombies. Le titre, ce sera Progress Tinaras. Les deux groupes enchaînés, Screaming Mummies et Ukulele Zombies.

album de Mark Lee Allen qu'on suit depuis pas mal de semaines maintenant. Il y a beaucoup de titres dessus. Hein. Raw et Primitive Homemade Rockabilly Recording, c'est ce qu'il dit lui-même. Hein, voilà. Pour ses enregistrements hein, qui mixent aussi bien les compos que les reprises, enregistrés du côté de Lake Creek Studio dans l'Oregon. Hein, voilà. Quelle belle réalisation quand même. Hein. Dommage qu'il n'y ait pas de pochette sur cet album. En tout cas, tous les instruments et la voix, bien sûr, sont joués par Mark Lee Allen, que l'on va clôturer à cet album avec un autre instrumental. Il y en a un sur chaque face et celui-ci, ça va nous donner. Et le titre, ce sera donc Zap Gun, Mark Lee Allen.

programme qu'on va clôturer et qu'on suivait également depuis pas mal de semaines, c'est Los Coringas, on le rappelle. Donc très très bonne formation avec une belle voix mélodieuse sur certains titres de cette formation donc espagnole de Saragosse. Los Coringas, début rockabilly, maintenant rock'n'roll, sont apparus sur une compilation en 2017. Et donc pour les dates, eh bien, ils seront le 17 juin, c'est juin j'espère, hein, oh oui, à Balaguerre, à Lérida, le 22 à Saragosse, le 23 à Villafames, Castellón. Ils sont dans le magazine espagnol Ruta 66 de ce mois-ci avec interview et photos. Ils ont joué également le 16 mai à Les Moreres, El Prat. Ils ont un album en 2025 et 247 tours 2015-2018. Allez, Los Coringas, c'est du rock'n'roll. On va clôturer ce mini-album avec Chica de Verano. Los Coringas.

Rock'n'roll, c'était Los Coringas. On va revenir, on est Rockabilly, on les a écoutés tout à l'heure, Eddie Vortex and the Cupid Stones. Alors, sur toutes ces sessions d'enregistrement, dans les années qui datent de 1992, surtout, il y avait plusieurs changements de membres, voilà, donc c'est pas les mêmes musiciens sur tous les titres. En tout cas, ça contient pas mal de reprises, cet album, de titres connus, voilà, comme Rock on with Howlivy, Long Blonde Air de Jim Power, The Way I Walk, Jack Scott, qu'on écoutera, de ces prochaines semaines, et puis des compos, Rockabilly. Alors on va faire un mix des deux justement. Tout d'abord une reprise du maître Buddy Holly avec Down the Line et un titre en Rockabilly, Face to Face, qui est une composition de Eddie Vortex and the Cupid Stunts. Les deux titres enchaînés, Rockabilly, Eddie Vortex and the Cupid Stunts.

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Bientôt la fin de ce Dixie Bopio. On va retrouver maintenant eh bien, un morceau absolument fantastique, magique, avec Aloha Swamp, qui est un groupe de surf hawaïen. Un album en 2018, un 47 tours 2019, un 47 tours avec Messieurs Shop 2021. Il y a des membres d'ailleurs de Messieurs Shop qui jouent dans cette formation. Ils ont le label Guitaracula Records et ils sont basés à Saint-Pétersbourg en Russie. Pas de profil trouvé du groupe, mais ils ont ce titre qui est apparu pas sur leurs albums, mais sur une compilation, donc uniquement sur cette compilation, et qui est absolument magnifique. Oh que oui, c'est presque, on peut dire, le morceau pour la partie revival vedette de cette semaine, Gypsy, un moment magique avec Aloha Swamp. 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

fantastique, un brillant, magique. Quelle classe avec Aloha Swamp pour ce morceau absolument monstrueux. Hein, voilà, sorte de rockabilly. Donc, on va poursuivre le Dixie Bob Show avec du rockabilly avec Lost Soul. On fait des tournées au Canada, en Angleterre. Non, c'est pas eux, pardon. Ça, c'est pour le groupe d'après, ça. En tout cas, eh bien, Lost Soul, le groupe donc rockabilly, dont un album a été réédité sur Crazy Love Records. Bientôt la fin de ce Dixie Bob Show, le Bob qui en stop. Ça circule très très rapidement. Bon, eh bien, on va les retrouver avec un autre extrait de cet album. Le titre, le treat, c'est Surf Beach. On y va, let's go.

Monsieur Dixie Boupchou, malheureusement, on va retrouver un groupe un petit peu féroce maintenant, hein, avec, on les retrouve, on va en parler tout à l'heure, non, voilà, donc, le groupe s'appelle Radioactive Chicken Heads, c'est un groupe, de Orange, en Californie, donc, pour ce groupe américain, formé en 1993, ont trois albums, compilation 2009-2015, un DVD année inconnue, et ont trois albums 2005-2017, 347 tours 2014-2025, ils ont fait des tournées aux États-Unis, au Canada, au Mexique, au Pérou, à l'origine, ils s'appelaient Joe and the Chicken Heads, formé en 1993, et ils changent de nom en 2004, hein. Et leur vidéo Pest Control, eh bien, sur un hit sur YouTube, 20 millions de vues, on va les retrouver avec un morceau, ce sera du garage, hein, avec un morceau terrible, Cluck at the Moon, wow, Radioactive Chicken Heads.

avec un autre groupe, eh bien, un petit peu plus dansant. Ils nous viennent du Canada. Ils chantent en anglais et en français, ça dépend des titres. Ils sont de Montréal, les Envahisseurs. Hein, 47 tours en 2017 et 3 albums 2018-2022. C'est des compos avec chanteuses donc et chanteurs. Ils vendent des disques. Ils ont été formés en 2013. On fait des tournées au Canada, en Angleterre, au Japon, en Europe. Garage 60s, Neo Yeye. On va les écouter sur une compilation avec un superbe morceau intitulé The Best, les Envahisseurs. Wow, Garage!

Un super titre garage, donc ça aurait pu être un hit, hein. Eh bien, on va retrouver maintenant de l'authentique rockabilly avec ces dernières minutes avec Dave Delmonte, qui joue dans Dave Delmonte and the Cross Country Boys. Et il joue d'ailleurs de la guitare depuis l'âge de 12 ans, et son premier groupe c'était à 14 ans. Il fait aussi de la contrebasse. Il est de New Milford dans le Connecticut, aux États-Unis. Et donc, avec son groupe, ils ont été formés en 2004. Apparu sur trois compilations 2021-2025, un album 2023 et un mini-album avec des chansons de Noël 2019. Allez, authentique rockabilly avec une compo Werewolf, Scarewolf, Dave Delmonte.

ça la fin du Liximop sur le Bob Canestop. Peut-être d'ailleurs le dernier titre. On va essayer d'en placer un peut-être après si on a le temps. Alors on tarde plus, on part avec les Rocknecks pour du Nerocabelli de Berlin en Allemagne. Donc formation Nerocabelli sur un maxi 45 tours qui comprenait 4 superbes compos. Et ça s'intitule RWTD, les Rocknecks Nerocabelli.

merci Bob sur le Bob. Carnet stop, c'est terminé pour ce soir. 3 heures de musique superbe, absolument magnifique. Et on remet le couvert mardi prochain, 17h20. Dans la fournaise si possible, oui, ça va chauffer ses vertes. Yeah! Pas de ventilateur pour réaliser cette émission du Dixie Bopio, encore moins de climatisation, mais il y avait des canettes de coca, donc ça suffit pour envoyer la sauce.

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0: On est là, on arrive. Hein. Désolé, on a eu des problèmes de transport.
1: Ah ouais, c'est vrai. Ouais, ouais, mental, ouais. Ouais,
0: ouais, ce problème de transport.
1: Ouais, il y a eu ces bouchons. Quoi. Ouais. C'était incroyable.
0: C'est fou, c'est à cause du pont et de la rentrée.
1: Ouais. Parce que c'est l'émission de rentrée.
0: C'est l'émission de rentrée. Mais nous sommes là, ouais. malgré la météo.
1: Ouais.
0: C'est nous qui allons mettre la chaleur dans les studios.
1: Dans les oreilles.
0: Dans les oreilles. Bon, j'ai pas une patate d'enfer.
1: Il fait chaud.
0: Mais bon, j'ai vu que t'avais prévu tout un programme et tu reconnais, c'est pas trop mauvais.
1: Ouais,
0: c'est quoi,
1: c'est pas une vidéo genre un peu être ou Alcatraz.
0: Ça chante en français, ça?
1: Ouais,
0: ah, c'est possible,
1: c'est pas Alcatraz, ça?
0: Coach Bomba, mais ça sortira d'où?
2: C'est de la balle.
0: Oh non, on peut pas faire ça. On peut pas faire ça.
1: Fab.
0: Ah, attends, on fait notre propre blind test. C'est drôle, c'est des morceaux qu'on a rentrés nous-mêmes. Et... Oula. Pas mal ça.

0: Je t'aime pas tout là.
1: Ouais, c'est, bah, trop bas, c'est peut-être mieux. Ah, c'est trop bas de ton
0: ouais,
1: côté.
0: C'est trop bas, ouais.
1: Ah mince. Ok. T'entends bien là?
0: Bah, c'est pas super fort.
1: Ah ouais?
0: Ouais, ou alors peut-être je suis devenu un
1: peu. Ah ouais, fort, je, ah ouais, sans rigoler, j'ai mis le volume assez balèze chez toi, je trouve.
0: Ah ouais?
1: Ah, attends, attends. Micro quoi?
0: C'est, ouais, c'est orange, ouais. Ouais. Alors là, je m'entends bien, ça c'est.
1: Mais pas la musique, pas de ouf.
0: Et puis c'est pas ouf. Ah là, ouais, c'est bon, okay. Ouais. Bon, je sais pas ce que c'est.
1: Apocalypse.
0: Ouais, donc ouais, je sais pas trop. Ça peut être.
1: C'est français. Bon, ça ouais. Va tout droit par contre.
0: Ouais, ça va tout droit. Ouais, ah, ouais, ouais. Bon, c'est pas Chromosome 4. Hein. C'est pas Imatlos.
1: Non, ça, je crois qu'on peut éliminer de la liste.
0: MST, c'est pas ça.
1: Ouais,
0: plus.
1: Non plus, non.
0: Oncle Slam peut-être.
1: Ah ouais, tu verras un truc comme ça, toi.
0: Ah, ouais.
1: Ok. Bon, écoute.
0: Aide Force. Ouais, Oncle Sam. Mais Oncle Sam, je sais pas si je chante en français ou je chante en anglais, je me rappelle plus.
1: Ah, mais c'est bourrin comme ça, mais on dirait du crust un peu ce truc.
0: Non, ouais, ouais. Après, bon, c'était quand même bien vénère. Hein, donc, okay. Ouais, je me rappelle bien. Ouais, ouais. Ouais, bon. C'est pas bon. Hein.
1: Écoutez, ouais. On reprend le conducteur.
0: Il y a le générique ou pas là, en fait, quoi?
1: Y a pas non, il n'y a plus. Ouais, non, bon, non. Ouais. C'est non, le générique. Ah oui, bah oui, ouais. Le générique là. Non, je l'ai même pas pris le générique.
0: Bah, c'est même pas tisane quoi.
1: Ouais,
0: Pum citronade
1: ouais,
0: et anarchie.
1: C'est ça, vrai quoi. Que pourtant c'est important. C'est une espèce de petit repère. C'est
0: ouais,
1: une balise.
0: Ça fidélise aussi quoi.
1: Ça fidélise carrément. Ça fidélise. Alors, attends, je peux le trouver sur le site de Canal si tu veux.
0: De quoi?
1: Le générique.
0: Le générique, tu l'as? Bon, bah non. Bah, ça, c'est trop tard de toute façon. On va perdre encore 10 minutes quoi.
1: Oui, un peu
0: et
1: ça.
0: On voit le temps de rien, quoi.
1: Ah, pétard. Donc, ce que je te propose, hein, parce que ouais. La dernière fois, t'avais préparé une chronique livre. Si ouais. T'es chaud, autant la faire dès maintenant. Comme ça,
0: moi j'ai marqué en fait à 22h30. On l'a fait à 22h30, non
1: enfin, alors, tu t'en souviens?
0: Ouais,
1: tu
0: ouais,
1: t'en
0: ouais.
1: Souviens,
0: ouais, ouais, ouais. Bon. Ouais, ouais. Donc, voilà. Ouais.
1: Donc, aujourd'hui, donc, c'est Punk Citronade Anarchie. Ah, ouais, si, quand même, il y a un titre à cette émission.
0: Ouais.
1: Donc, Punk joue à peu près Citronade, très bien. Et
0: ouais,
1: Anarchie,
0: ouais,
1: pareil, ouais.
0: Ouais.
1: Ouais. Qu'est-ce que tu veux
0: bah, j'ai pas,
1: dire un
0: j'ai
1: truc
0: trouvé...
1: d'original sur le punk?
0: Rien du tout parce que j'ai trouvé des par contre j'ai trouvé des groupes en fait à écouter.
1: Ah c'est cool
0: ouais,
1: ça.
0: Ouais ouais. Mais tu les as sur le sur
1: exact.
0: Le
1: je les ai même sous les yeux.
0: Ah,
1: ouais.
0: Bah, tu vois.
1: Tu veux commencer
0: ah, bah, par Tivry. C'est...
1: Allez.
0: Voilà. Tivry. Ouais. Alors bon, je sais pas le prononcer parce qu'avec un T et un H quoi automatiquement en anglais ça part vite à misère. Tivry.
1: C'est des Anglais ou...
0: C'est des Américains en fait. Ah. C'est des apparemment c'est des jeunes de Claude Rat.
1: Ah ouais, d'accord. Okay.
0: Claude Rat donc avec
1: petit succès d'ailleurs. Claude
0: petit
1: Rat.
0: Succès ouais d'estime quoi. Et puis bon ils ont sorti un truc qui est plutôt on va dire ouais plutôt crust punk qui s'appelle
1: okay.
0: Donc Thievery avec un album qui fonctionne pas mal qui s'appelle Spiritual Theft.
1: Ouais.
0: Theft. Donc ben, voilà moi j'avais sélectionné un truc qui s'appelait Doom Gloom.
1: Là, tu nous parles, t'essayes de communiquer avec nous, là, oui. Tout à l'heure, tu dis des trucs...
0: Ouais, c'est parce que j'ai revu Le Seigneur des Anneaux, en fait, donc du coup, c'est pour ça.
1: Ah, d'accord. Bluf. T'as Bluf. Revu Le Seigneur des Anneaux?
0: Ouais, ouais.
1: Et d'ailleurs, en parlant de ça, j'ai vu pas des inédits, comme on dit, pour quand c'est pas...
0: Des spin-offs.
1: Ouais. Ah, non, alors, c'est-à-dire c'est des passages qu'ils ont pas mis dans le film.
0: Ah ouais, des cuts machin.
1: Des cuts killer.
0: Ouais, cut killer à mode.
1: Cut
0: ouais.
1: Killer show.
0: Ouais.
1: C'est sur une bataille où les nains, c'est ça,
0: ouais.
1: Sont sur des boucs. J'avais complètement oublié.
0: Ah,
1: et
0: ouais.
1: Ils attaquent avant les manges morts là.
0: Ok, ça c'est le Hobbit.
1: Ah, d'accord, les Hobbits c'est qui? Non, d'accord, les Hobbits ils défendent un truc.
0: Ouais.
1: Un château, puis il y a Gandalf.
0: Ouais.
1: Et il y a une attaque de nains qui est vénère
0: ouais.
1: Sur des boucs. Et ça, je suis désolé, j'ai vu les films.
0: Ouais, mais ça, c'est dans le Hobbit.
1: C'est
0: la bataille des cinq armées. C'est, le,
1: ah,
0: c'est la
1: c'est
0: bataille
1: ça.
0: Des cinq armées. Et donc, où il y a les manges. Les sortes
1: mange-terre,
0: de manges terre ouais, qui mangent les montagnes comme ça, en fait. Et
1: bah,
0: par lesquelles passent les orques, en fait.
1: Je l'ai pas vu, moi, ça. Et tu sais quoi, les nains, ils lancent des flèches qui tournent. Et en tournant, ça détruit les flèches adverses.
0: Ouais,
1: je sais pas
0: c'est...
1: si cette... c'est ok, ça a été.
0: Alors ce sont les nains qui utilisent les flèches, je sais pas, les elfes plutôt.
1: Bah les deux.
0: Ouais.
1: Les nains, ils ont des contre-flèches, quoi. Je sais pas
0: d'accord.
1: Comment ça
0: ah ouais,
1: s'appelait.
0: D'accord, ok.
1: Alors les, mais ce qui est, moi j'ai trouvé les effets spéciaux, un mélange de numérique, studio, bof quoi, les incrustations, on sentait quand même que c'était un peu limite.
0: Ouais.
1: Le film semblait faire partie des premiers, mais non, c'est le un des derniers. Alors.
0: Ouais, je sais pas, ça, ouais. Le Hobbit, ouais, après ça fait un petit moment qu'il est sorti quand même. Ouais. Les trois, ouais, y en a, les trois là.
1: Ah, il y en a trois aussi.
0: Ben, ah, trois, oui, ils sont fait un triptyque. Hein.
1: D'accord, ok. Ouais. C'est bon, ça les triptyques.
0: Puis aussi les triptyques qui durent 3 heures quoi, c'est interminable. Il faut quand même se prévoir des petites plages de temps quand même quoi. Donc
1: et Gandalf, il a quel âge? Quel âge il peut avoir Gandalf en vrai? Non mais en vrai dans son âge
0: Je sais pas, ils ont pas de non, pas je sais pas. Non, ils abordent pas en fait quoi.
1: Ah, ouais,
0: ils abordent l'âge de Bilbo.
1: Ouais.
0: Qui est à peu près 108 ans, quelque chose comme
1: d'accord.
0: ça. Quand il prend sa retraite de
1: de
0: baroudeur quoi, on va dire.
1: Ah mais on voit à la toute fin d'ailleurs. C'est un peu triste, il y a une scène où il est vieux, Bilbo.
0: Ouais, il est tout fripé.
1: Ouais,
0: il est tout fripé, ouais.
1: Et c'est un ouais. peu nous, c'est un peu le punk, quoi. Le punk tout fripé.
0: Tout fripé.
1: Oh putain.
0: Oh, des moines fripés, quand
1: même. Ouais, ah, ouais heureusement. Non, mais c'est un peu triste, c'était émouvant. Et Gandalf lui dit au revoir, ou on sent que c'est un peu la fin, non?
0: Ouais, mais Gandalf, sa vie je sais pas, Gandalf, il fait quand même partie des immortels, j'ai l'impression.
1: Ah, donc, c'est peut-être pour ça. C'est le... Alors, c'est lui le punk, alors.
0: Alors il est mortel, mais bon, il vieillit quand même, quoi. Donc au bout d'un moment, il ne peut pas être super frais, on va dire.
1: Oh pétard. Bon, je ne sais pas où va cette conversation.
0: Non, mais bon, c'est bien ça. Parti, en tout cas. C'est...
1: Tout ça grâce tout à ça. Spiritual Seft.
0: Alors, le groupe, c'est Thievery. Thievery.
1: Ah oui, exact, ça c'est.
0: Thievery, donc voilà, c'est bon.
1: Oh pétard.
0: On ne va pas arriver à grand-chose ce soir, mais bon. Il fait chaud, heureusement qu'on a quand même sorti les tombes.
1: Carrément, enfin pour toi.
0: Bon, moi, je
1: mets des tongs, mais chez moi ou loin de gens que je peux connaître.
0: Ah, moi, de toute façon, moi, c'est dehors, c'est pareil.
1: Mais tu fais pas du vélo avec quand même.
0: Ah, si.
1: C'est dangereux de faire du vélo en
0: tongs. Avec des tongs, pourquoi?
1: Bah, je sais pas, ça glisse pas par
0: Non, ça glisse pas, au contraire, c'est du caoutchouc, donc du coup, ça agrippe bien. Ah.
1: Mais... Bon, t'as des tongs de bonne qualité ce moment. écoute, moi je te propose de sortir de cette conversation qui ne va nulle part. Allez, chez Boy, ils ont fait 50 000 morceaux, ça va. Ah ouais, c'est morceaux
0: courts.
1: Ouais, quoi.
0: On est sur du, sur du classique, cahier des charges.
1: Je crois que Cloud Rat, j'avais dû les voir peut-être au Fluff.
0: C'est possible, ouais, c'est
1: ça.
0: Possible.
1: Ils ont fait une tournée européenne à un moment.
0: Ouais,
1: et...
0: c'est possible, ouais.
1: Bah écoute, dis-moi, tu veux quoi comme numéro?
0: Doom Gloom, c'est bien.
1: Ah, Doom Gloom. Ouais. C'est ce que tu m'avais dit, ouais.
0: Moi, ouais.
1: Ah, pas mal. C'est une ref à Doom et à Gloom, c'est ça?
0: Voilà, ouais. Doom Gloom.
1: Et il n'y avait rien d'autre? Non, il n'y avait rien d'autre. Ils ont fait le tour.
0: Après, l'album est bien, quoi. L'album est bien, il est rentre-dedans, c'est droit au but. Donc, ouais.
1: Bon, bah on écoute ça, comme on dit dans le métier.
0: Dans le métier, ouais. Alors, allez.
1: Ah. Hop. Parce que là, j'ai du verre. Demandez. Hop. C'est parti pour Doom Gloom. Bon, on s'écoute peut-être Sidabra aussi quand même. Parce que...
0: Ouais, parce que c'est pas long.
1: Ouais.

0: Voilà.
1: Bah, cool, tranquille, ouais.
0: Voilà.
1: Et c'est les mêmes membres que Claude Rat.
0: Alors, peut-être pas tous, quoi.
1: Donc,
0: Bon, j'ai vu vite fait, en fait, que c'était. Il y avait des membres de Claude Rat dedans. Je n'ai pas trop cherché, je t'avoue.
1: Parce que.
0: Ah bon?
1: Exceptionnellement.
0: Exceptionnellement.
1: Non, mais parce que je me demande si c'est les mêmes membres, pourquoi tu changes de nom, en fait? Qu'est-ce qui motiverait ça?
0: Non, parce que le projet est différent, peut-être. Alors,
1: Ah
0: je vais
1: ouais.
0: trop écouter Claude Rat, quoi, mais bon, on est quand même sur le même. Je sais pas si on est sur le même segment.
1: Ouais.
0: Je sais
1: Bah, ça
0: pas
1: ressemble un peu,
0: trop.
1: je trouve,
0: Ouais.
1: quand même, ouais.
0: Ok.
1: Moi, je sais. Peut-être qu'ils. Ouais, je sais pas. Je sais pas. Peut-être qu'ils veulent prendre. Qu'est-ce qui fait que des gens changent de nom de groupe, par exemple, tu vois?
0: Bah, ça peut être plein de trucs aussi. C'est ouais, c'est bah, en règle générale, c'est parce que ouais, parce que tu changes de style, c'est parce que tu changes aussi d'optique, pas spécialement de style, mais d'optique aussi. Donc, et puis bon, tu veux faire aussi table rase du passé aussi à certains moments. Fait, je sais pas, en général, tu changes pas de nom pour rigoler aussi, quoi. Donc, c'est
1: Mais ouais,
0: que
1: j'ai
0: voilà.
1: l'impression quand même arriver à, je sais pas, créer un nom qui se retient,
0: Ouais,
1: c'est comme un Graal, quoi. Souvent,
0: ouais.
1: les groupes, ouais, ils ont du mal à lâcher un nom qui a mis sûrement du temps, peut-être pour s'imposer, être connu. Je m'en rends pas bien compte, moi. D'ailleurs, le degré de t'es connu, pas connu, tu vois. Mais en tout cas, j'ai plein de fois, j'ai pas des anecdotes très précises, mais le côté non, on garde le nom du groupe, ça reste quoi, genre,
0: Ouais, ouais.
1: vas-y, ça fait 10 ans qu'on galère avec ce nom, on préfère le garder, quoi.
0: Ouais. Ben oui, après bon, Claude Rice, en plus, il est arrivé à une certaine, une petite notoriété quand même, quoi. Donc,
1: Ouais, je sais
0: dans
1: pas.
0: le style, quoi, vite fait. Donc, bon, bon, après, bon, je sais pas trop, quoi. C'est
1: Donc
0: des.
1: là, on n'apporte vraiment aucun élément de réflexion
0: Aucun
1: depuis le
0: élément, non.
1: début,
0: Mais
1: depuis le début de l'émission.
0: bon, je pensais que par contre, un changement de nom, voilà, un des plus célèbres aussi, c'est Warsaw qui se transforme en Joy Division à un moment donné aussi, quoi.
1: Ah ouais, ça
0: Dans
1: alors.
0: Warsaw, en fait, voilà, t'as pas mal de choses qui sont sorties, qui ont été enregistrées en fait sous ce nom-là aussi. Et du jour au lendemain, bon, Ian Curtis, en fait, voilà, décide de changer pour Joy Division, en fait, quoi. Donc,
1: Et ça, c'est un exemple qui est censé illustrer quoi?
0: qui s'est illustré en fait quoi la prise de risque qu'il peut y avoir en fait à changer de nom
1: Ah
0: aussi quoi
1: ouais,
0: donc voilà
1: d'accord,
0: là
1: ouais.
0: pour le coup ça valait voilà
1: Ça valait le coup.
0: ça valait
1: Ouais,
0: le
1: mais
0: coup
1: là,
0: ouais
1: c'est une autre dimension, j'imagine que.
0: bah pas au début
1: Non?
0: non pas au début
1: Je m'en rends pas compte. Non, mais en vrai, je m'en rends pas compte. Parce que même, enfin, Joy Division, bon, maintenant, t'as plus les t-shirts, les gens portent des t-shirts plus pour le logo, j'ai l'impression. Et pour la pochette, enfin pour le truc, c'est bien Joy Division, je comprends. Tu sais, avec l'espèce de segment, là, le truc, là.
0: Ouais, c'est eux,
1: C'est eux, hein. Bon, il y a
0: qui
1: plein de
0: sortent
1: gens
0: comme ça,
1: qui portent ça sans vraiment savoir ce que c'est, même connaître l'histoire du
0: oui,
1: groupe.
0: c'est possible aussi. Après, bon, je pense que Joy Division, en fait, c'est, il me semble, bon, je connais pas trop, mais bon, je pense que c'est un groupe qui a eu plus de succès
1: Ah ouais.
0: post-mortem, quoi, que du temps de Ian Curtis
1: Tu vois,
0: aussi, quoi.
1: imagine, alors, tu vois, là, c'est pas de la variété.
0: Ouais.
1: Je sais pas si c'est considéré comme de la musique mainstream à l'époque, mais ça vendait combien de disques? Combien ils étaient, je sais même pas le nom du label de l'époque, mais on n'est pas sur 100 disques ou 1000 disques quoi. Là, c'est quand même une énorme prod quoi.
0: Ben, je sais pas,
1: Ah
0: franchement,
1: ouais?
0: je sais pas du tout en fait. Et bon, quand. Non, quand je sais pas. Je sais pas, le label, il me semble c'est Factory Records, quelque chose comme ça.
1: Ok, je connais
0: Ça
1: pas.
0: peut. Ouais. Donc, voilà, je sais pas, j'arrive pas à mesurer en fait le succès que ça peut avoir dans les années 80 quand ça sort, Joy Division, quoi. Donc, parce que bon, il n'y a pas non plus des tournées, il me semble pas qu'il y ait des tournées incroyables non plus à l'époque.
1: Après, j'ai l'impression que maintenant, si on doit comparer avec la scène un peu punk, do it yourself, je pense que ton nom, il te sert pas à vendre des disques. En fait, t'es content quand tu vends tes disques, mais ça sert à pas grand-chose, que je veux dire. T'as pas d'enrichissement, quoi. J'ai l'impression que le nom te permet de tourner, surtout, quoi, de pas avoir de problème pour tourner et donc indirectement, toi, pouvoir vendre des disques, quoi. Maintenant, mais vendre des disques maintenant pour un groupe, ça sert à pas grand-chose, quoi. Enfin, pas, j'entends par là, ça rapporte pas de thunes, tu te rembourses.
0: Ah ben, ça dépend à quel niveau tu es,
1: Ah
0: donc
1: ouais.
0: ah ouais.
1: Non, mais je te parle même punk do it yourself.
0: Un do it yourself, ben ça sert vendre des disques, ça sert à peut-être aussi à rembourser ce que tu as
1: voilà.
0: Mis
1: là,
0: quoi.
1: Ouais, c'est tout. Là, je suis d'accord. On est sur un niveau, on te rembourse.
0: Ah
1: quoi.
0: Ouais, ouais, clairement.
1: Tu,
0: ouais,
1: tu
0: ouais,
1: vois.
0: Ouais.
1: Par contre, ton nom, une fois installé, si on prend par exemple Night Watcher, c'est un bon exemple parce que c'est un groupe toulousain, là, c'est local. Ils ont joué il n'y a pas très longtemps, c'est toujours plein. Ils ont une cote malgré tout.
0: Ouais, bien sûr, ouais.
1: J'ai l'impression même qu'à traverser un peu les générations, ils sont écoutés par des plus jeunes.
0: Ouais, ouais.
1: Alors je ne sais pas si les plus jeunes, je ne sais même pas s'ils achètent les disques. Mais en tout cas, installer et asseoir un nom, ça leur permet, on prend Night Watcher par exemple, de tourner plutôt facilement, j'imagine, quoi.
0: Oui, et puis bon, de prendre un nom aussi, quoi, qui se retient bien aussi, ouais. qui claque aussi. Donc voilà.
1: Non, mais au-delà de ça, c'est quel est le confort d'avoir un nom qui dure sur la durée, tu vois. Pourquoi on lâche pas le nom, parce que.
0: Mais parce que avec ce nom-là, tu crées un environnement, quoi, autour de ce nom-là, tu crées une ambiance, tu peux créer aussi un style, quoi. Donc voilà, c'est le nom, c'est voilà, tu le choisis pas non plus au hasard, le nom, quoi. Mm. Donc il est censé quand même te représenter à un moment donné. Et donc c'est la porte d'entrée aussi, donc dans le groupe, le nom. Donc,
1: Ouais, moi c'est vraiment plutôt l'utilité d'avoir un nom connu, tu vois, et sur la durée, tu vois. Si un Night Watcher, est-ce que ça sert à vendre du disque, par exemple, c'est-à-dire les gens ils achètent sans écouter parce qu'ils connaissent le nom, tu vois, est-ce que ça c'est utile, par exemple, parce que le nom fait référence, le nom fait écho, tu vois. Moi j'ai l'impression que au bout d'un certain temps, un nom connu, entre guillemets, une nouvelle fois, c'est peut-être compliqué de savoir vraiment ce que ça veut dire, te permet de tourner plus facilement en France, en Espagne, parce que ton nom, il est connu depuis très très longtemps, quoi.
0: Ouais, mais bon, mais oui, le nom, après, bon, c'est surtout ce que tu as fait de ce nom-là, c'est Napalmdes aussi, Napalmdes, bon voilà, mais Napalmdes, le nom il persiste, quoi, ça fait 40 ans que ça existe, quoi, Napalmdes, quoi, le nom persiste, quoi, t'as les membres qui passent, quoi, au travers de ce groupe-là, donc même si, bon, là, quand même, depuis quand même quelques années, le line-up s'est quand même hyper stabilisé,
1: c'est
0: quoi.
1: C'est pas
0: donc,
1: toujours
0: voilà.
1: Le même line-up, tu veux dire, mais ils gardent le nom parce qu'ils ont bâti un empire, entre guillemets, je veux dire.
0: L'album, c'est un exemple qui est flag. Ouais. En fait, tu vois, tu regardes les premières productions de Napalmdes, quoi, donc il n'y a plus un membre dedans, quoi. Le plus ancien, c'est Shannon Bury, qui est le bassiste, quoi. Il arrive quand même, quoi, sur Scum, quoi, sur le premier album. Mais bon, avant le premier album de Napalmdes, ça va, il faut penser qu'il y a une cinquantaine de démos, il y a des spits, tu en voilà, quoi.
1: Ah
0: donc
1: ouais,
0: avant, il y a tout ça.
1: Intéressant, ouais.
0: Donc c'est.
1: Et tu penses que dans la scène, genre punk hardcore do it yourself, qu'on apprécie, c'est la même chose. C'est-à-dire réussir à faire perdurer un nom malgré les changements de line-up, ça permet aussi de poursuivre une histoire et donc potentiellement tourner, quoi, parce que les gens, en fait, ils pensent pas à qui joue dedans, ils pensent au nom du groupe.
0: Voilà, ils pensent au nom du groupe parce que ça représente un moment donné. Ben, voilà, si on prend comme exemple la scène stratégique américaine des années 88, quoi, c'est des groupes où t'as pas un groupe en fait qui a ressorti un album depuis 1988. Tu regardes Youssef Today, tu regardes Gorilla Biscuits, tu regardes Bold. C'est des groupes, quoi, qui tournent et qui continuent à tourner maintenant, quoi, avec un album et demi, quoi. Donc ils ont rien fait depuis. Mm-hmm. Mais par contre le nom il persiste, il était toujours là. Et donc ça a quelque chose. Quand tu t'en parles de Youssef Today, quoi, bah, automatiquement tu vas avoir des salles pleines, quoi.
1: Ouais, c'est vraiment l'imaginaire qui est créé autour d'un
0: bien
1: nom,
0: sûr,
1: quoi.
0: Voilà.
1: Et puis qui traverse les générations,
0: sûrement
1: avec les plus jeunes qui n'ont pas connu et qui fantasment
0: aussi
1: autour d'une époque, etc., quoi. Bon, bah alors, ok. Bon, alors, eux, pourquoi ils ont changé de nom, on n'en sait pas plus, mais bon.
0: Non, mais parce qu'ils ont changé de projet aussi. Bon, je ne me suis pas trop penché sur la question, mais bon, ouais, c'est peut-être ça aussi. Hein. Donc là, on est quand même sur un segment un peu plus, on dit, un peu plus crusty, en fait. Donc, plus hardcore, avec un chant qui me rappelle vachement Lord Snow. Je ne sais pas si pas.
1: Ah ouais.
0: Un peu, tu vois.
1: C'est hyper à la mode, ça aussi.
0: Ça a été à la mode il y a une dizaine d'années, quand même. Ouais. Donc. On n'est pas des fashion victimes, donc Germain.
1: C'est vrai. En plus, j'ai jamais écouté. Je crois que je trouvais ça nul. Lorsque j'ai dit ça, ouais, vraiment par réflexe, je trouve ça génial, ouais, cette conversation. C'était déjà il y a 10 ans. Et il y a 10 ans, ouais, je trouvais ça déjà trop à la mode, quoi. Sans l'avoir jamais écouté. C'est, ouais, c'est bon, ça. En plus, je crois que je les ai vus, je crois, en Allemagne.
0: T'as dû les voir au fluff.
1: Ouais, c'est ça. Ouais. Mais c'est une grosse machine, hein, quand même. Enfin, moi, je trouvais ça.
0: Ouais, grosse machine. Mais... Tout est relatif, quoi.
1: Moi, ouais, peut-être, ouais, tu vois, c'est déjà limite commerciale, tu vois. C'est au niveau des proportions, faut se mettre.
0: Ouais. Mm. Donc voilà, ouais.
1: Mais d'ailleurs, ouais, maintenant, le moindre truc, t'as l'impression que c'est une grosse machine, quand même, malgré tout.
0: Ben parce que c'est, ouais, parce que les icônes, c'est pas des branleurs comme, ouais, comme on a pu l'être aussi à un moment donné, quoi. Autant que voilà, ben nous on se foutait quasiment de, du son, tout ça, voilà, du style, de notre technique. Là maintenant, à minima, la moindre des mots, quoi, du pimpin de 15 ans, en, ouais, fait, quoi, ça va être un truc incroyable, quoi. Donc,
1: ouais. Ouais, ça c'est vrai, ouais. Et d'ailleurs, ça m'amène à cette conversation que je te disais en off, par rapport à un peu l'indie rock. Ah. Alors en vrai, je saurais. Ah, on va se faire des.
0: Ah, on va dire du mal.
1: Alors en fait, l'indie rock, je vois pas trop exactement. Si on en avait parlé une fois de la signification. Non, jamais de la signification de l'indie rock. Ça, c'est un truc qui est un peu du rock. J'aime bien, il y a rock déjà dedans. Mais...
0: Ouais, il y a indie punk aussi.
1: Alors c'est quoi l'indie punk?
0: C'est indie rock, mais avec punk après, quoi.
1: D'accord.
0: Donc.
1: Merci. Ah ouais, c'est vrai, ça, j'avais pas remarqué.
0: Non, mais la scène indie, c'est une vieillerie quand même, quoi. La scène indie, alors je suis pas un super spécialiste, je t'avoue. Ouais. Bon, on va quand, ouais, même. On est sur des. sur un terrain un peu mouvant.
1: Non, mais c'est l'émission, ouais, un peu sable mouvant, c'est j'ai ça, l'impression. C'est ça, donc,
0: voilà, donc là, ouais. Donc je sais pas, la scène indie, je sais pas, je pense que Sonic Youth, ils ont dû en faire partie.
1: Par exemple, ouais. Mais par exemple, ça, voilà, ça, je trouve ça intéressant parce que. Pour moi, Sonic Youth, c'est j'en ai rien à foutre. C'est, ouais, de la variété, ouais, quoi. Ouais, mais, ouais, ça m'intéresse même pas, quoi.
0: Ouais.
1: Enfin, tu vois, j'ai une position. Ouais, mais peut-être. mais sûrement. Mais j'ai une espèce de position, voilà, ouais, qui est évidemment teubée, hein. Mais je me dis, j'en ai rien à foutre.
0: Ouais,
1: quoi.
0: Ouais, t'en as à secouer. Mais t'en as moins à secouer, à mon avis, parce que c'est une vitre, fait, parce que c'est. Une tête de gondole, peut-être un gros truc, peut-être.
1: Sûrement.
0: Parce que, plus que par le style, à mon avis, quoi. Donc,
1: Ouais, pour moi, d'un coup, les deux vont un peu ensemble, tu, ouais, vois. Si je boude, je vais bouder pour les deux, tu vois ce que je veux dire.
0: Ouais, ouais.
1: Enfin, pour moi, je vois pas le rapport avec le punk une nouvelle, ouais, fois, tu vois ce que je veux dire. À partir, ouais, du, ouais, moment où on commence à. Des têtes de gondole émergent, tu vois, très, ouais, avec même stylisation, quelque part, et puis. Enfin bon, voilà, c'est pas un pauvre petit groupe qui joue dans une cave. Enfin, d'un coup,
0: tu vois,
1: ça reste un gros truc, quoi. Avec tout ce qui va avec, les phénomènes de fans. Enfin, bref, et puis surtout de dépolitisation totale.
0: Oui,
1: quoi,
0: oui,
1: qu'on,
0: oui,
1: en dise.
0: Oui, oui,
1: bon,
0: oui,
1: voilà, donc,
0: oui,
1: à partir,
0: oui,
1: de là, ça m'intéresse pas, quoi.
0: Oui, oui.
1: Donc c'est vrai que moi, ma structure, je dirais, punk politique, et même, c'est construit dans, tu vois, les majors. Et les labels do it yourself, tu vois, c'est un truc, ouais, qui n'existe plus,
0: ouais,
1: mais ça reste toujours un peu ancré en moi, quoi. Comme, évidemment, si tu pars un peu, si tu décides de faire, en tout cas, d'être dans la scène punk, c'est parce que tu considères que la variété, en fait, ce que je disais, ouais, tout à l'heure, la variété, c'est pas juste de l'amusement pour le peuple. Moi, je pense vraiment que ça maintient. Tout comme la culture populaire, une certaine forme de culture populaire, ça maintient le peuple dans une léthargie, mais, ouais, complètement, en fait. Mmh. C'est-à-dire, on est complètement pétri de mythologie, au-delà des injonctions. Je pense qu'on se construit sur une multitude de mythologies, quoi.
0: Ouais.
1: Et la culture, l'art, poursuivre ces mythologies, quoi. Dont la variété, quoi. Et c'est vrai que, pour faire un lien aussi avec les small talk, comme on en parle parfois,
0: ouais,
1: ce truc de conversation inconsistante, c'est peut-être mon endroit. Oui. Bon, moi, ça me rend complètement... ça me rend...
0: C'est usant.
1: Ouais, c'est fatigant, je trouve ça violent, enfin,
0: ouais. Ouais.
1: Mais vraiment, quoi. Et donc, la variété me projette ça en pleine gueule, en fait, tu vois.
0: D'accord.
1: Tu vois,
0: ouais.
1: C'est-à-dire, la variété, c'est...

0: là font de la variété en faisant du punk, quoi. Donc c'est
1: Oui.
0: aussi pour ça que les formes modernes de punk, moi, me renvoient une forme de variété. Je vois, mais sincèrement, c'est pas pour faire le malin, aucune différence en fait. Je vois pas l'intérêt, et il n'y a même plus de positionnement politique, je dirais, entre des groupes d'indie et de la variété en fait.
1: Oui, mais c'est peut-être à mon avis le problème, c'est moins le genre musical en fait que la normalisation en fait que ça procure. Donc
0: Ouais,
1: ça
0: mais
1: occasionne ça,
0: oui,
1: surtout.
0: mais le punk à un moment donné, par son genre, pouvait un peu dérouter. Ce que je veux dire, c'est
1: Ouais.
0: que l'indie, c'est quelque chose d'assez accessible en fait. C'est pas une forme dérangeante ou
1: Non, mais ça peut l'être.
0: ouais, non, je sais pas, peut-être, hein, mais.
1: Ça peut l'être. Après, l'indie, en fait, voilà, enfin, il prend ses racines également dans le punk aussi, l'indie, à un moment donné, quoi. Donc, et après, ils en font ce qu'ils veulent, quoi, on va dire. Mais moi, je pense que c'est pas qu'une question musicale, c'est qu'une question. Enfin, c'est ce que tu veux véritablement faire, quoi. Donc, quand t'as par exemple Sangre de Mulho d'Agro qui commence à sortir son truc avec des guitares, quoi, à la Manitas de Platas, jamais il me vient à moi à l'idée de me dire ce truc-là, c'est un truc de variétoche, quoi.
0: Mais je suis
1: Voilà.
0: complètement d'accord. Mais je suis complètement d'accord.
1: C'est ce
0: Mais
1: que tu as fait, c'est ce que tu mets derrière, en fait, qui est important au bout d'un moment, quoi.
0: non, mais c'est vrai, c'est un bon exemple. Mais je suis d'accord. Mais parce que j'ai l'impression que les gens qui le font ont un background punk, en
1: Ah, bien
0: fait.
1: sûr.
0: On sait à peu près d'où ils
1: Ah,
0: viennent. Tu vois,
1: ouais.
0: j'ai pas l'impression qu'ils jouent quelque chose, en fait, tu vois. Et quand. Ah, pardon, j'entendais, j'avais l'impression, y a personne là.
1: Non, c'est mes tongs, en
0: Ah,
1: fait,
0: c'est tes
1: j'en
0: tongs qui font du bruit. Waouh, le fantôme des tongs dans le couloir. Je m'attendais à voir surgir quelqu'un. En fait, quand j'écoute de la musique qui est censée être punk et que je trouve plutôt variété, quoi.
1: Ouais.
0: Mais c'est vrai que par variété, c'est pas forcément un truc très chant classique. Tu vois, c'est une forme d'accessibilité ou de truc de répétition que tu as entendu un peu 1000 fois, tu vois.
1: Ouais.
0: Et ben moi, ça me fait le même effet en fait de violence quelque part que de la variété qui sert à du divertissement en fait.
1: Oui.
0: Et je me dis, je ne comprends pas pourquoi on occupe un terrain qui est fait pour autre chose.
1: Oui.
0: Tu vois, Sangre de Mulho d'Agro, j'ai pas l'impression qu'ils occupent la place, par exemple. Au contraire, ils investissent une place qui est plutôt faite par des gens, je sais pas quoi, spécialisés dans le folk ou de la chanson traditionnelle,
1: Ouais.
0: et qui amène peut-être un souffle un peu punk. Ça, je trouve ça plutôt cool, quoi. Mais ramener dans le punk, qui peut être considéré comme de la musique vénère, dissonante, bruyante, tu vois, un truc que je trouve, je sais pas, un peu mièvre, un peu chanté, un peu clair. Mais au-delà de pas voir l'intérêt, au-delà de pas apprécier la musique, moi j'ai l'impression qu'on voilà, on réoccupe un terrain qui n'est pas fait pour ça, quoi. Mais bon.
1: Est-ce qu'on ne se réapproprie pas quelque chose aussi à un moment donné, quoi? Donc en faisant ça. Donc
0: Mais ça, oui, mais t'as vu, là on en revient toujours de par qui le fait.
1: Ah oui, par qui le
0: En
1: fait?
0: fait,
1: Oui, mais c'est ça,
0: c'est
1: ouais.
0: ça le truc, quoi. Ouais, mais alors après, qui décide de qui est légitime, en fait, tu vois, à se réapproprier le punk, ça je sais pas. Forcément, chacun le voit à son niveau, sûrement. Enfin, tous les groupes, la plupart des groupes qui viennent maintenant se disent même plus punk. Enfin, toi,
1: Oui.
0: enfin, moi, je veux bien, à
1: Non,
0: un moment donné, je dirais revendiquer une forme d'héritage punk,
1: oui.
0: tu vois. C'est pas
1: Mmh.
0: une
1: Ouais.
0: injure.
1: Non,
0: Bon, et ben maintenant, t'as vu, c'est difficile. Tout le monde, parfois il y a un peu de pudeur, mais je pense qu'il y a parfois, oh ben non, je suis vraiment pas punk en fait. C'est-à-dire d'un coup, il y a une conscience de se
1: ouais.
0: dire, je suis dans la scène punk, mais je suis pas punk quoi. Moi, je profite du truc, c'est cool, etc., etc. quoi. Mais souvent, enfin, t'as vu,
1: Ouais.
0: tous les groupes, c'est
1: Ouais.
0: difficile quoi. Quand on
1: Ouais.
0: dit c'est quoi un punk, tout de suite, il y a le truc, oulala, c'est compliqué de définir, est-ce que
1: Ouais.
0: vraiment faut définir? Admettons, mais je trouve parfois que c'est une petite astuce aussi pour surtout, enfin, tu vois, pour se désengager quelque part, quoi.
1: Ouais, ça peut être ça. Mais de notre côté aussi, ça peut être le fait de comment se dire ce se revendiquer punk aussi, ça peut être perçu peut-être comme une médaille aussi à un moment donné aussi par ces groupes-là, c'est-à-dire qu'une sorte de quelque chose à atteindre quoi, ou quelque chose aussi auquel

0: peut pas spécialement prétendre quoi, d'une certaine manière. Enfin, je sais pas, je sais pas si c'est clair ou pas, mais bon, personne va te dire, par exemple, quoi, je fais pas du punk, mais bon, par exemple, quoi, ouais, ces groupes-là, peut-être quoi, ils doivent se dire que bon, être punk aussi, c'est quand même un niveau qui peut être au-dessus aussi, à un moment donné, et bon, auquel ils ne peuvent pas non plus accéder à l'état actuel, je sais pas. Sorti
1: Mais
0: de.
1: c'est pas compliqué, enfin c'est pas compliqué, c'est ce qu'on est en train de dire, c'est que le punk ça se résume pas à faire des groupes en fait,
0: Bien sûr, ouais.
1: c'est que c'est plutôt un point de vue sur le
0: Ouais,
1: monde, tu
0: ouais,
1: vois.
0: ouais.
1: Donc oui, c'est pas parce que tu fais un groupe punk vaguement bruyant et que tu joues dans des lieux vaguement alternos arctiques
0: Ouais.
1: que t'es un punk, ça c'est
0: Ouais,
1: sûr.
0: bien sûr,
1: Mais
0: ouais.
1: t'as raison, c'est pas moi j'en ai rien à foutre. Je sais pas si je suis un punk. Par contre, c'est à peu près clair pour moi
0: Ouais.
1: ce que c'est et c'est un truc, une grille de lecture,
0: Bien sûr, ouais.
1: tu
0: Ouais,
1: vois.
0: ouais, ouais.
1: Mais en fait, ça voudrait dire que les gens le ramènent à un truc aussi. Alors tant mieux s'ils le voient à un degré supérieur de politique. Mais c'est pas compliqué en fait la politique. Enfin, tu vois, avoir un avis.
0: C'est pas compliqué effectivement de réinvestir ces lieux-là aussi quoi. Donc oui, ça a toujours. Mais bon, voilà, est-ce que les gens ont l'énergie pour faire ça? Donc voilà, c'est. Est-ce que les gens aussi se sentent à la légitimité? Je pense qu'il y a plein de questions à poser aussi autour de ça, en fait. Et peut-être qu'il faudrait interroger les
1: Mais
0: personnes aussi qui participent, quoi. Est-ce qu'ils ont cette. Est-ce qu'ils se sentent avoir la légitimité? C'est parce que c'est pas nous qui donnons en fait
1: ouais, mais
0: des blancs-seings, quoi. Mais bon.
1: bien sûr, mais ils ont la légitimité d'occuper les espaces. Ils ont la légitimité de faire 30 groupes, d'être partout, sur toutes les affiches. En tout cas, toi, ils ne se sentent pas légitimes pour le mieux, quelque part, qui est peut-être, je sais pas, avoir une vision, tu vois, du monde de demain, qui n'est pas ce qu'on nous promet. Par contre, tu es légitime à faire de la musique, quoi. Je trouve ça assez super violent, quoi, quelque part. Enfin, tu vois. Mais, enfin, je fais un lien qui vaut ce qu'il vaut, mais. Et puis, on l'a déjà dit, mais tu sais, il y a le placard brûle, là. Tu sais,
0: Ouais, qui met la clé sous la porte
1: ouais,
0: là,
1: on va en parler tout à
0: ouais.
1: l'heure. Et ils ont fait un texte qui est très très beau, très perso. Je sais pas si tu l'as lu.
0: Non, non, je l'ai pas lu,
1: Non,
0: non.
1: qui est vraiment cool. Et sur une des raisons, ils disent que, en fait, ils ont l'impression que les sujets qui font émerger à l'occasion des rencontres, ça existe en dehors du placard, tu
0: Oui.
1: vois, ailleurs. Et je trouve ça génial, ce truc de se dire, ok, ben, ça peut se passer ailleurs, quoi. C'est-à-dire, si la scène punk actuelle est ultra dépolitisée, ce que moi je pense, hein, tu vois, fort heureusement, la politique en elle-même existe toujours, mais dans d'autres endroits. Elle investit dans d'autres endroits, quoi. C'est-à-dire, on a retiré complètement la substance, je dirais, qui a fait le punk, à savoir la politique. Lié, je sais pas, la monarchie, contestation, tu vois, etc. Et bah, ça existe dans d'autres espaces, quoi, tu vois. Donc il reste plus que bah, la musique, où là, tout le monde se sent légitime, en fait. En fait, c'est presque pire, quoi. Enfin, tu tapes des groupes. Non, mais.
0: Oui, mais bon, le truc qui me fait, voilà, c'est que il faut pas non plus jeter l'eau du bain, quoi.
1: Oula. Ouais.
0: Bon, mais voilà, il existe encore des espaces en fait qui peuvent permettre de voilà de revivre, quoi. Il existe des interstices aussi dans lesquels encore se faufiler et donc voilà fait le il me semble que le motor ça peut en faire partie aussi. Le motor en fait on est encore voilà sur de l'orga DIY quoi avec voilà avec un cahier des charges qui est allègrement rempli et où on coche quand même pas mal de cases quoi voilà donc ça reste intéressant. On n'est pas quand même sur de la vente de limonade quoi donc on est sur du voilà sur quelque chose quand même qui peut être plus ou moins assimilable à du DIY, quoi. Et c'est bien que ça existe encore, ces espaces-là.
1: Oui, bien sûr. Moi,
0: Aussi.
1: je pense qu'il n'y a plus de groupes véritablement, donc
0: Ouais.
1: enfin qui peuvent représenter. Donc
0: Ouais.
1: après, les groupes sont ce qu'ils sont, et pourquoi pas. Et pour le lieu, bien sûr, il se passe plein de trucs. Il y a l'imprimerie. Enfin, il y a
0: T'as de la
1: des.
0: sérigraphie,
1: Ouais,
0: voilà, on
1: ouais,
0: est quand même sur du non-profit aussi à un moment donné. Et puis bon,
1: ouais. Ouais.
0: ça reste. Voilà, il y a un peu d'espoir de temps en temps. donc qui ressortent. Voilà, mais voilà, tout n'est pas entièrement dévolu, tout n'est pas entièrement accessible uniquement dans les bistrots toulousains ouais. aussi, quoi. Donc c'est que bon, on peut arriver à faire des choses, voilà, comme fin, quand c'était jeudi dernier, au Motor, voilà, au Motor, t'as Nightwatchers qui passe, t'as Litovs, quoi. Il y a un monde de fou, il y a une super ambiance, c'est hyper bien, quoi. Tout le monde est dehors, en train de discutailler. Et dedans, en train de regarder les groupes jouer. Mmh. Donc voilà, c'est pour ça aussi qu'on aime encore ça.
1: Ouais, ouais, bien sûr. Ouais,
0: qu'on ouais, peut ouais. aimer ça. Voilà. Après, voilà, bon, on a toujours, il y a toujours à discuter aussi du verre à moitié vide, du verre à moitié plein aussi. Donc, mais bon, je pense que les espaces, ils existent aussi. Les énergies sont là. Voilà, il ne tient qu'à. Voilà, il ne tient qu'à ces personnes-là de remettre un peu de consistance aussi dans tout ça.
1: Bah ouais, mais c'est intéressant. Mais ça, ça passe par quoi la consistance, comme tu dis
0: Ben, je sais pas, plein de choses aussi, de sentir la légitimité de faire ça aussi. Donc ça, à mon avis, c'est pas donné à tout le monde, quoi. Mmh. Donc et, c'est, mais il faut insister dans tous les cas. Continuer à faire des tables, voilà, continuer à faire des trucs qu'on savait faire, quoi. Donc voilà, mettre des tables d'information, des tables politiques aussi. Réinvestir ces lieux-là, à mon avis, ça tient qu'à nous aussi. Hein.
1: Mmh. Bon. Bon. Bon, ben voilà, super, ça, c'est une note positive, parce que bon, c'est un peu le... Non, enfin voilà, l'ambition de cette émission, voilà. C'est qu'on passe notre temps aussi un peu à réfléchir autour du spectacle, ouais, tu vois, proposer, et voilà. Et
0: faire que tout ne soit pas qu'un spectacle, quoi.
1: Ben voilà. Bah ouais, je trouve ça assez compliqué, moi, mais je vois pas comment tu peux échapper, en fait, à ça. En vrai, même un concert... Do it yourself, y a une part de spectacle.
0: Bien sûr.
1: D'attente, de trucs de convention. Mmh. C'est super dur d'échapper de toute façon à ce truc, un peu la marchandisation, tu vois, du spectacle.
0: Ouais.
1: Parce que le seul fait d'être en groupe, c'est quand même, tu produis une forme de divertissement, quoi. Et c'est obligatoirement pris comme ça à un moment donné, quoi que tu fasses, quoi. Je pense que
0: tu produis du divertissement quand tu veux que ça en soit aussi du divertissement, quoi. En fait, bon, à mon avis, tous les groupes ne sont pas du divertissement non plus, donc
1: c'est compliqué.
0: Après, à partir de où est-ce que tu fais partir le divertissement, quoi, et où est-ce que tu l'arrêtes, donc,
1: moi j'ai l'impression que c'est compliqué, quoi. Déjà, la répartition, tu vois, la façon, c'est aussi une mythologie, mais dont on accepte, je sais pas, de se positionner, d'écouter, etc. Enfin, tu vois, il y a un truc, même d'écouter de la musique, un disque qui a été fait. Enfin, tu vois, il y a un truc qui est ancré à force d'être répété, quoi. Et qu'on a du mal, je trouve, à déconstruire maintenant. Et un groupe, qu'importe, mais il a beau être le plus sincère possible, il y a une forme de performance aussi, tu vois.
0: Oui, sûrement. Mais bon, je pense que le mode opératoire reste le même. Mais par contre, en fait, c'est ce que toi, tu vas y mettre aussi qui va faire la différence dans tous les cas. C'est à toi, en fait, ça repose sur toi, le fait que ce soit pas un spectacle aussi, quoi.
1: Toi, en tant que groupe, tu veux dire
0: En tant que groupe, mais en tant que public aussi.
1: Ouais.
0: C'est pareil, quoi.
1: Ouais, c'est difficile, j'ai l'impression, puisque tout le monde est quand même très... là où on l'attend, quoi. Tu vois, y a un truc quand même très ancré maintenant. C'est plutôt rare, les moments. Enfin, moi, c'est... Bon, je vais moins en moins à des concerts aussi pour ça. Enfin, je veux dire... Je suis moins surpris, mais au-delà du groupe qui passe, je veux dire, il n'y a pas des trucs, je me dis, je sais plus comment ça s'appelle, ce nom où tu te souviens à tout jamais, ou tu te souviens longtemps de quelque chose que tu viens de voir. Tu sais, c'est un nom un peu vite fait dans le spectacle, là, je crois, dans le théâtre. Un truc, tu te dis, ouais, il s'est passé quelque chose, quoi, ouais. Au-delà de la musique, tu vois.
0: Ouais, ouais, ouais.
1: Une reproduction absolument parfaite d'un disque, ça, pour le coup, je vois pas trop l'intérêt. D'ailleurs, je sais même pas trop ce que vont chercher les gens. Ils vont pas chercher ce moment comme ça. Enfin, je veux dire, le truc un peu qui est pas prévu, tu vois. C'est, je pense qu'un concert, c'est pas la tauromachie. T'attends pas que le mec se fasse planter par le taureau. Non, tu vois. Non, ouais. Je sais même pas ce que t'attends. T'attends le tube, tu vois. T'attends la chanson que tu connais. Mmh. Même ça, c'est très questionnant, en fait.
0: Oui,
1: hein.
0: Mais tu dois avoir raison aussi. Il y a une part de divertissement, certainement, dans tous les cas. Ouais. Oui, oui. Et bien bon, après, voilà, tu vas chercher aussi certaines ambiances aussi. Quand tu vas voir un groupe, je sais pas, enfin, n'importe quoi, mais bon, un groupe. J'ai pas trop d'idées là-dessus aussi. Bon, si tu vas voir Scapé par exemple, quoi, ouais. pour caricaturer, et que ouais, tu vas avoir bon. Côte flèche derrière aussi, quoi. En fait, tu cherches pas le même divertissement.
1: Ouais, non, j'avoue,
0: cas, quoi.
1: J'avoue.
0: Voilà, donc c'est pas quand même. T'en as un, en fait, ça va être basé plus sur des sensations, en fait, sur des ressentis, quoi. Scapé sur, tu vois, sur de l'énergie pure aussi, faire des sauts, des entrechats, et tout comme ça.
1: Complètement.
0: Alors, on est quand même pas sur la même.
1: Non, carrément, mais justement, ouais. Les gens qui vont voir Scapé, ouais. Ils sont dans une forme de. Eh ben, d'acceptation du spectacle,
0: ouais,
1: en fait.
0: Sûr.
1: Tu
0: ouais.
1: vois,
0: ouais.
1: C'est, ils vont gueuler, faut légaliser la marijuana,
0: voilà,
1: je sais pas
0: ouais.
1: quoi, les toreros, ils sont méchants. Enfin, tu vois, c'est les politiques, c'est aussi des textes vite fait
0: ouais,
1: un peu sociaux, genre.
0: Ouais, ouais.
1: Je connais pas plus que ça, mais c'est une forme joyeuse de divertissement, quoi.
0: Bien sûr.
1: Mais le do it yourself, le punk a intégré aussi ces
0: oui.
1: formes, je
0: bien
1: trouve,
0: oui.
1: un peu de comédie, quoi. Tu vois
0: ouais, ouais.
1: Et je pense que tout le monde les a intégrés, quoi. C'est-à-dire des groupes aux gens qui viennent. Tu vois, enfin, je sais pas, le concert là de Home Motors. Le public a un attendu, tu vois. Quand le groupe joue, ils sont contents,
0: oui.
1: ils vont
0: oui.
1: danser. Tu vois, il y a un truc. C'est de plus en plus flou, moi, la différence. Quoi, la différence avec un groupe de Scapé, entre Scapé et les groupes du Motors. Enfin, tu
0: Litovsk.
1: Vois, Litovsk, par exemple, tu vois, je sais pas. Enfin, si je sais musicalement, on va pas se mentir. ils ont des textes aussi politiques, tu vois, Litovsk,
0: ouais,
1: ils sont dans la scène vraiment. Et eux, ils ont quand même le mérite d'avoir fait du post-punk avant tout le monde, quoi.
0: Oui.
1: Enfin, c'était vraiment pas la mode. Si on doit décerner une médaille, c'est bien eux quand même, quoi. C'est des gens. Très très enfin tu vois même eux comment ils font je pense pour toujours je sais pas se motiver tu vois ça fait quoi 10 ans qu'ils existent plus de 10 ans tu
0: bah ouais
1: pas.
0: Après voilà je crois ils ont quand même deux albums ils ont deux ou trois EP quelques splits par-ci par-là ouais ça fait un petit moment qu'ils existent Walitos quoi ouais
1: moi je pense ouais
0: mais bon après bon ils pensent aussi que fais je sais pas ils sont pas que politiques dans le groupe non plus quoi donc ils sont voilà certains sont militants aussi donc voilà
1: carrément.
0: Ils considèrent ça quand même comme une prolongement voilà, donc de cette activité militante aussi en fait, quoi, donc et c'est un moyen également quoi ben de faire passer des choses des sensations quoi, ben, quand tu vois les fais je sais pas moi les textes du tome j'adore ça aussi quoi dans cette atmosphère qu'il y a dedans quoi de fatigue morale quoi cette atmosphère de je sais pas d'abattement aussi
1: non mais alors ça c'est une vraie voilà. bonne remarque
0: voilà.
1: c'est-à-dire considérer le groupe comme pour diffuser des idées quoi
0: ouais.
1: vraiment l'assumer pleinement et je pense que Litovsk continue de le faire
0: ouais.
1: je connais moins mais en tout cas les gens sont vraiment choupi et hyper engagé sur plein de trucs
0: ouais.
1: Donc ça j'en doute pas une seule seconde quoi donc oui faire de ton groupe pas juste du divertissement tu vois mais
0: franchement quand t'écoutes Litovsk tu peux pas dire que c'est du divertissement
1: ouais.
0: et tu peux pas dire en fait que ces gens là en fait ils sont mus par une envie de se divertir en fait quand ils font ça c'est pas possible en fait quoi il y a tellement de choses quoi qui sortent de leur musique quoi que c'est pas possible quoi
1: après quand je dis divertissement Napalm Death pour moi c'est du divertissement c'est tu vois c'est vraiment
0: ouais.
1: ce truc de une mécanique du spectacle tu
0: ouais.
1: vois c'est plus dans ce sens là quoi
0: ouais.
1: c'est à dire tu performes, tu laisses à voir
0: ouais.
1: ce que les gens ont envie de voir.
0: Ouais, après,
1: tu vois,
0: bon.
1: dans ce sens-là.
0: Oui.
1: Tu vois, c'est vraiment au sens Guy Debord, tu vois, vraiment
0: ouais,
1: un
0: ouais.
1: truc de société du spectacle, quoi.
0: Bah, après, Napalm, il y a toujours quand même quoi, une cohérence aussi avec... voilà, c'est pas gratuit non plus, quoi. Il y a quand même toujours derrière cette musique, quoi, une volonté de faire ça, parce qu'en fait, pour eux, ça a du sens aussi. Pour Napalm, ça a toujours du sens, finalement, quoi. Donc, il y a toujours des textes qui sont quand même... voilà, des textes, je veux pas dire militants, mais des textes quand même bons qui sont relativement punk, toujours dans leur esprit. Parce que Napalm, ça vient de là aussi. Donc pour eux, ça, faire Napalm Death encore aujourd'hui, même s'il y a une mécanique de. Parce que ces mecs, ils font ça aussi parce qu'ils ont besoin de croûter aussi au bon moment. Parce que bon.
1: C'est des
0: mecs qui sont sur la route en fait tout le temps. Donc c'est Napalm Death. Mais bon, pour eux, en fait, Napalm Death, hein, c'est quelque chose qui doit avoir du sens, quoi. Donc, et tu as du sens, quoi, mais en y mettant cette dimension politique, quoi. Qu'à mon avis, pas beaucoup de groupes autour de Napalm aussi.
1: Et d'ailleurs, pour reprendre sur le moteur, je pense que le lieu aussi participe, je dirais, à l'état d'esprit, parce que c'est pas une salle de concert conventionnelle. Ouais. Donc, je trouve ça. Je pense que Litovsk, il tourne que dans des lieux. Comme le Motors, quoi. Il maîtrise où il joue, avec qui il joue. Et ça, pour le coup, je trouve que ça reste politique, quoi.
0: Oui, bien sûr.
1: C'est-à-dire, tu te retrouves pas à jouer avec les shérifs et escaper, justement.
0: Oui, bien sûr. Bien
1: ou sûr. Devant 6000 personnes par hasard. Donc, ça, pour le coup, oui, c'est t'amènes toujours, je trouve. En tout cas, tu prends toujours en compte un peu les bas-fonds, quoi, entre guillemets. Je dis pas que le Motors, c'est le pur. C'est Schlagland, mais en tout cas, ça, respect, quoi. Je trouve ça. Tu
0: disais que c'était pas une salle de concert, effectivement, c'est pas une salle de concert. C'est un entrepôt. C'est un entrepôt,
1: ça,
0: en
1: c'est
0: fait,
1: cool.
0: Quoi, donc, où il y a rien qui est sonorisé.
1: Ouais, voilà, ça,
0: voilà,
1: c'est
0: y a
1: cool.
0: Tout qui part, quoi, dans tous les sens aussi, ça résonne, mais c'est pas permis. Mais c'est ça qui fait aussi la. Je vais pas dire la beauté, parce qu'en fait, ça rien d'esthétique, en fait. Il faut pas que ça parte surtout de là-dedans, en fait. Mais voilà, même l'authenticité, en disant ça, tu sais, parce qu'un gros mot, finalement, quoi. Donc, c'est. Le lieu, il est là, il est comme ça, en fait, il est pas fait pour faire des concerts, quoi, mais quand même, tu investis ce lieu-là, justement, pour en faire. Donc c'est ça qui je trouve que c'est intéressant, quoi, en fait.
1: Non, carrément. Donc finalement on arrive à dire des trucs positifs. C'est cool, ça. Bon, mais maintenant je suis sûr que tu vas dire des trucs encore plus positifs sur Enform.
0: Enform, c'est un groupe québécois avec qui on avait joué, tu t'en rappelles?
1: Yes, carrément.
0: Je sais pas si tu t'en rappelles, mais si.
1: La chanteuse ou je sais pas quoi, elle avait dit qu'on avait beaucoup d'avenir.
0: On avait beaucoup d'avenir, on s'est arrêté juste après. Très clairvoyante, Marie-Ève. Et donc voilà, comme moi je suis quand même aussi une tête de mule, quoi. Donc après le premier album ils avaient fait Abattu, je n'aurais pas trouvé ça incroyable, quoi. Donc le second, je me suis dit, ça va être du même acabit, ça va être ça va pas être terrible, quoi. Et j'ai eu tort, quoi. Donc parce qu'en fait j'ai replongé les oreilles il y a 15 jours, je me suis dit, il est bien.
1: Ouais, les voix sont cool. Elle a une voix un peu chelou, mais
0: un
1: peu suraiguë, quoi. Ouais.
0: Je trouve que le double chant fonctionne quand même pas mal, quoi. Donc voilà. C'est l'album s'appelle Menace. Alors donc du coup, voilà, pareil, c'est comme le premier album, quoi. Il y a un titre en français pour les textes en anglais. Bon, ça, je trouve ça un peu chelou aussi.
1: Ouais.
0: Il s'appelle Menace, l'album.
1: Et tu vas écouter laquelle?
0: On peut mettre je sais rien, quoi. Mais au pif Urgent Termination, elle est longue, quoi. Donc mettre Static Fate, la seconde.
1: Allez. Tu l'aimes bien ou Hasard Total?
0: Non, au pif, en fait, parce que il y a des titres qui me plaisent, en fait, mais là je suis incapable de dire.
1: Tu sais pas lesquels. Moi, j'ai écouté tout à l'heure, je crois que c'est pas mal, Static. Ouais, je crois que c'est un des bons, ça.
0: Allez.

0: Ouais, ah, c'est bizarre la fin, c'est eux qui diminuent en fait.
1: Ouais, ils ont fait un fondu, oui. Oui.
0: Oh, bah, dis donc, ils partent de très très loin le fondu, quoi. Ah, ouais, ils sont en train de chanter et tout, c'est chelou.
1: Ça, c'est quand t'as la flemme de faire une fin en fait, quoi.
0: Ah ouais!
1: Tu fais un fondu.
0: Ah ouais, tu fais un fondu. Mais en concert, ils font comment? Ils font un fondu aussi.
1: Non, non, il faut faire un truc style.
0: Ah, mais ils s'arrêtent. Ah, mais se trouve ça. J'ai cru que c'était moi qui avais appuyé ou qui avait un problème.
1: Non, mais c'est hyper vieux, les fondus, c'est une vieille recette aussi, justement, quoi. Mais qui date, quoi. Mais c'est hyper vieux, ça.
0: Ok. Ouais. Ah ouais, mais. Ouais, je sais pas, je suis pas fan. Surtout qu'il y a les voix encore. Si tu le fais un tout petit peu après ou rapidement, ok, mais là. Bon, ça prend pas 3 minutes le fondu, mais je trouve un peu longuet quand même. C'est un peu chelou, je trouve.
1: Ouais, ouais.
0: Bon, par contre, la voix de. C'est qui Yann ou Alexandre non, Marie-Ève, on sait que c'est pas. Ouais, et super bien, quoi.
1: Ouais, ouais, ça va. Ça fait vraiment le job, je trouve, quoi. Autant abattu, ça n'est pas emballé plus que ça. Autant c'est bon, là, je pense que. Voilà, ils ont franchi un cap avec ça. Et puis après, bon, ils bougent quand même vachement une forme. Hein. Donc, alors, c'est pas de la cabine de Habak qui bouge un peu partout. Mais une forme, quand même, ils bougent bien, quand même, quoi. Donc, en Europe, et bon, au Japon aussi. Donc,
0: tu sais, ils étaient en tournée, là. Et ben, il y a une date, je sais plus où, au-dessus de la Pologne, là. Je sais plus dans quel pays. Ils ont réussi à aller faire ce
1: Habak et
0: Enform. C'est génial. Ouais. Pendant la tournée, complètement improbable, ils se sont retrouvés, ils ont dû se croiser au-dessus de la Pologne. Quoi.
1: Ah, c'est cool. Ouais,
0: ouais, ouais, carrément, c'est cool. Carrément ouf. Quoi. Et là, t'as vu, c'est, je t'ai dit, Emma Goldman qui vient en Europe. Tu sais, un groupe que t'aimes bien, que t'avais déjà passé, un peu de scrimo américain.
1: Ouais.
0: Et il y a un autre groupe aussi. J'ai pas la voir là de que t'aimes bien tu sais du label là de ah ben on va peut-être passer un groupe de c'est le label que t'aimes bien là de screamo américain là.
1: Ah de Middleman
0: oui je dis oui mais je suis moins sûr d'un coup mais je dirais que oui et ben il y a un groupe américain ou canadien et voilà. Et donc, ils tournent en Europe.
1: Ouais.
0: Et là, justement, Emma Goldman, leur date à Paris, de tête, il y a Cassius, tu sais, qu'on avait déjà vu.
1: Ouais.
0: Letters in Bombs.
1: Ouais, Letter Bombs, c'est ça ?
0: Ouais, Letter Bombs, voilà. Un groupe finlandais
1: ouais.
0: que j'ai vu en Italie, là, moi, cet été. Mais c'est super mélo, quoi.
1: Ouais.
0: Et Malva.
1: Et Malva.
0: Et Malva, ah, mais... t'imagines cette affiche, quoi.
1: C'est hyper bien,
0: elle doit être trop contente de monter. Ouais. Et ouais, au moins, je pense qu'ils doivent kiffer Emma Goldman, quoi.
1: Ouais.
0: J'ai regardé, ils font toute une tournée. Ils jouent en Italie, bah, au festival où j'étais.
1: D'accord,
0: Avec cet autre groupe canadien, là, dont le nom m'échappe, mais qui me reviendra peut-être en juillet. Bon. En tout cas, l'affiche est splendide aussi. C'est à Montreuil, je crois, ou non, le chinois, en tout cas, je connais pas.
1: Ouais, chinois.
0: Ça te parle, ça ?
1: Le chinois, ouais, vite fait, mais je
0: Montreuil,
1: pense que ça peut...
0: peut-être. Je sais pas.
1: C'est Montreuil, ouais. Non, Montreuil, c'est possible, ouais, ils font des concerts à Montreuil en ce moment, ouais. Ouais.
0: Et en tout cas, ouais, affiche, super affiche, quoi.
1: Ouais.
0: Si t'es dans le coin en juillet, bon, on a vu un peu tous les groupes, c'est.
1: Oui, oui, voilà, mais bon. Après, c'est toujours bien, quoi, de faire un tir groupé. Comme
0: ouais,
1: ça.
0: Carrément. Non, non, moi, je suis assez pour. Je suis pas forcément adepte de voir plein de fois le même groupe, en fait.
1: Ouais.
0: Je sais pas pourquoi, mais. Enfin,
1: Je sais pas, il y a des groupes comme ça. Après, c'est plus du réflexe pavlovien, finalement, quand tu vas les voir. Mais bon, je me rappelle à Paris, j'avais vu un festival. Non, ça, j'ai oublié ce festival-là. C'était un festival qui. Voilà, qui regroupait toute la crème du scrimo
0: à
1: l'époque.
0: C'est
1: 2010, un truc comme ça. Ouais, t'avais quand même Comadre, t'avais Suis la Lune à l'époque.
0: Oh, pétard, Suis la Lune
1: ouais, Mirali, il y avait aussi Vur, tu vois, après ce groupe.
0: Ah ouais, très bien. Eh ben oui, avec notre ami qu'on a revu avec... qui tourne, c'est le...
1: Dan Travolta.
0: Voilà, c'est ça.
1: Ouais. Vur, qu'est-ce qu'il y avait aussi
0: T'as vu Vur, toi c'est cool,
1: ouais.
0: Moi, je trouvais ça pas mal.
1: C'était vraiment bien, quoi. C'était un dernier concert qu'il faisait. Qu'est-ce qu'il y avait aussi il y avait quand même une sacrée affiche.
0: Ah ouais, carrément
1: ouais.
0: Ah, trop bien.
1: Ouais. Et bien c'est bien quand t'es, voilà, quand t'as des affiches comme ça, des, voilà, avec ouais, des affiches un peu improbables aussi, où t'es pas beaucoup, mais bon, c'est quand même bien, quoi. Ouais.
0: Là, t'étais pas beaucoup pour ce concert
1: Ah ouais,
0: ou...
1: non, mais là, on était vraiment pas beaucoup, quoi.
0: Ah ouais,
1: Ouais,
0: c'est
1: ouais, ouais,
0: ouf.
1: ouais, ouais, ouais.
0: C'était où? Tu te souviens?
1: C'était à Pantin.
0: Ah ouais?
1: Pff, un truc, alors après, je me rappelle plus le... Je me rappelle plus la salle, c'était un truc un peu... Ça faisait un peu cabaret, la salle à l'intérieur, tu vois, une
0: Ok.
1: salle qui hyper clinée, avec du plancher au sol, quoi. Donc c'était assez, assez marrant, en fait, comment ils avaient fait... Là, c'était vraiment bien, quoi. Donc on était, malheureusement, on était vraiment pas beaucoup, quoi. Donc, bon, je sais pas... En plus, celui de la Lune était venu, quand même, quoi, exprès
0: Wow.
1: de Suède, quoi, pour le concert. Donc,
0: Ok.
1: il a dû casquer, donc, le vol, quoi.
0: C'est fou
1: Ouais.
0: quoi. Ça, c'est pas un gros groupe, mais c'est un groupe qui est resté un peu. Non, mais
1: Ah
0: resté quand même, hein, celui de la Lune, quoi. Ça m'aurait bien plu de les voir. Hein. Le nom est
1: ouais,
0: chelou,
1: non, chelou, mais bon, après, c'était bien, quoi. Voilà, c'était une bonne période.
0: cool. Bonne
1: Ouais,
0: période,
1: ouais.
0: c'est vrai. Alors, 22h26.
1: Allez, voilà, on va faire citronnée lecture,
0: Ouais,
1: d'accord?
0: monsieur Jérôme, qu'on se fasse pas avoir comme la dernière fois,
1: Voilà,
0: quoi.
1: citronnée de
0: Ah ouais,
1: lecture, alors.
0: citronnade et
1: Voilà.
0: lecture, absolument. Citronnade et lecture.
1: Alors voilà, donc je voulais parler un peu d'un bouquin que j'ai lu, c'est un petit moment maintenant, ça s'appelle Le Grand Partout. C'est un bouquin de William Tivolman qui est paru en 2011. Bon, Volman, c'est un journaliste, un écrivain, c'est un essayiste donc américain. Donc, et avec cette œuvre, bon, voilà, qui date de 2011, il a voulu chausser les godillots de certains auteurs libertaires comme Thoreau, Twain ou Jack London, quoi. Mais surtout Jack London, évidemment, parce que Le Grand Partout, c'est cette quête des grands espaces, mais aussi d'une part où mènent ces trains que les travelers cheshines attrapèrent au passage.
0: Eh
1: Donc
0: oui.
1: ça rappelle donc, bien évidemment,
0: Les
1: Hobo,
0: robots,
1: les
0: oui.
1: hobos, voilà. Donc, à un livre exprès, quoi. Bon, Volman, c'est pas un pauvre hère comme les personnes qui croisent, c'est un journaliste, quoi. Et il fait ça comme, voilà, avoir envie, en fait, de se créer des sensations fortes, quoi. Mais bon, quand même, il va quand même sur le terrain, tu vois, pour rencontrer des gens. Alors, Volman se positionne, quoi, sur ce segment-là. Donc, enfin, l'histoire, en fait, des gens qu'il va rencontrer, il s'en fout. Donc, en gros, quoi, lui, s'il veut aller à leur contact, quoi, donc il veut respirer la sueur, la boucane, le cambouis, donc essayer de toucher du doigt cette liberté derrière laquelle tout le monde court sans pour autant l'attraper. Et parce que car les embûches sont nombreuses, en fait, les flics de Cheyenne, donc ça c'est une ref, quoi, évidemment, à Jack London, hein, donc sur les vagabonds du rail aussi, où Jack London, quand il fait son périple, il va rencontrer en fait des grosses pourritures, en fait, de la police ferroviaire, quoi, qui vont lui faire voir des vertes et des pas mûres, quoi. Et bien à Chienne, et bien, Volman, il va rencontrer les mêmes, quasiment, en fait, même état d'esprit pourri, quoi. Donc voilà, c'est les mêmes qu'avant et ailleurs, voilà. Il insiste toujours qu'ils vont exercer le pot d'autorité qu'il leur a conféré envers celles qui n'ont pas du tout. Bon, comme je disais, on n'est quand même pas sur la même base, quoi. Et Le Grand Partout n'a pas la même saveur d'authenticité que les vagabonds du rail, quoi, mais ouais, je sais pas, on se plaît quand même à suivre ce carnet de route. Une route, ouais, dont Volman a voulu conserver le souvenir, peut-être aussi pour démontrer que dans un monde où l'aventure peut se résumer à une prestation de service, une société où tout est verrouillé, faite de prévenance, de vigilance, de sécurité, il existe aussi des interstices que nous on aime bien, en fait, essayer de découvrir aussi que la société libérale marchande n'a toujours pas réussi à bloquer. Voilà, et c'est à nous aussi de les exploiter. Voilà.
0: Bon bah cool,
1: Voilà.
0: ça a l'air bien.
1: Ouais, c'est bien, tu vois, mais voilà, il n'y a pas plus de prétention que ça, donc, dedans, tu vois, c'est... Autant London, tu vois, c'était les wagons du rail, c'était quand même une grosse... ouais, tu vois, c'est... Je sais pas, c'est... Cela, c'est un périple-là, quoi, au début du XXe siècle, et maintenant, quoi, c'est quand même pas pareil non plus, quoi, donc il y a deux points différents, quand même, quoi. Il y a des époques qui sont différentes aussi, donc... Après, bon, tu sais pas trop finalement à quel moment c'était le plus dur. Finalement. Et c'est quelque chose aussi que va expérimenter Chris McCandless aussi dans. Comment ça s'appelle? Le film de.
0: Ah.
1: Qui avait fait Sean Penn, tu sais.
0: Ah oui, non. Non.
1: sur ce Into the Wild, voilà, sur Into the Wild.
0: Ah oui, d'accord.
1: Voilà.
0: Oui,
1: Bah lui,
0: effectivement,
1: il
0: c'est
1: fait
0: quelqu'un
1: exactement
0: qui
1: la
0: nous
1: même
0: fait
1: chose
0: des
1: aussi, quoi, en fait.
0: étrangers. Mais alors,
1: Voilà.
0: en pensant en film, j'ai vu un film il n'y a pas très longtemps, là, mais évidemment, je ne me souviens plus du titre. C'est un film américain, je dirais années 50-60, et c'est un mec qui, pareil, quoi, prend des wagons de marchandises qui traversent tous les États-Unis. Et qui rencontre une meuf comme ça, un peu border, et qui fuit un peu une situation, j'ai plus trop en tête. Ça te parle pas ce film?
1: Ça me dit rien.
0: Non.
1: Mais après, bon, on fait des travelers comme ça, en fait, on fait de la littérature, ça abonde de la littérature américaine aussi,
0: Non.
1: parce que bon, là, je vois, il y a Into the Wild aussi, il y a, bon, évidemment, Jack London, Bon Bollman, et puis aussi, il y avait aussi, dans les années 30, quelqu'un s'appelait Everett Ross aussi, quoi, qui avait fait un journal de ça aussi, où le mec était parti, quoi, en Arizona, dans ces contrées-là, quoi, ça, et puis bon, il est mort sur place aussi, quoi,
0: Oh,
1: donc, voilà.
0: d'accord, ok.
1: Ouais, donc c'est. Et par contre, ouais, il y a un journal en fait qui a pu être retrouvé à un moment donné, quoi, sur cette personne-là. C'est assez, voilà, c'est assez récurrent, quoi. Et c'est toujours plein de. Voilà. Alors, je dirais pas de surprise, mais bon, il y a une certaine. Voilà, c'est. Tu sens quand même qu'il y a le vécu dans le récit, quoi. Donc c'est ça qui est super intéressant, je trouve, qui est hyper attachant aussi, quoi. Voilà, ils sont pas là pour faire de la littérature, quoi. C'est quoi, ils sont là vraiment pour revivre des expériences, quoi. Et ces expériences-là, ben, ils les retranscrivent à un moment donné et ça donne ces carnets-là. J'adore ces carnets, quoi, en fait. J'aimerais bien,
0: Mais
1: voilà.
0: toi, t'aimes bien ce côté un peu prise de notes,
1: Ouais,
0: ouais, en
1: ouais.
0: plus, pas dans le confort.
1: Voilà,
0: Donc il y a un
1: ouais.
0: truc un peu d'urgence dans l'écriture
1: Ouais.
0: aussi, j'imagine, et
1: Ouais, ouais.
0: dans tu dois décrire ce que tu traverses,
1: Ouais.
0: le cas de le lire.
1: C'est ça, ouais.
0: En France, il y avait Jean Rictus, tu vois.
1: Vois, non.
0: Pareil, c'était un voyageur pauvre qui notait en fait ses traversées,
1: Ouais.
0: tu vois, avec une dimension très classe sociale, puisque c'était il y a super longtemps. Il parle en français, tu vois, en vieux français, ou en argot en tout cas,
1: Ouais,
0: tu vois.
1: d'accord, ouais.
0: Et pourquoi ça exerce une telle fascination chez les Américains? Tu crois que c'est quoi? C'est un rapport avec la distance aussi, ce truc, genre, on connaît pas forcément son propre pays, qu'il y a un truc de possibilité comme ça, d'évasion.
1: Je sais pas s'il doit y avoir aussi une question de distance aussi. Voilà, enfin, en Amérique du Nord, en fait, on est sur un état continent quand même aussi. Donc, avec. Voilà, c'est des paysages qui vont changer tous les 300, 400 km. Voilà, c'est encore quoi. Je sais pas, c'est encore un pays en fait où tu peux te permettre certaines libertés, où tu peux assouvir certaines volontés d'autonomie aussi, quoi. Donc, tu peux plus ailleurs, quoi. Donc, là, bon, aux États-Unis, voilà, quand McCandless part, quoi, en Alaska, voilà, il part sans laisser d'adresse quasiment, quoi, et en vivant la vie qu'il a envie de mener à un moment donné, quoi. Donc, ça, je pense que ces pays-là le permettent.
0: Est-ce qu'il y a le mythe aussi du chemin de fer? Est-ce qu'il y a toujours un peu cette
1: Peut-être, je sais pas, parce qu'en fait, bon, ça c'est quand même un fil conducteur aussi entre tous ces carnets-là. C'est
0: Ben
1: qu'à un
0: ouais,
1: moment
0: carrément,
1: donné,
0: c'est le train, quoi.
1: tu as le transport aussi. Ouais, parce que voilà, enfin, on parle quand même de 5 ou 6 000 km aussi à faire aussi. Là,
0: Et qui est plutôt lent, non? Ça, on peut dire que c'est un trajet lent, mais
1: Plutôt
0: pas
1: un trajet,
0: chaud.
1: oui, plutôt un
0: Ouais.
1: trajet lent, parce qu'en règle générale, en fait, quand tu prends pas des wagons de voyageurs, tu prends des wagons de marchandises aussi, donc avec tout l'inconfort que ça procure.
0: Ouais, c'est assez surprenant parce que dans tout. Enfin, bon, moi, je vois les films où, tu vois, j'ai l'impression que l'accès, alors, faut un peu se planquer. C'est interdit, évidemment, faut pas se faire avoir. Ils se planquent toujours dès que les contrôleurs viennent chercher ou fouiller un peu, quoi. Mais ça semble toujours, tu sais, tu vois toujours les gens courir le long des trains, ouvrir les portes, tu sais, se faufiler à l'intérieur, comme un truc, genre. En tout cas, c'est une possibilité qui t'est offerte. Alors que je vois les États-Unis comme un pays aussi, moi, je sais pas, de contrôle,
1: Très
0: où c'est.
1: légaliste.
0: Ouais,
1: Voilà,
0: voilà, c'est étonnant quand
1: ouais.
0: même.
1: Très légaliste. Ouais. Mais voilà, mais je pense qu'il y a les deux, quoi. C'est que ça, c'est bien qui te permettre aussi ça, en fait. te permettre, je sais pas, des voilà des escapades de ce genre-là. La preuve, c'est que bon, voilà, Volman, il a pas besoin de ça. Volman, quoi, quand il écrit ça, quand il part en vadrouille, quoi, sur les chemins de Jack London, il est voilà, il c'est quelqu'un d'accompli entre guillemets, c'est un journaliste, il est essayiste, quoi, il a eu des prix en veux-tu en voilà, mais bon, quand il parle là-dedans, quoi, voilà, il a envie de s'encanailler aussi, quoi, donc je pense, quoi. C'est ça. Et
0: C'est ce que...
1: ça, et c'est ce qui se passe, en fait, toi.
0: Ouais, et puis, enfin, on parlait de distance, il y a ce temps aussi, le temps long, je pense que quand t'écris, enfin, dans ces conditions, en tout cas, là, je sais même pas si t'as un accès véritablement sur l'extérieur, sauf si tu ouvres la porte, t'as pas de fenêtre, donc il y a, c'est quand même un temps aussi où bah, tu te réfugies en toi, il faut t'occuper quoi, occuper le cerveau, puisque bah voilà, tu peux rien faire d'autre que d'attendre quoi. Et c'est intéressant aussi de peut-être voir comment tu es dans cette situation-là quoi. Est-ce que tu es capable de supporter un temps d'attente long sans rien faire
1: Oh, il y a ça, et puis il y a la peur aussi.
0: aussi,
1: La peur
0: ouais, il y a un truc un peu initiatique
1: voilà, il sait que
0: quoi.
1: tout ça pour procurer aussi, quoi. Donc cette attente-là, tu parles de rien, tu parlais d'attente, quoi. Voilà, de retour à... Voilà, d'introspection, en fait,
0: Ouais,
1: quoi. Et,
0: carrément.
1: mais également, voilà, cette adrénaline aussi qui te permet, voilà, qui te permet pas de... Quoi dire? La peur qu'il y a autour de ça, en fait, voilà, qui est la peur de l'inconnu aussi. Tu parles en fait des portes fermées aussi, voilà, il n'y a pas de fenêtre non plus dans ces wagons-là, quoi. Donc voilà, c'est la surprise, quoi, du matin quand le train s'arrête aussi, si la porte s'ouvre, quoi, tu vas te faire
0: Ouais,
1: tabasser.
0: carrément.
1: Donc c'est des choses comme ça. C'est s'aménager des portes de sortie, quoi. Comment faire? Donc c'est voilà, c'est un gros, à mon avis, c'est un gros stress, quoi. Donc
0: Ouais,
1: voilà.
0: carrément. Et non, non, mais c'est vrai que enfin, les voyages en train ont quelque chose de particulier, quoi, déjà, parce que tu remets tout, je dirais, ta sécurité. Bon, bah, pas dans ces circonstances, mais en fait, tu t'occupes pas vraiment de la route. Donc,
1: Oui,
0: tu peux t'occuper autre chose, quoi,
1: bien sûr.
0: divaguer, t'es pas obligé d'être concentré sur le truc, même si tu peux même dormir, c'est formidable.
1: Bien sûr,
0: Attends, mais c'est rare quand même. T'as même la possibilité de dormir sans, je sais pas quoi, qu'il se passe des trucs dans ta vie parce que t'arrives en retard au boulot, j'en sais rien. Là, tu peux même dormir, incroyable, quoi. Et oui, donc ça donne un, je sais pas, quand même quelque chose d'un peu différent, quoi. Même peut-être par rapport aux autres, ben, je sais pas.
1: Puis là, on est quand même uniquement sur de l'initiatique, parce qu'en fait, voilà, ils appellent ça le grand partout, mais bon, c'est aussi le grand nulle part, quoi, en fait, parce que c'est que
0: Ouais.
1: tu as nulle part, quoi. Donc, c'est tourner en rond, c'est aller dans un coin, dans un autre, tout ça, finalement, pour aller spécialement nulle part aussi, c'est le voyage, finalement, est aussi important que la destination, quoi. Donc, c'est ce que tu vas vivre. Donc, c'est ça
0: Et
1: qui est.
0: il sait où il va, ou tu penses
1: Pas spécialement quoi, je pense que vaguement quoi, il veut suivre les traces de London quoi, donc
0: Okay.
1: parce que bon c'est quand même c'est un ouvrage qui est quand même toujours omniprésent en fait dans ce qu'il fait, mais
0: Et
1: bon
0: London, la motivation de ces voyages, c'était l'écriture aussi, ou
1: c'est
0: c'était
1: pareil
0: la
1: hein.
0: fuite de quelque chose, ou de vivre quelque chose, mais tout aussi pour pouvoir les écrire.
1: London aussi, en fait, c'est un journaliste aussi, hein, donc
0: Ok.
1: il écrivait un journaliste, quoi. Donc, quand il va s'immerger aussi dans les bas-fonds en Angleterre aussi, c'est avec, outre le fait justement, en fait, de s'immiscer dans les classes sociales les plus basses, entre guillemets, d'Angleterre aussi, c'est avec l'objectif, en fait, d'en tirer un témoignage aussi,
0: Et
1: quoi. Donc, il y a quand même une dimension journalistique derrière.
0: ouais, qui est toujours là,
1: Après, dans
0: quoi.
1: son esprit, London aussi, une dimension politique aussi, parce que bon, il ne fait pas pour rien aussi. Bon, c'est quelqu'un qui est socialiste, quoi, donc, et qui est libertaire, quoi. Et voilà, il y a quand même toujours. Et puis, quand il fait des wagons au New Rail, c'est aussi la même chose, quoi. Derrière, quand même, voilà, il y a toujours quand même la finalité du littéraire.
0: Ouais, c'est toujours un truc qui me questionne, ça, quand surtout dans le cas d'œuvres ou des artistes. Tu sais, ceux qui filment par exemple beaucoup, mais sans savoir véritablement si ces images vont servir à une quelconque œuvre
1: Ouais.
0: pour le futur, par exemple. Tu vois, ça arrive souvent
1: Ouais.
0: où tu vas voir. Enfin, j'ai vu une pièce de théâtre il n'y a pas très longtemps sur le cirque, la naissance du cirque. Bon, bref, je fais court. Et donc, c'est quelqu'un qui filme un peu sa vie, tu vois, à Toulouse, un peu ses galères en déménagement, elle trouve une truc, et elle la voit elle-même commente en fait ses propres images en disant qu'à ce moment-là, elle ne savait pas si ça allait devenir quelque chose, tu vois.
1: Ouais.
0: Et à chaque fois, je me dis, j'ai du mal à y croire en fait, c'est-à-dire, j'ai du mal à voir. Que ces gens aient la naïveté ou l'innocence suffit, tu vois, de se dire que ces images serviront pas, quoi. Tu
1: Ouais.
0: vois, que il y a quand même très rapidement tout un processus, tu sais, lié à la création,
1: Ouais.
0: et que c'est très bizarre à partir du moment où c'est, par exemple, des films de famille, tu vois, quand ça inclut, tu vois, parce que c'est à la fois un truc très personnel,
1: Ouais.
0: tu vois, et à la fois quelque chose qui va faire œuvre. D'art, par exemple, tu vois, et je me dis, waouh, mais en fait, ta famille, tu vois, parce que tu les filmes, c'est quoi le plus important en fait? C'est genre la mémoire de ta famille, le témoignage, le souvenir que tu vas avoir, tu
1: Oui.
0: sais, ou alors cette matière qui va d'un coup te servir au sens propre, comme au figuré, à une expression artistique, tu vois.
1: Ouais.
0: Parce que moi, je pense qu'on est toujours soit écrivain, soit un peu la personne faisait, était plasticienne, par exemple, tu vois. On a toujours ça, on est toujours en train de réfléchir un peu, je trouve, quand on est habité par une forme artistique, tout ça.
1: Oui, de toujours en fait, ouais, de laisser du témoignage en fait, finalement, c'est ce que tu veux dire, hein, peut-être aussi.
0: Ouais, mais en tout cas, ça t'habite toujours, quoi.
1: Ouais.
0: C'est-à-dire, moi, j'ai du mal à penser, pour ce cas-là cette pièce de théâtre,
1: Ouais.
0: qu'au moment où elle filme, elle se dit pas, ça me servira,
1: Ouais,
0: même
1: ouais,
0: dans
1: ouais.
0: un an, à une pièce de théâtre,
1: Ouais,
0: quoi.
1: ouais, ouais.
0: Sauf que elle filme des rues, mais elle filme sa famille. Ce que je veux dire,
1: Ouais.
0: c'est que d'un coup, elle inclut un truc ultra personnel, tu vois.
1: Ouais.
0: Et qui, moi, m'interroge souvent, tu sais, et ça me fait un peu sortir de la sincérité de l'artiste qui me dit à ce moment-là, je pensais pas que j'allais utiliser ces images, tu vois.
1: D'accord, ouais,
0: Là,
1: ok,
0: je
1: ouais.
0: dévie un peu du
1: Non, mais
0: sujet, tu
1: je
0: vois.
1: comprends ce que tu veux dire, ouais, je comprends ce que tu veux dire. Après, bon, ça dépend. À mon avis, c'est indéniable pour London ou pour Volman, dans tous les cas. Hein. Donc, s'il y a une volonté quand même, quoi, de, voilà, de s'encanailler aussi, pour en tirer quand même quelque chose derrière aussi. Je pense que c'est moins le cas pour McCandless, avec quand il part en Alaska, donc dans Into the Wild aussi. Dans Into the Wild, voilà. En gros, sa mort, quoi,
0: Voilà, ça finit mal,
1: permet
0: donc
1: permet de justifier le fait
0: c'est
1: que c'est
0: ça.
1: pas
0: Bon,
1: prémédité, en fait, dans tous
0: ouf.
1: les cas.
0: Là,
1: Voilà.
0: ça a été.
1: Et vrai truc, c'est pareil aussi, quoi. Donc c'est, voilà, c'est des gars, ces jeunes gars en fait, qui partent à l'aventure, bon, et donc finalement la mort, quoi, légitime le fait que bon, c'était pas une commande non plus, en fait.
0: Ouais,
1: Mais je vois
0: ça
1: ce
0: me
1: que
0: fait
1: tu veux dire,
0: penser,
1: ouais.
0: tu sais, à je sais pas, pas ces expériences, ces défis un peu extraordinaires que tu vas réaliser, mais en te filmant. Tu sais, comme on est
1: Ouais.
0: dans un monde maintenant où l'image est
1: Ouais.
0: vachement omniprésente, tu sais, ça change la nature entre faire un truc, juste tu pourras la raconter, t'as fait un truc, certes, de ouf, t'as sauté en parachute, en ULM ou je sais pas quoi, et tu
1: Ouais.
0: peux que le raconter et te filmer en mode, en mode, ça rend, mais une nouvelle fois, on rebascule du côté du
1: Du
0: spectaculaire,
1: spectacle, ouais.
0: du monde du spectacle, tu
1: Ouais,
0: vois.
1: je vois, ouais.
0: Alors que si tu le fais pour ta gueule, en prenant les mêmes risques, et sans que personne ne le sache, sauf toi, potentiellement t'en parles, c'est vraiment pas, c'est pas la même optique, quoi.
1: Ouais,
0: Tu vois.
1: je crois, ouais. Après, bon, il existe encore des. Voilà. Je pense qu'il existe encore des personnes comme ça, en fait, ou qui ne se rendent pas compte, mais bon, qui sont vite happées, à mon avis, aussi par cette option sensationnelle. Là, justement, en parlant de ça, en fait, il y a un alpiniste qui est maintenant décédé, en fait, qui s'appelait Marc-André Leclerc, il me semble, quoi. C'est une sorte d'alpiniste, quoi, en fait. C'était, il était en mode schlagos en fait, à monter sur de la glace en fait, uniquement au piolet en fait
0: Waouh.
1: quoi. Il y avait des crampons aux pieds quoi. Donc ce mec-là, et voilà, il faisait ça en loose day, tranquille dans son coin en fait, jusqu'au moment quoi, il faisait ça donc avec sa copine quoi, et jusqu'au moment en fait où il y a une caméra en fait qui s'est focalisée dessus et qui l'a filmé en fait dans ses pérégrinations. Mais bon, jusque-là en fait, c'est pas un mec qui avait cette envie de sensationnel, cette envie de spectacle en fait quoi, que tu peux dénoncer aussi quoi. Et mais je pense que la question c'est comment, à quel moment tu peux échapper à ça aussi quoi. À quel moment quoi?
0: Eh
1: Parce
0: non,
1: qu'en fait,
0: non,
1: les
0: moi.
1: sollicitations sont tellement nombreuses aussi,
0: Carrément,
1: en
0: bien
1: fait, c'est
0: sûr.
1: comment tu échappes à ça quoi.
0: Mais en plus, même, je vois même pas comment tu vis de choses, la chose, tu sais, entre vivre la chose parce que t'es imprégné par le moment et vivre la chose parce que tu sais que tu vas le raconter, tu sais, le narrer. Je pense que même toi, ça te met dans des dispositions très particulières, quoi.
1: Exactement, ouais, je suis d'accord.
0: Et oui, la frontière. C'est pour ça que je dis que je pense que quand tu es réalisateur, tu es toujours habité par ça. Tu cherches toujours des sujets et tu as toujours ça en tête, quoi. Quand tu es écrivain, écrivaine, j'imagine que c'est aussi un peu la même chose, quoi. Et je sais pas, enfin, pour moi, je crois que tu le fais jamais, quoi, d'un coup, sortir un peu de ton corps un peu professionnel, entre guillemets, quand ton job, c'est de raconter des histoires, hein, évidemment, quoi.
1: Oui, c'est compliqué, moi je pense aussi, oui, je suis d'accord.
0: Parce que même un groupe, quand tu fais un groupe, tu penses qu'à ça. Enfin, je veux dire, il y a un truc, tu es quand même très, très habité par ça. Et donc, là, quand on soit des gens dans des groupes, quand on parle un peu la manière d'écrire, tu sais, souvent, ça revient, c'est genre, tu as une idée, tu l'écris tout de suite. C'est-à-dire que d'un coup, pourquoi? Enfin, tu vois, tu te dis, alors que tu es dans le métro, j'en sais rien, à la campagne, rien à voir, tu vois. Mais tu dis, ouais, d'un coup, tiens, juste cette phrase, elle est cool, je vais me noter une idée, quoi.
1: Ben, c'est que ton activité te formate finalement par rapport à ça aussi, quoi. C'est que tout devient matière A, en fait, c'est ça
0: Non, mais.
1: aussi. C'est hyper compliqué en fait de se détacher de ça. Hein.
0: Mais
1: Donc,
0: moi, et ça, pour tout
1: ouais.
0: coup, je trouve ça génial, ça.
1: Ben, c'est génial, mais c'est.
0: Enfin, d'un point de vue punk et non professionnel, hein,
1: Ouais,
0: mais de.
1: je comprends, mais après, ça peut t'empêcher aussi de vivre les moments pour ce qu'ils sont aussi, quoi. C'est ça qui peut être déstabilisant.
0: Complètement. Ça, je suis bien d'accord avec toi. Non, non, bien sûr, bien sûr, parce que y a que toi, t'es dans ta tête. Et tu peux pas entraîner les autres dans ta tête, de toute façon, tu vis avec ce truc. Et oui, ça, effectivement, ça peut être super méga problématique quand 100% de ton temps, de ton esprit est concentré à ça. Ça, c'est évident que faut trouver un juste équilibre, quoi. Et faut faire gaffe que ce soit jamais trop tard, quoi.
1: Mais oui, voilà,
0: Tu vois? Parce que c'est très très débordant là. Si on prend les activités punk, effectivement, tu peux faire, enfin, tu vois, des gaziers là qui ont trois groupes, quatre groupes, qui organisent des concerts, qui font sûrement de la sérigraphie, des tournées, qui ont plein de potes, qui bougent. Je peux te dire que là, t'as pas de vie familiale,
1: Non, non, t'as
0: quoi,
1: rien à côté,
0: ou une vie où des gens qui sont prêts à vivre ça avec toi, j'en sais rien, mais et puis dans ta tête. Enfin, je veux dire, tu penses sûrement répète, composition, chanson, texte,
1: Exactement,
0: organisation, hébergement. Enfin, ouais. Oui, c'est un truc à prendre en compte, quoi. Faut pas se laisser trop. Ça peut être un Sam mouvant, quoi. Puis il y a dans le Sam mouvant, tu peux t'entraîner par plein plein d'autres trucs aussi. Moins cool, quoi, qui traîne aussi dans ce genre de scène, quoi. Écoute, si on reste sur un truc pas un peu positif, là, moi j'ai vu l'heure, on a 18 minutes de retard, mais agenda militant.
1: Allez, agenda militant.
0: Ouais.
1: Le 30 mai,
0: Oh,
1: donc
0: cool.
1: c'est samedi, donc notre ami Cédric
0: Mais ouais.
1: organise donc Montagne Livrée Gratuite. Voilà, c'est un collectif qui essaie de travailler sur le fait de Ben de voilà de partir en montagne quoi à coût très très bas on va
0: Ouais.
1: dire quoi ben d'utiliser également quoi les infrastructures quoi gratuites qui existent déjà sur place quoi et voilà et donc il avait des amis donc ils ont créé donc un collectif quoi justement qui se réunit à peu près une fois par mois dans le quartier des Minimes au Mazade. Le 30 mai, donc ça sera l'anniversaire, c'est les 1 an en fait
0: Wow,
1: du
0: cool.
1: collectif. Donc voilà, c'est le 30 mai à partir de 19h30, devant 7 rue de Bordeaux, 31 200 au Mazade. C'est une projection d'un film qui s'appelle Des quartiers au sommet. Ça se passera en plein air. Donc,
0: Waouh, mais comment il va faire, hein? Il a un genre un vidéoprojecteur, tu sais, il se débrouille quoi.
1: bon, c'est. Je lui fais confiance, quoi, sur.
0: Ok. L'orga, trop bien, c'est génial. C'est samedi.
1: C'est samedi, ouais. Samedi à partir de 19h30, quoi. Évidemment, en règle générale, il y a toujours donc une auberge espagnole, quoi. Chacun amène ce qu'il veut pour manger. L'idée aussi, c'est de partager, voilà, partage d'expérience aussi, c'est discuter tout simplement aussi. Donc,
0: De
1: voilà,
0: montagne, pas
1: de
0: que de
1: montagne, mais pas
0: montagne.
1: que, quoi.
0: Ouais,
1: Donc,
0: cool.
1: voilà,
0: Bah
1: c'est
0: dis donc, trop bien.
1: c'est pour montrer aussi que, voilà, qu'il y a des choses, que c'est pas non plus un sport qui est uniquement destiné aux bourgeois de nos sociétés
0: Ouais,
1: aussi,
0: clairement.
1: c'est que bon, tout le monde peut y accéder aussi.
0: On respecte.
1: Le placard brûle donc, ben, mets la clé sous la porte
0: Ben ouais.
1: après 5 années donc de bons et loyaux services. Donc, il nous invite le 5 juin 2026 de 16h à 20h à l'impasse. Donc, justement, quoi. Ils ont écrit donc un très très joli texte quoi, qui
0: Ouais,
1: est
0: carrément.
1: disponible quoi, sur Yatta. C'est un peu trop long à lire donc
0: Ouais,
1: sur à l'antenne
0: attends,
1: parce que
0: oui.
1: là, donc, on va largement dépasser le
0: Ouais.
1: temps. Mais bon, je vous conseille quoi d'aller faire un tour, donc en substance, surtout, ben voilà, c'est pas parce qu'ils en ont assez aussi, parce qu'en fait, les
0: Ouais,
1: énergies sont plus là aussi, que bon, ils ont fait, voilà, c'est bien ce qu'ils ont tenté aussi,
0: 5 ans,
1: que 5
0: quand
1: ans,
0: même,
1: c'est quand même bien,
0: ouais.
1: quoi, donc, bon, que la relève n'est pas spécialement là aussi, donc du coup, bon, voilà. Donc, tu voulais ajouter peut-être quelque chose sur le placard brûle?
0: Non,
1: Non?
0: non, pas spécialement, mais je trouve qu'ils ont cette
1: Ouais,
0: lucidité.
1: bien sûr.
0: Moi, je trouve ça vraiment cool, quoi, quand des gens, déjà font autre chose.

0: Parce que, tu vois, ça fait 5 ans que tu as monté un
1: ah,
0: espèce.
1: Voilà, j'arrive, tu à vois. Je vais, j'arrive à comprendre maintenant ton questionnement.
0: Ah, voilà, c'est, ben voilà, c'est ça. Il, était, voilà. Il, a, il faut attendre 22h52.
1: Ben, on y est arrivé.
0: Ouais, voilà. Tu vois, il y a comme voilà, merci le placard voilà, brûle.
1: C'est un processus quand même de longue haleine, quoi, ouais. Justement. Et puis on aboutit à ça. Effectivement, oui. À quoi bon maintenir en fait, quelque chose qui ne, ben, où il n'y a plus l'énergie, peut-être, c'est ça.
0: Ben ouais, mais il y a voilà. Plein de groupes, pour revenir au bien groupe.
1: Sûr, ouais.
0: Je suis sûr qu'ils gardent le nom.
1: Ouais, bien
0: tu
1: sûr.
0: Dis, bah, non, mais moi j'en ai marre, ouais. Mais je m'en fous, je te remplace par Thierry qui veut ouais. Bien. Mais vas-y, ouais. Moi ça fait 5 ans que j'ai monté ce groupe, il est un peu connu maintenant.
1: Voilà.
0: Moi je tiens le nom, ouais, j'en ouais. Peux plus. Tu vois, j'en ai marre, mais ouais. On continue, quoi, ouais. Tu vois. Bah, là, eux, en plus, une nouvelle fois, ils disent, ok, mais il se passe plein de trucs. Mmh. En dehors du placard, c'est très intéressant.
1: Ouais,
0: on y participe
1: sûr.
0: Aussi.
1: Ouais, ouais.
0: C'est plus vraiment utile. Et puis ils ont fait largement ouais. Le job. Respect. Et ouais. Puis c'est dans wow. Des squats politiques, voilà. Tu vois. Donc.
1: Bon respect, je trouve aussi.
0: Non, non, grave.
1: Ouais, ouais, ouais.
0: Et puis pareil, il y a eu plein d'équipes, donc plein de, j'imagine, de courants un peu sociologiques dans, ouais. Dans le placard. Je trouve.
1: Non, non, mais je trouve que c'est très très bien en fait. Quoi. Donc, que ça se passe comme ça, et puis bon, voilà, que ça finisse pas non plus sans qu'on le. Je sais pas, de manière. Là, tu vois, c'est acté. C'est acté,
0: ouais,
1: et puis bon, voilà.
0: C'est ça finisse pas comme le kiosque, c'est ça que t'allais dire en fait.
1: Non, je n'ai pas dit que. Non, oh, non, parce que j'ai l'enchaîné sur le kiosque.
0: C'est facile.
1: Parce que j'ai l'enchaîné ouais. Sur le kiosque, justement,
0: ah,
1: où
0: bah,
1: c'est la fête du kiosque,
0: ah,
1: la 6ème édition, les 13 et 14 juin, quoi.
0: Incroyable.
1: Donc à la chapelle, avec rencontre, discussion, bonne bouffe, des softs délicieux, du chili au soleil, il y avait des bouquins,
0: oh,
1: ça
0: bah,
1: se fait à partir de 13h, ou à 13h30, il y a le collectif Stop Mine Salaud. En Ariège.
0: Ah ouais, voilà. Ça, ah bah justement, il y a un rapport aussi avec
1: voilà.
0: La montagne libre.
1: Voilà, montagne libre, voilà.
0: Si donc, ils ouais. Y étaient il n'y a pas très longtemps,
1: pas
0: c'est ça.
1: Ouais. Ouais. Donc, il y a aussi une enquête en zone contaminée avec donc, le centre de raffinement de Malvézie, donc vers Narbonne. Donc, histoire de l'esclavage, plutôt cultel que Molotov. Voilà, il y a quand même pas mal d'activités ce week-end-là. Je vous renvoie directement à IATA. Qui sont quand même plus précis que je ne peux l'être moi.
0: Ouais, il y a un truc qui a l'air cool aussi sur la sobriété. Tu l'as vu ce truc les milieux anarchistes sobres. Ben, je crois que ça doit être plutôt cocktail, non ouais, je connaissais pas le fracasse, les
1: ouais,
0: membres
1: fracasse.
0: Fracasse.
1: Ouais.
0: Tu connaissais
1: ça, non, pas du tout. Je viens de voir ça en fait. Ben maintenant quoi.
0: Ça m'a grave intéressé
1: ouais.
0: Et ça m'a
1: plutôt cocktail ou molotov, c'est ça.
0: Ouais, carrément. Ouais. Alors, la revue hybride fracasse. Bah, ça c'est quand même très la revue
1: ouais,
0: hybride
1: revue,
0: fracasse
1: ouais.
0: Là
1: les éditions
0: bien,
1: Nada
0: hein
1: donc voilà c'est les éditions Nada donc ça m'étonne pas aussi
0: Nada
1: quoi.
0: Ouais, ouais voilà
1: parce que ça me rappelle donc justement j'ai lu un bouquin bon on dérape un peu enfin on dérape ça me trouve dérapé un peu sur l'anarchisme alpinisme en fait on reste quand même dans la
0: ah ouais génial
1: voilà, quoi, qui est édité donc par les éditions Nada qui est très très bien justement quoi où à un moment donné donc il y a c'est moche.
0: Là, bim. Là, tu l'as. Celui-là, il est bien. Bienvenue dans le 09.
1: Moscato, sort de ce corps. Quelle horreur.
0: Ouais.
1: Et donc, dans le bouquin, il y a la seconde partie en fait, du livre, justement, c'est un texte d'un anarchiste de la CNT, un anarchiste espagnol dont j'ai oublié le nom justement où il parle en fait des bienfaits de l'alpinisme quoi et de la promenade en montagne pour les classes sociales, pour les classes prolétaires en fait justement et il parle également quoi donc de que c'est en fait c'est Menzano incorporé sano en fait quoi donc voilà donc c'est un homme c'est un corps sain aussi justement quoi donc pour éviter tout ce qui est alcool et compagnie et donc c'est marrant que voilà on parle justement de cette sobriété en fait ça incite aussi à la sobriété ouais,
0: ouais carrément de toute façon les premières communautés anarchistes étaient végétariennes et sans alcool donc le mouvement street n'a rien inventé quoi mais une nouvelle fois dans les perspectives de société du spectacle c'est hyper méga intéressant quoi
1: ouais,
0: et ça va parfaitement avec ben voilà toutes les scènes un peu musicales avec une injonction quand même à l'alcool et sinon j'ai vu à 16h30 je crois que le dimanche il y a un post-apéro éco-queer féministe
1: d'accord
0: donc là je pense qu'ils pouvaient rien mettre d'autre hein. Je pense on a tout mis là non On a éco queer féministe, je pense qu'on est bon.
1: Ouais, non, ou...

0: Apo.
1: Ouais, il y a
0: Apo, Apo, c'est quoi?
1: Post-apo. Ah, j'ai dit apéro, moi, en plus. Parce qu'en plus, je suis dyslexique, donc...
0: Bon, je sais pas où
1: c'est. C'est ce qui déborde du cadre. Repenser le langage et le corps. Comprendre ce qui fait lien malgré le chaos émotionnel.
0: Bon, ok. Mais je sais pas ce que c'est.
1: Comment prendre soin des individus et du collectif et déjouer l'éternel retour du pouvoir, de l'autorité, de la sécurité. Bon, on leur fait confiance quand même.
0: Oui,
1: au
0: oui,
1: niveau...
0: oui. Ouais. Je pense que voilà, il y a quand même, il y a quand même pas mal de d'activités un peu ce week-end-là, donc. Notamment des super repas à prix libre samedi soir, des succulents grignoteries en journée.
1: Il y a des crêpes d'habitude.
0: Voilà. Donc, à mon avis, voilà. Donc, tout le détail de la fête du kiosque sur Yatta, c'est le 13 et le 14 juin prochain à la chapelle. Il faut soutenir la chapelle.
1: Ouais, en plus, ça
0: allez-y,
1: craint, parce que je crois que ça a été validé, le non-acte de vente par la mairie. Là.
0: Alors, je ne sais pas si ça a été validé, en tout cas, c'est suspendu.
1: Ouais,
0: donc,
1: c'est ça.
0: C'est suspendu.
1: Ouais, mais
0: c'est
1: plus
0: suspendu,
1: plus même.
0: Voilà, c'est suspendu plus plus, en fait, voilà, donc, parce que. Alors, je pense que, d'après ce que j'ai compris, c'est que le. Dans un premier temps, le montant de vente qui était aussi bas, justement, était assujetti au fait que ça soit quelque chose d'intérêt général.
1: Absolument.
0: Quoi, en fait,
1: tout à
0: et
1: fait.
0: Donc, la municipalité prend cette entourloupe-là, quoi.
1: Carrément.
0: Pour dire que, justement, c'est pas si général que ça, et c'est pour ça que bon, ils vont revoir, en fait, les ambitions à la hausse.
1: Absolument. Mais il y avait, genre, de la menace, c'est passé réalité. C'est-à-dire, c'est
0: ouais,
1: que,
0: ouais.
1: Yes, c'est
0: oui.
1: Vraiment ça, quoi.
0: Voilà.
1: C'est le. Parce que pendant un moment. Quand la première suspension, c'était pas aussi affirmatif.
0: Ouais, ouais,
1: c'est-à-dire,
0: ouais.
1: C'est ce qui était expliqué possiblement. Mais là, c'est validé. Donc,
0: ouais, ouais, ouais.
1: Bah ouais, Moudenc, il a 7 ans, tranquille, de toute façon.
0: Oui,
1: donc,
0: l'ami des riches. L'ami des riches.
1: Là, ça va être chaud pour la lutte à la chapelle, là,
0: ouais.
1: Pour le coup.
0: Ouais.
1: Et bon, ben, cool.
0: Voilà.
1: Ouais, il est 20, presque l'heure de rendre l'antenne. Incroyable.
0: Ouais. Écoute, ouais.
1: Avec tu veux le temps de chercher.
0: Il
1: y a pas, on n'a pas de concert annoncé.
0: Concert annoncé, si demain soir au PV.
1: Ouais.
0: Au PS, pardon, au PS. C'est Scorize. Donc on parlait dit tout à l'heure Scorize et nos drama qu'on avait reçu, donc. Daniel et Manon, il y a un petit moment déjà.
1: Scorize, voilà. C'est du fuzz pop, alors comme ça.
0: Fuzz pop.
1: Je sais pas ce que c'est du fuzz pop, mais la pop, je connais, c'est pire que la variété ou.
0: Ah non, c'est pas pire.
1: Non, c'est.
0: Non, non, c'est quand même pire. Faut pas exagérer quand même.
1: Bon. Non, je sais pas. C'est quoi de la pop, la pop.
0: La pop,
1: j'écoute
0: de
1: la
0: pop, c'est la musique populaire, donc bon,
1: un peu,
0: on peut faire
1: populaire.
0: Un truc, plein de choses dedans, pop musique, la pop british, tout ça. Et donc Scorize a sorti une démo récemment qu'on peut choper sur Bandcamp, donc
1: une petite fleur sympa.
0: Rapido. Et a priori, moi j'ai rien vu passer d'autre, mais bon, voilà, il faut aller faire un tour chez le concert au Pizza où on va trouver des trucs.
1: Il y a Nose qui joue le 31 mai. Si vous les avez ratés. Au Studio Sésame.
0: Ah, au Studio Sésame, effectivement. Par contre, attention, ça commence tôt, c'est à 19h.
1: 18-19, il
0: voilà.
1: Note,
0: ouais.
1: Avec Précipice, ça je connais pas.
0: Mais j'ai pas non plus.
1: Un groupe.
0: Boudoï, sûrement, non.
1: Tu veux écouter. 2 secondes. Tu sais, c'est sur ce label là, à Nantes, là, qui fait.
0: La Villa de Soumousse.
1: Ah non, non. mais c'est la vidée sous mousse français, là, Urticaria.
0: Ah, je voulais pas. Ouais, bon, on est quand même dans le même, sillon. Je pense que ça va te faire. Tu vas avoir des poussines d'urticaire.
1: Ouais. Bon, ça, on dirait. C'est GG Aline, il faisait un truc comme ça ou...
0: Ouais, on est dans
1: un
0: esprit-là.
1: Petit quelque chose,
0: ouais. Des vieilleries à la Black Flag.
1: Ça ressemble à ça,
0: trucs.
1: Black Flag.
0: Ouais. Moi, je me rappelle, un des premiers groupes à avoir remis ça sur le tapis s'appelait Bad Breeding. En fait, c'est un groupe anglais qui est maintenant un groupe plutôt considéré comme mythique. J'avais vu donc ça pour un festival au Tinal, ça anime il y a quelques années. Donc. Voilà, quand je le voyais, bon, c'était quand même pas mal, quoi. Il y avait un petit côté déjanté comme ça, qui était quand même sympa aussi. Bon,
1: là,
0: ça va, quoi. Bon, s'il y en a après 28 derrière,
1: que ça. J'espère qu'il se met tout nu et qu'il mange son caca, quand même, le chanteur.
0: Non, je sais pas s'il est quand même plus sombre que DJ Aline.
1: Ah bon, t'es pas obligé de faire ça
0: Gigi Allin, ça n'était obligé
1: ah,
0: de
1: lui,
0: faire ça.
1: Ouais, lui,
0: quoi, de prendre des tartes,
1: que...
0: quoi. Donc, c'est
1: ouais,
0: vrai que bon,
1: là,
0: voilà,
1: on
0: ouais.
1: était sur des.
0: On était du haut niveau, quand même.
1: Tout ce qu'on aime, quoi.
0: Tout ce qu'on aime.
1: En matière de spectacle. Quoi qu'à l'époque, personne ne faisait. Au moins la première fois. Après, si le mec il fait ça à chaque fois parce que tout le monde lui réclame et qu'il a compris que
0: peut-être
1: ça fait venir les gens.
0: Ouais, sûrement.
1: Le faire au moins une fois, la première fois, je pense qu'il a été lui-même surpris de se foutre à poil. Il s'est pas dit.
0: Ouais.
1: Il devait être complètement défoncé.
0: Après, je te cache pas que moi, Gigi Allin, pour moi, ça reste un mystère quand même. Quoi,
1: ouais,
0: donc, parce que bon, musicalement, c'est clairement de la merde quand même.
1: Ouais,
0: quoi,
1: ouais.
0: Ce qu'il faisait, donc voilà, c'est.
1: Bon.
0: Voilà, hein. Donc, bref.
1: Alors, ça, c'est fait. Ok.
0: Voilà.
1: Et eh ben écoute donc.
0: Ben pour finir, moi j'avais un petit morceau à.
1: Ouais, génial, hein, dis-moi.
0: C'est un groupe, ben c'est un groupe, voilà, c'est un groupe espagnol qui s'appelle
1: ah,
0: Mastin.
1: Génial.
0: Mastin. Mastin, c'est un truc, voilà, plutôt crust. Alors, voilà, qui coche aussi toutes les cases avec un artwork, avec des têtes de mort, quoi. Donc, voilà. Donc, ça s'appelle Mastin. Et un tuto
1: alors,
0: là,
1: attends,
0: du Benas Pacias.
1: Ah, Mastin, j'ai, c'est
0: voilà.
1: Bon, pardon. Yes, trop bien. La
0: voilà.
1: Pochette est vraiment pas belle.
0: Elle est dégueu.
1: Elle me fait
0: et
1: penser
0: bon.
1: À un truc, là, un peu, pas ghoul ou je sais pas quoi, un truc, Nazgul ou...
0: Ouais, mais bon, je pense qu'on est pas loin, en fait, parce que bon, on est quand même sur le son après de la Corogne aussi.
1: Ouah,
0: donc on
1: ça
0: est
1: m'étonne
0: sur comme ça, donc voilà. Je pense que c'est quand même moins zémo, hein, donc on est quand même sur du. Là,
1: ah
0: là
1: oui,
0: aussi,
1: ça,
0: sur un segment
1: sûr.
0: plus raide. Mais bon, voilà.
1: Non, mais je crois que j'ai entendu, c'est assez monstrueux, quoi.
0: Ouais, ouais.
1: Mais juste la pochette, comment ils ont pu valider
0: mais...
1: Parce qu'on dirait que c'est tellement moche qu'on dirait que ça a été fait sur ordinateur, tu sais, par un enfant.
0: Ouais.
1: Tu
0: oui.
1: sais, alors que même pas, je pense que c'est un dessin, c'est pas fait par
0: ah ouais,
1: ordinateur.
0: Mais, ouais, mais bon, elle est dégueulasse.
1: Mais il y a qualité
0: quoi, ouais.
1: Ordinateur.
0: Ouais, ouais. Non, elle est clairement dégueulasse, quoi, donc. C'est clair. Donc, je sais pas si. Enfin, ils ont pas marqué, en fait. Ils ont pas donné les crédits, quoi. Donc,
1: de la pochette.
0: De l'eau de la pochette, dans tous les cas. Donc, voilà. Voilà, c'est un truc de Galice. Bon,
1: ah,
0: on nous parle des fois
1: juste
0: avec Germain,
1: ça,
0: qu'on valide toujours ça. Donc, valide. Donc, voilà.
1: Voilà, très bien. C'est forcément bien, quoi.
0: Voilà.
1: Et ils sont pleins, 2, 4, quoi.
0: Même ben ouais, c'est... après t'as toujours l'impression en fait que quand t'en connais quelques-uns, en fait il y a Rabi, il y a Hello, il
1: ouais,
0: y a Jaime, il y a Rabou.
1: Ouais.
0: Voilà, bon, tu te dis qu'il y en a toujours au moins un qui a joué dans Ictus ou dans.
1: Ouais, c'est vrai, ou pas très très long.
0: Ou pas, dans Mongo s'il faut, donc je pense qu'on est sur la même clique.
1: D'accord.
0: Puis Hector L, à mon avis, quoi, c'est quelqu'un que tu retrouves dans pas mal de productions.
1: Mais par
0: quoi.
1: Contre, je connais pas le label.
0: Nigran, comment ça s'appelle?
1: Hombre
0: Humano. Ouais, c'est voilà, mais c'est un label en fait qui est de Nigran en Espagne. Bon, je te cacherai pas que bon le catalogue c'est pas que ça. Hein, donc,
1: ah ouais, il
0: ouais,
1: y a
0: ouais.
1: un peu de tout là.
0: Ouais, ouais,
1: a,
0: on est quand même
1: oh là,
0: sur,
1: là.
0: Là aussi il y a du il y a de la haute musique un peu de truc
1: ouais,
0: un peu chelou aussi.
1: C'est un peu étrange le choix. Hein,
0: ouais,
1: quand même.
0: Ouais, ouais, je sais pas. Après bon, peut-être qu'il enregistre des copains quoi. Donc
1: ouais.
0: Voilà, donc. Mais là, pour le coup, bon, Mastin, je trouvais ça, voilà, pas dégueulasse, on va dire. C'est ah, bon, ça renouvelle pas le genre non plus, mais bon, voilà. Il y a la Corogne, bon, dedans, il y a Rabi, il y a Hello, il y a Jaime, il y a Rabou.
1: Oh, c'est bon. Et j'ai vu, ils ont fait un split à Usura, là. Ils reviennent, Usura, ou c'est un des vieux titres ou...
0: Mais je sais pas, parce que Usura, ils ont. Oui, j'ai vu ça, en fait.
1: Side Usura avec Soto, quoi, je connais pas l'autre groupe là, Sotaterra.
0: Sotaterra, ouais, Sotaterra, ouais.
1: Parce que Usura, moi j'étais assez fan hein, pendant un moment.
0: Et bien Usura en fait, ouais, il y a le. Ouais, ouais, si, si.
1: C'est
0: en fait, c'est un album.
1: Quand...
0: Si...
1: Ah ouais, 26,
0: 2026,
1: 2026
0: ouais, ouais.
1: Avril.
0: Ouais.
1: C'est cool. Les vieux reviennent ou quoi?
0: Bah ouais, et puis bon, je me suis dit, oh, tiens, s'il y a le Creuse de Galice qui revient, quoi, moi
1: ah
0: je vais
1: ouais,
0: valider, moi.
1: C'est bon ça.
0: Je vais valider.
1: Et la pochette d'ailleurs, c'est une référence à Ictus un peu ou c'est moins.
0: Bah le côté rouge.
1: Ouais,
0: hein.
1: Rouge.
0: Ouais, ouais, ouais.
1: Le côté rouge, c'est
0: ouais.
1: Ictus.
0: Oui.
1: T'as un t-shirt quoi, toi, Ictus ce soir?
0: Non, c'est Icos.
1: Ah, c'est Icos, c'est
0: voilà.
1: Pas bon, c'est bon. C'est
0: voilà.
1: Pas pareil, mais c'est la même chose quoi.
0: C'est plus Nord quoi, donc c'est plus le Schnorr.
1: Ah, on va recevoir. J'aime bien ce genre de voix aussi, un peu à l'arrache. Hein.
0: Ouais. Alors parce qu'apparemment il y a marqué donc proximamente subiremos todos los temas. Donc peut-être que sur ce split Usura,
1: ah, y a pas
0: Usura Sotaterra, il n'y a peut-être pas tout.
1: Là Sotaterra c'est quoi?
0: Bon, c'est pas incroyable ça par contre.
1: Ah, ça t'a pas.
0: Non, je ne pas trop ça incroyable.
1: Bon, stop. Ah, parce qu'il y avait un truc relou en Espagne, c'était ce qu'ils appelaient le motor. Motorpunk, ouais, c'est en référence un peu à Motorhead.
0: Ouais.
1: Ah, le Motorcrust, ouais, ouais. Ah, ça me faisait. Ça me prenait la tête.
0: Tu te rappelles, ben, Black Panther.
1: Ouais, voilà, mais c'était relou. C'était
0: interminable.
1: Enfin, ce côté Motorhead, moi je déteste Motorhead. Une nouvelle fois, comment on peut ouvrir un culte, genre partir en mode tout seul là.
0: Moi,
1: mais...
0: j'adore Motorhead.
1: Ouais, mais s'en fout.
0: Mais on s'en fout. Après.
1: Ouais, mais moi j'aime bien Véronique Sanson. Enfin,
0: oui,
1: tu vois,
0: ouais.
1: Mais je fais pas du Véronique Sanson punk, quoi, tu vois.
0: Non, et puis voilà, enfin, quand tu véhicules tous les clichés aussi, moi je me rappelle, ils se battaient avec de la bière, quoi. Donc,
1: ouais, c'était quand même un gros. Mais heureusement, on est un peu débarrassé quoi de motorcore. Comment tu dis motorcrust
0: ouais. Ouais, ouais, je pense qu'ils se sont un peu débarrassés de ça.
1: En fait, c'est que c'est des mecs qui écoutent du métal. Une nouvelle fois, souvent c'est ça. C'est les gens qui peuvent pas, qui écoutent du métal et qui font les malins en vouloir incorporer des trucs un peu basiques, simples.
0: Ouais, mais à un moment donné, oh, non, mais j'en ai marre de ça. Ouais. C'est une horreur, ça. C'est une horreur. Et
1: non,
0: pour
1: non,
0: le podcast,
1: mais...
0: tu l'enlèveras, ouais. Parce que c'est scandale, ça. Non, il me semble, je me rappelle qu'il y avait des groupes style Derrota qui leur
1: allaient
0: sur ça. Derrota,
1: tout à fait.
0: C'était quand même pas dégueu.
1: Ouais,
0: Derrota,
1: c'était bien. Moi, j'aimais bien.
0: Voilà.
1: Alors, attends, je reviens parce que je peux mettre ton truc.
0: Mastin.
1: Mais ils sont où? Ah, ils sont en dessous. Ah ouais, c'est pas... D'accord, ouais. C'est sorti il y a quelques temps, quoi.
0: Oui, c'est en 2025. Hein. Mais bon, voilà, je suis tombé dessus par hasard. Et bon, je me suis dit que ça faisait le job, quand même, clairement. Même si on est... Voilà, il y a quand même une grosse,
1: ouais,
0: grosse ambiance métal, quand même, quoi. Donc, dans tous les cas. Voilà. Mais bon, voilà. Bon, je dis, voilà. Il y a la Galice qui est pas loin, donc c'est bien.
1: Tu veux quel titre?
0: Benas Basillas.
1: Ok. Ça veut dire quoi?
0: Bon, les veines vides, je crois. Ouais.
1: Waouh, les veines vides. Sympa, ouais. Sympa. J'aime bien le...
0: ouais.
1: Bon, bah écoute, merci. On se retrouve dans 15 jours
0: heures.
1: Si tout va bien, tout
0: ça marche. Ouais.
1: Et puis, bah, bonne soirée à toi, bon retour. Et on essaiera de faire gaffe aux embouteillages la prochaine fois.
0: Ouais, d'accord.
1: Bon, mais on se quitte avec ça. À très bientôt.
0: La bise.
1: Salut.
0: Ciao.
1: Bye. Déjà, j'aime bien le début, quoi.
0: Bah, moi aussi.
1: Ouais, putain, juste le début.
0: Ah, c'est trop.
1: C'est tout ce qu'on aime, ça.
0: Ah ouais, c'est...
1: Il y a deux petites guitares, c'est un monde tranquille.
0: Puis le chant est vraiment pas mal aussi.
1: Ah ouais,
0: ouais, moi,
1: ah, génial.
0: Ouais, tu vois.

0: le chien quoi.
1: Ouais, trop bien, j'adore. Voilà. Il y a une école comme ça, ouais, à Corogne,
0: c'est, l'école, c'est l'école à Corogne, ouais.
1: Je vais prendre des cours là-bas, c'est pas possible.
0: Ah, là aussi.

0: Bon, bah, bienvenue en 95, 96, quoi.
1: Ouais, si, ça me rappelle. Ça rappelle vachement Akaya, quoi.
0: Ouais, à mort. Ouais. Non, franchement, c'est très, très réussi, très réussi. Puis, t'as vu, il a jamais la mélodie, quoi. Ils assument. Bon, là, ça joue quand même super bien, quoi. Ouais, ben merci pour cette découverte. On a dit Mastin avec Roger.
1: C'est dégueulasse, mais bon.
0: Ouais. C'est pas grave.
1: Voilà, ça passe.
0: Dans 15 jours.
1: Ça marche.
0: Salut.
1: Allez, la bise. Ciao.
0: Ouais, ciao, bye. Ciao. Bye.

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0: faut vraiment gueuler, hein. Hein, ne gueulez pas. Gueulez, si vous voulez, on va gueuler ensemble. Je viendrai dans la rue avec vous chanter. Parce que c'est dégueulasse ce qui se passe. 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Ils sont tous du marketing. Marketing. Marketing. Salope.
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Le 20 septembre, à Bolzano, en Italie, notre deuxième concert. Le texte de cette pièce revient des notations de pilote d'Emilia Earhart, un enregistrement de ses vols en avion à travers le monde. Toutes sortes de notes à propos des distances parcourues et de la météo. Les applaudissements me rendent toujours très nerveuse.

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1: C'est d'abord Vérité qui parle. La batterie est de Chico Hamilton. Mai 1965.

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